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0: Bismillahir Rahmanir Rahim, louange à Allah, Seigneur des mondes, Maître du jour de la résurrection, à lui toutes les louanges. Seigneur, accorde ta paix, ton salut, ta bénédiction à notre cher prophète Mohammed ibn Abdullah, messager de l'islam, à sa famille, ses compagnons et à tous ceux ou celles qui les ont suivis son droit chemin jusqu'au jour de la résurrection. Chers auditeurs et auditrices, frères et sœurs en islam, le thème de notre émission est le rôle de la jeunesse musulmane dans le monde moderne. Avec nous, Cheikh Abdoulaye Mohamed Djerman. Cheikh, assalamu alaikum.
1: Wa alaikum assalam wa rahmatullahi wa barakatuh.
0: Cheikh, que voulez-vous nous apprendre du rôle de la jeunesse musulmane?
1: Au nom d'Allah, le tout miséricordieux, le très miséricordieux, salut et bénédiction d'Allah soit sur le prophète Mohamed. Les jeunes sont la force de toute nation et religion. Une nation gagne son identité dans le monde, surtout grâce aux jeunes. Seuls les jeunes ont le pouvoir et la force de mettre en valeur leur nation et religion aux yeux du monde entier. Alors, pour qu'une nation ou une religion se développe, il faut donner plus d'attention aux jeunes de cette religion ou nation. Une nation qui n'a pas renforcé sa jeunesse ne peut connaître le succès. Il est évident dans l'histoire que les nations qui se sont démarquées dans le monde sont celles qui ont de la force dans la jeunesse. En réalité, la jeunesse est le socle d'une nation. Il en est de même pour les nations musulmanes. Les nations musulmanes ont aussi de grandes et puissantes jeunesses. Si nous prenons le temps d'analyser le passé, nous pouvons noter brièvement la jeunesse musulmane et ses bonnes actions. Il n'y a pas de doute que l'islam est une religion spirituelle et forte dans le monde, disposant aussi d'une grande nation. L'histoire est évidente en ce qui concerne ce que les musulmans ont fait de merveilleux dans le passé, surtout les stades de la vie. Plusieurs inventions principales et importantes sont liées aux jeunes de la nation musulmane. Les scientifiques musulmans sont les jeunes de la nation musulmane et nous savons tous que les jeunes de la nation musulmane ont brillé dans le monde moderne. Tel est aussi le cas pour les jeunes de la nation musulmane dans le présent. De nos jours, les jeunes sont conscients et forts. Ils sont de plus en plus puissants que leurs ancêtres. La raison est qu'ils ont plus de ressources que par le passé et qu'ils exploitent bien ces ressources.
0: Cher, que doit être le souci primordial des jeunes musulmans?
1: Les jeunes musulmans doivent avoir comme souci primordial la formation spirituelle du citoyen musulman. La formation vise à doter les jeunes musulmans des qualités suivantes. 1. Être de bonne foi. Cela consiste à croire fermement en Allah, en ses messagers, aux livres saints, aux anges, au jour du jugement dernier et au destin. 2. Avoir une adoration sincère et correcte. Adorer Allah tel qu'il l'ordonne. Cela n'est possible que si le musulman ou la musulmane a un minimum de connaissances lui permettant d'accomplir les obligations religieuses comme il se le doit et en mesure de ses capacités, comme le dit Allah, exalté soit-il. Ya ayyuhalladhina amanu ittaqullaha haqqa tuqatih. Ô croyants, craignez Allah comme il doit être craint. Sourate 3, verset 102. Ittaqullaha mastata'tum. Craignez Allah donc autant que vous le pouvez. Sourate 64, verset 16. 3. Être d'une bonne moralité. Car toute adoration n'ayant pas pour objectif d'éduquer les gens est inutile. Allah indique dans le Saint-Coran la mission des prophètes en général et celle de son messager Mohammed, qu'Allah le bénisse et le salue en particulier. Notre Seigneur envoie l'un de leurs comme messager parmi eux pour leur réciter tes versets, leur enseigner le livre et la sagesse, elle est purifiée. Sourate 2, verset 128. Le mot purifié dans ce verset signifie l'éducation qui a pour but de développer la moralité. 4. Accomplir sa mission. L'individu musulman doit connaître la raison de son existence. Allah le Très-Haut dit: وَمَا خَلَقْتُ الْجِنَّ وَالْإِنسَ إِلَّا لِيَعْبُدُونَ. Je n'ai créé les djinns et les hommes que pour qu'ils m'adorent. Sourate 51, verset 56. L'adoration d'Allah est la première occupation pour laquelle l'homme doit exploiter son temps et ses capacités. S'il possède des qualités, selon les théologiens musulmans, il peut accomplir des exploits dans la vie et être un bon élément pour la société.
0: Cher, quel doit être le second souci des jeunes musulmans?
1: Le second souci des jeunes musulmans doit être la fondation d'une famille. Après avoir reçu sa formation, le jeune musulman doit se marier et fonder une famille, car ce qui empêche le devoir d'avoir lieu devient un devoir. Le messager d'Allah, Muhammad, qu'Allah le bénisse et le salue, appelle le jeune musulman au mariage. Il a dit, ô jeune musulman, celui parmi vous qui a la capacité de se marier, qu'il se marie. Hadith rapporté par Ibn Mas'ud. La famille, selon le modèle islamique, doit être un éducatrice des générations, car elle est la pouponnière naturelle où grandit les jeunes qu'elle prépare pour devenir la réserve et le butin de la nation. La première chose que doit inculquer la famille à ses enfants est la croyance en Allah et à son unicité. 2. Préservatrice des valeurs et des principes. La famille doit, à travers l'éducation, enseigner à ses enfants les valeurs et les bons principes auxquels nous appelle l'islam. Une fois acquis, ils appliquent dans leur vie quotidienne avec leur famille et les autres. L'action d'inspirer la piété, la vertu par la parole ou par l'exemple. L'édification de la société n'incombe pas seulement aux prédicateurs. Elle engage la responsabilité de tous les citoyens. Allah le Très-Haut dit, et aussi nous avons fait de vous une communauté de justes pour que vous soyez témoins aux gens comme le messager sera témoin à vous. Sourate 2, verset 143. Allah a honoré la communauté islamique en lui accordant le statut de témoin. Cette désignation exige de tout individu musulman d'être conscient de son rôle en appelant les gens vers Allah pour remplir son obligation vis-à-vis de son Créateur.
0: Cher, quels sont les critères de la société selon l'islam?
1: Les critères de la société selon l'islam sont 1. L'application des préceptes de la charia dans tout type d'échange. La société musulmane doit veiller au respect des prescriptions de la charia islamique dans toutes ses affaires et dans toutes ses relations sociales, économiques, civiles et politiques. 2. L'incarnation de la morale islamique dans ses relations. Elle doit incarner toutes les valeurs établies par l'islam et les appliquer dans leur ensemble afin de se distinguer des autres sociétés. 3. Résoudre les problèmes de la nation et contribuer à la gestion de ses affaires. Le prophète Mohammed, qu'Allah le bénisse et le salue, a dit « Celui qui ne se soucie pas des affaires des musulmans n'est pas de leur. Les croyants, dans leur affection, leur clémence, leur tolérance et leur assistance mutuelle sont comparables à un seul corps. Lorsqu'un de ses membres est affecté, c'est l'ensemble du corps qui ressent la douleur et sans fièvre. » Hadith rapporté par Muslim.
0: Cheikh, quels sont les problèmes auxquels fait face la nation islamique aujourd'hui?
1: Parmi les problèmes auxquels fait face la nation islamique, il y a la mauvaise compréhension de l'islam qui se manifeste par 1. La passivité et l'imitation, consistant à maintenir l'ancien héritage jurisprudentiel en s'y conformant sans recherche ni analyse, alors que les savants contemporains sont tenus d'être les médecins traitants de leur temps comme l'étaient les anciens savants à leur époque. 2. L'indivisibilité de l'islam. L'islam est un tout indivisible englobant la croyance, l'adoration, la morale, la foi, la pensée, la bonne conduite, la culture et l'appartenance sociale, etc. Mais il existe des musulmans qui ont une vision répartitive de l'islam, ceux qui prennent en considération un aspect et négligent les autres, ce qui conduit à plusieurs types de paralysie affectant le fond de la nation. Allah le Très-Haut dit, croyez-vous donc à une partie du livre et rejetez-vous le reste? Atu'minuna bi ba'd al-kitab wa takfuruna bi ba'd. Sourate 2, verset 85. Il y a aussi le problème de déchirement. Notre nation islamique vit un déchirement généralisé sur tous les plans, affaiblissant ses capacités et ses moyens de défense, permettant ainsi à ses ennemis d'attaquer sa religion, sa charia et ses principes. Le problème de sous-développement touchant plusieurs secteurs intellectuels, économiques, politiques, pédagogiques, technologiques. Le problème de l'invasion culturelle constitue un danger extérieur menaçant l'autonomie de la nation. Il s'aggrave car cette dernière est incapable d'en faire face. Il y a aussi le problème de la dépravation des mœurs.
0: Cher, comment contribuer à trouver des solutions aux problèmes de l'humanité?
1: La da'wa, l'appel à Dieu, est caractérisée par son universalité vu qu'elle n'est pas limitée à une époque, ni à une place, ni à des peuples définis. Allah le Très-Haut dit à son ultime messager et prophète Mohammed, qu'Allah le bénisse.

0: le monde et les relations humaines, malgré la présence des règles régissant, elles ne sont plus observées par certains. Les conséquences de cette perversion sont la toxicomanie, l'alcoolisme, la perversion sexuelle, la dissolution des liens de parenté, etc. Le rôle de l'islam consiste à répandre la moralité et à rééduquer les gens, à diffuser les vertus et les valeurs islamiques qui sont deux normes régulatrices de la conduite de l'homme dans la vie. Ce rôle important est assumé par les prophètes et les messagers dont la fonction consistait à éduquer les hommes, confie le messager d'Allah Muhammad, qu'Allah le bénisse et le salue à travers sa da'wah. Sur le plan culturel et scientifique, l'islam accorde une grande valeur à la science, où le premier mot révélé par Allah à son prophète Muhammad, qu'Allah le bénisse et le salue, est « lis », car la lecture est la clé du savoir. La science à laquelle appelle l'islam est la science positive, celle qui est accompagnée d'une bonne foi, car elle est constructive quand elle s'accompagne de la foi, mais elle devient destructive lorsque la foi en est absente. Sur le plan social, les sociétés modernes souffrent de l'absence des valeurs humaines et morales comme la compassion, l'entraide et la fraternité. Ces valeurs et vertus sont remplacées par certains principes et habitudes autres, causant la désunion des familles et des proches. L'islam apporte la solution pour fonder une société droite, composée de familles unies, respectant les préceptes de la religion musulmane, les préservant du déchirement et de la désintégration. Sur le plan économique, l'islam établit un ensemble de lois à même d'instaurer un système économique équitable protégeant l'homme et ses biens. Il établit le système de la zakat, comprenant tous les types de biens qui sont dépensés au bénéfice de la société. Il autorise la propriété individuelle qu'il restreint par un ensemble de dispositions concernant son acquisition et sa source et sa fonction. Il interdit l'usure, causant la ruine des économies et l'exclusion des impuissants. Sur le plan législatif, la législation islamique atteint un niveau de perfection élevé vu sa globalité, son intégrité et sa justice qu'aucune législation terrestre n'a pu atteindre. De ce fait, on doit œuvrer à montrer les trésors contenus dans la charia afin de garantir une législation parfaite contrôlant les relations humaines et préservant les droits de l'homme.
1: Chers auditeurs et auditrices, frères et sœurs en islam, c'est ainsi se referme votre émission Al-Iftah ou connaissance de l'islam sur le rôle de la jeunesse musulmane dans le monde moderne avec Cheikh Abdoulaye Mohamed Djarma. Au micro pour la présentation à Pakaras Bukhari et à vendredi prochain, Inch'Allah.
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0: Bonjour, bonsoir, mesdames et messieurs. Bienvenue dans la tranche réservée à votre magazine Santé pour tous de la radio-diffusion nationale tchadienne. Il sera question aujourd'hui de la stimulation cardiaque. Cette thématique a fait l'objet des journées scientifiques de rythmologie organisées par l'association Un cœur, un rythme et une vie en collaboration avec le ministère de la Santé publique et de la Prévention et l'Expertise France. La tenue de ces journées traduit une évolution importante du système de santé tchadien. Elle témoigne d'une ambition nouvelle, celle d'un Tchad qui entend renforcer sur son propre sol ses capacités de diagnostic, de prise en charge spécialisée et de maîtrise des technologies médicales. Mesdames et messieurs, retenez qu'un cœur en santé remplit ses fonctions grâce à son propre système de conduction électrique. Toutefois, chez certaines personnes, il peut se produire des troubles du rythme ou arythmie cardiaque, d'où la nécessité de recourir dans certains cas, à l'implantation des stimulateurs cardiaques permanents. La médecine a introduit en 1950 le concept de la stimulation cardiaque et c'est en 1960 que le tout premier stimulateur cardiaque fut implanté dans un corps humain. Depuis, le développement de cet appareil a évolué très rapidement. Aujourd'hui, plusieurs centaines de milliers de personnes mènent une vie normale grâce au stimulateur cardiaque. À la réalisation, Alif Mamassid, à la présentation, je suis Najmoubi Kaldor. Les premières journées scientifiques de rythmologie et stimulateurs cardiaques au Tchad sont organisées par l'association Un cœur, un rythme et une vie en collaboration avec la Société tchadienne de cardiologie, avec l'appui du ministère de la Santé publique et de la Prévention et de l'Expertise France et du Centre hospitalier universitaire La Renaissance et celui de la référence nationale. Le directeur général du Centre hospitalier universitaire La Renaissance de N'Djamena, Dr Daoud Salim Mahamat, a salué l'action remarquable de l'association Un cœur, un rythme et une vie.
1: Votre accompagnement, tant technique que stratégique, est l'illustration parfaite d'un partenariat dynamique et fructueux. La rythmologie et la stimulation cardiaque incarnent une médecine de pointe, à la fois au thème technologique et spécifique et une extrême sensibilité face à la recrudescence et aux défis posés par les pathologies cardiovasculaires. Le renforcement de nos compétences locales n'est plus une option, mais c'est une nécessité absolue. C'est pourquoi je tiens à saluer avec force l'action remarquable de l'association Un cœur, un rythme, une vie. Grâce à votre dynamisme exemplaire, à ces sessions de formation intensive et à votre plaidoyer permanent que nous franchissons aujourd'hui, une étape décisive vers l'autonomie et de l'excellence dans la prise en charge des troubles de rythme cardiaque au Tchad. Vos initiatives ne se contentent pas de renforcer la capacité médicale de notre corps médical, mais elle redonne de l'espoir et elle sauve des vies. En tant que structure d'accueil et de carrefour d'excellence, le Centre hospitalier universitaire de la Renaissance réaffirme son entière disponibilité à pérenniser de cette collaboration indispensable et nous serons toujours au premier rendez-vous de l'innovation pour relever de vos côtés ce noble défi.
0: Le président du comité scientifique, professeur Ali Adam Amat, présente ici la prévalence des maladies cardiovasculaires.
2: La prévalence des maladies cardiovasculaires dans notre contexte est en augmentation sans cesse. Selon des études que nous avons réalisées, les pathologies cardiovasculaires sont fréquentes et dominées par l'insuffisance cardiaque, les troubles du rythme cardiaque, les accidents vasculaires cérébraux, les syndromes coronariens aigus et les maladies veineuses thromboemboliques. Pour prendre en charge ces pathologies cardiaques, nous avons besoin d'un plateau technique doté de la cardiologie interventionnelle, qui est un ensemble de moyens et techniques permettant de réparer les anomalies cardiaques sans ouvrir le cœur. Elle se subdivise en trois groupes. La cardiologie interventionnelle, celle qui s'occupe des traitements des artères coronaires. La cardiologie interventionnelle structurale, celle qui s'occupe des valvulopathies et des cardiopathies congénitales, la cardiologie interventionnelle, celle qui s'occupe du trouble du rythme et de la conduction. Les premières sous-spécialités ne sont pas encore implantées au Tchad. Il y a un cardiologue interventionnel formé, mais absence de salle de cathétérisme cardiaque, qu'on appelle la coronarographie. En ce qui concerne la rythmologie, grâce au soutien de l'association Un cœur, un rythme et une vie, au dévouement des cardiologues tchadiens et aux efforts importants des hautes autorités via les départements de la santé avec le leadership de son chef de département, Dr Abdelmajid Abdarrahim, Cette activité est en partie réalisable au Tchad. Nous avons donc 3 scopies réparties sur les CHU, la référence nationale, et les CHU, la Renaissance. Un rythmologue formé par l'association Un cœur, un rythme et une vie, un centre de programmation et contrôle des pacemakers équipé de 5 programmateurs de marques différentes. À propos des boîtiers, on les obtient par les dons des ONG.
0: Professeur Ali Adam Amat a relevé qu'au cours des travaux, plusieurs thématiques seront abordées dans le domaine de la rythmologie.
2: Ces journées scientifiques sont rendues possibles grâce à l'association Un cœur, un rythme et une vie, avec l'appui de l'expertise France, des CHU, la Renaissance, CHU, référence nationale et du ministère de la Santé publique et de la Prévention. Elles vont nous permettre d'aborder des thématiques riches et variées dans le domaine de la rythmologie, allant de la formation théorique aux ateliers pratiques, dans l'objectif de faire un transfert de compétences rendant ainsi autonomes les participants sur l'interprétation de l'électrocardiogramme et l'utilisation des programmateurs de pacemakers. À la fin de la formation, les participants bénéficieront également des attestations afin de les utiliser dans leur progression dans le domaine de la recherche scientifique. En perspective, nous plaidons pour la pérennisation de ces journées scientifiques, l'accompagnement financier et facilitation des stages en France, notamment pour les DSD cardiologie créés depuis septembre 2025. Des bourses de formation spécialisées dans le domaine de la cardiologie interventionnelle et l'installation des salles de cathétérisme coronographie dans nos CHU.
0: Composé des Tchadiens vivant au pays et ceux de la diaspora, de l'association Un cœur, un rythme et une vie, est une organisation de solidarité internationale. Elle vise à favoriser le développement de la rythmologie et de la stimulation cardiaque au Tchad. Elle effectue des missions de soins, des formations des médecins généralistes et des cardiologues grâce aux collectes des biens matériels et financiers. Docteur Tipkiri Doudering Jonas est le président de cette association.
3: Créée en France en 2015 et officiellement autorisée au Tchad depuis 2022, notre association est une organisation de solidarité internationale, apolitique, à but non lucratif. Sa mission est simple mais essentielle, de contribuer à la prévention, au diagnostic, à la prise en charge des maladies cardiovasculaires, tout en renforçant durablement les compétences des professionnels de la santé tchadiens. Comme chacun le sait, les maladies cardiovasculaires constituent aujourd'hui la première cause de mortalité dans le monde. Pourtant, de nombreuses vies pourraient être sauvées grâce à des diagnostics précoces, des prises en charge adaptées et à l'accès aux technologies médicales modernes, notamment la stimulation cardiaque et la coronarographie. À cet égard, la création d'une salle de cathétérisme cardiaque au Tchad constitue aujourd'hui une nécessité urgente et un enjeu majeur de santé publique. Dans notre première mission au Tchad depuis 2015, nous avons réalisé 6 missions humanitaires permettant à 56 patients de bénéficier gratuitement de l'implantation cardiaque. Aujourd'hui, les patients sont suivis au centre hospitalier universitaire de référence nationale d'N'Djamena. Certes, ce chiffre paraît modeste. Pourtant, derrière chacun de ces 56 patients se cache une vie de sauvée. La plupart d'entre eux souffrent de troubles graves de conduction cardiaque, dont le pronostic en absence d'implantation de simulateur cardiaque est particulièrement sombre, avec le risque élevé de décès à court terme. Ces patients aujourd'hui sont témoins vivants de l'impact concret de notre coopération humanitaire. Au-delà de soins, nous avons souhaité bâtir une coopération durable. C'est dans cet esprit que nous avons créé en 2021 un centre de contrôle du simulateur cardiaque. Cette structure permet désormais aux patients tchadiens d'assurer leur suivi sur place, sans avoir supporté des coûts souvent très élevés d'une prise en charge à l'étranger.
0: La septième mission pour le président de l'association Un cœur, un rythme, une vie, Dr Tipkiri Doudering Jonas, a pour ambition de poursuivre cette dynamique en réalisant gratuitement de nouvelles implantations de stimulateurs cardiaques en remplaçant les générateurs arrivés en fin de vie.
3: La formation occupe également une place centrale dans notre action. Des médecins généralistes, des urgentistes, des cardiologues, des infirmiers, de nombreux étudiants en médecine ont été formés à la réalisation d'un électrocardiogramme. Un groupe de discussion médicale permet aujourd'hui aux praticiens d'échanger rapidement sur des cas complexes d'électrocardiogramme. Par ailleurs, un cardiologue tchadien ici présent a bénéficié d'une formation spécialisée en rythmologie et une simulation cardiaque en France afin de permettre au pays d'acquérir progressivement son autonomie dans cette discipline. À l'occasion de notre septième mission humanitaire, nous avons l'ambition de poursuivre cette dynamique en réalisant gratuitement de nouvelles implantations de simulateurs cardiaques, en remplaçant les générateurs arrivés en fin de vie et en organisant pour la première fois des journées scientifiques consacrées à la rythmologie et à la simulation cardiaque au Tchad et en mettant à la disposition de centres hospitaliers universitaires de référence nationale des équipements, notamment des électrocardiographes et des défibrillateurs.
0: Le président de l'association Un cœur, un rythme, une vie, Dr Tipkiri Doudering Jonas, plaide pour la création d'un véritable centre national de rythmologie interventionnelle et d'implantation des stimulateurs cardiaques.
3: Le résultat obtenu démontre qu'une coopération fondée sur le partage des compétences, de solidarité, de confiance peut produire des résultats concrets, durables au bénéfice de la population. Toutefois, plusieurs défis restent à relever. Pour assurer la pérennité de cette activité au Tchad, nous sollicitons l'accompagnement du ministère de la Santé publique et de la Prévention afin de renforcer la formation des cardiologues et du personnel paramédical, de moderniser les équipements de centres hospitalo universitaires, de soutenir la création d'une activité de véritable centre national de rythmologie interventionnelle et d'implantation du simulateur cardiaque au Tchad, ainsi de faciliter de futures missions humanitaires, notamment en matière logistique, des transports, des équipements médicaux et de la facilité douanière. En accompagnant cette initiative, vous contribuez non seulement à sauver des vies aujourd'hui, mais aussi à bâtir une cardiologie moderne et autonome au Tchad pour des générations futures. Cette ambition que nous partageons avec tous nos partenaires. Je voudrais également exprimer ma profonde gratitude à Son Excellence, Monsieur l'Ambassadeur de France, pour son soutien constant à la coopération sanitaire entre la France et le Tchad. Cette collaboration illustre parfaitement ce qu'on peut accomplir en partenariat fondé sur la confiance, le partage d'expertise et de solidarité. Je tiens également à rendre hommage tout particulièrement au professeur Philippe Chevalier, cardiologue de renommée internationale, chef de service de cardiologie du Centre hospitalier universitaire de Lyon, et président de l'Université du Claude Bernard, grâce à sa vision, à son engagement personnel, à son expertise, à son soutien indéfectible, la rythmologie interventionnelle est aujourd'hui en train de s'implanter durablement au Tchad. Son accompagnement constitue un levier essentiel pour le développement de cette discipline au bénéfice de notre population. Je souhaite m'adresser aux étudiants en médecine ou aux médecins juniors présents dans cette salle. Vous représentez l'avenir du système de santé tchadien. Nous espérons que ces missions humanitaires susciteront chez vous des vocations et vous inspireront à poursuivre cette passion, rigueur et excellence. Le développement de la cardiologie et plus largement de la médecine au service de notre population. Ensemble, continuons à faire battre les cœurs et à redonner espoir aux patients et à construire un système de santé toujours plus performant, plus solidaire et plus accessible au service de tous.
0: Le président de l'association tchadienne de la cardiologie, professeur Odinguem Dominique, a relevé de son côté que la coronographie et la rythmologie doivent être vite réalisées au Tchad.
4: L'objet de cette rencontre est les premières journées tchadiennes de rythmologie. On espère très vite que les deuxièmes journées et les troisièmes journées vont suivre. Je vous demande déjà votre soutien pour une continuité de ses activités et je me réjouis en tant que président de la SOPCAR, car voilà un mois que nous avons organisé notre premier congrès scientifique et un mois après, nous organisons aujourd'hui les journées scientifiques de rythmologie. Mais au-delà de cette satisfaction, nous progressions bien et il va falloir être rigoureux dans l'organisation et la formation. Nous souhaitons vraiment que la coronarographie et la rythmologie deviennent très vite une réalité quotidienne dans ce pays. Mais il faut bien le dire, il s'agit de la cardiologie invasive, nécessite une exigence et une très grande compétence. En ce qui concerne la rythmologie, le pays dispose déjà d'un rythmologue qualifié en la personne du docteur Alaouaï. Nous souhaitons que votre département crée les conditions pour une stimulation permanente dans le pays en mettant à la disposition des stimulateurs. D'autres cardiologues sont en formation et nous sommes disponibles tant au niveau de l'ACRV que de la SOPCAR à les accompagner. Bien sûr, en collaboration avec tous les partenaires, la coronarographie doit aussi devenir une réalité dans ce pays. C'est notre ardent désir. Le pays dispose d'un coronarographiste formé. D'autres cardiologues sont également en formation. Les décès évitables doivent absolument être évités au Tchad. Il appartient pleinement à votre département de déterminer les conditions pour l'accessibilité de toute la population à ces soins, car les dispositifs utilisés ne sont pas toujours à la portée de la bourse de tout le monde. Je me permets ces quelques mots à l'endroit des petits frères en formation. Vous avez choisi la cardiologie pour aider le cœur des hommes à battre, celui des femmes aussi d'ailleurs. Vous devez donc renoncer à la facilité et être exigeant envers vous dans la formation et durant vos stages auprès de vos maîtres. Nous, en tant que société savante, nous voudrions contribuer à cette formation, le spécialiste étant réellement le dernier maillon. S'il n'est pas compétent, il peut empêcher le cœur de battre. Profitez donc déjà des premières journées de rythmologie pour renforcer vos cours, car il en aura d'autres.
0: L'ambassadeur de la France au Tchad, son Excellence Éric Girard, a indiqué que les maladies cardiovasculaires constituent aujourd'hui un enjeu croissant de santé publique en Afrique et dans le reste du monde.
5: Cette journée est importante. Elle illustre la vitalité de la coopération médicale entre la France et le Tchad et une conviction que nous partageons. Le renforcement d'un système de santé passe avant tout par la formation des professionnels, le partage des connaissances et le développement des compétences. Les maladies cardiovasculaires constituent aujourd'hui un enjeu croissant de santé publique en Afrique comme dans le reste du monde. Pourtant, la rythmologie et la cardiologie interventionnelle demeurent encore des domaines relativement peu soutenus par les financements internationaux, souvent concentrés sur d'autres priorités sanitaires. C'est pourquoi l'initiative qui nous réunit aujourd'hui revêt une importance particulière. Elle permet de développer une expertise nationale dans une discipline appelée à jouer, j'en suis convaincu, un rôle de plus en plus important dans les années à venir. Depuis 2015, l'association Un cœur, un rythme, une vie accompagne avec constance les équipes tchadiennes. 6 missions ont déjà permis l'implantation, comme vous le rappeliez, de stimulateurs cardiaques chez 56 patients, 56 vies sauvées. Et cette nouvelle mission permettra à une dizaine de personnes supplémentaires d'être prises en charge. Mais l'essentiel est peut-être ailleurs, dans le transfert de compétences, dans la formation des équipes locales et la création au CHURN d'un centre national de référence pour le suivi des patients porteurs de stimulateurs cardiaques. Cette démarche illustre parfaitement la vision que la France porte de la coopération hospitalière. Au-delà des équipements ou des missions ponctuelles, nous croyons fortement au partenariat entre établissements, aux échanges entre professionnels, à la formation des médecins et des soignants, ainsi qu'à la recherche. C'est ainsi que se construisent des capacités nationales solides et que se développent des expertises qui bénéficieront aux patients tchadiens.
0: Son Excellence ambassadeur de la France au Tchad, Éric Girard, a ajouté que l'initiative de l'association Un cœur, un rythme, une vie revêt une importance particulière. Elle permet de développer une expertise nationale.
5: La France demeure un partenaire engagé du secteur de la santé au Tchad. Depuis les années 2000, plus de 150 millions d'euros, 98 milliards de francs CFA, ont été mobilisés par l'Agence française de développement, auxquelles s'ajoutent les actions de l'initiative d'Expertise France, nos contributions multilatérales, et les projets portés par le service de coopération et d'action culturelle de l'ambassade. Ces interventions couvrent des domaines essentiels, le renforcement des ressources humaines en santé, la santé maternelle et infantile, la nutrition, la vaccination, la recherche, la surveillance épidémiologique, mais aussi le développement de coopérations hospitalières ambitieuses, dynamiques, à l'image de celle que nous célébrons aujourd'hui. Je forme le vœu que cette première édition ouvre la voie à de nombreuses autres initiatives de cette nature et qu'elle contribue à renforcer encore davantage les liens entre les communautés médicales tchadiennes et françaises au bénéfice des patients et du développement de la cardiologie au Tchad. Sachez que nous tous, et je pense qu'aujourd'hui ce sera le cas, nous mettrons du cœur à l'ouvrage.
0: Lançons officiellement les activités des premières journées scientifiques de rythmologie et du simulateur cardiaque au Tchad. Le ministre en charge de la santé publique et de la prévention, Dr Abdelmadjid Abdrahim, a affirmé que ces journées scientifiques doivent être considérées comme un cadre du savoir, mais également comme un instrument de consolidation de l'action publique en santé. Elle participe à la mise en œuvre de la vision du chef de l'État, président de la République, maréchal Mohamed Idriss Déby Itno, et de l'engagement du gouvernement pour une médecine tchadienne plus forte, plus moderne et plus performante.
6: La tenue de cette journée traduit une évolution importante de notre système de santé. Elle témoigne d'une ambition nouvelle, celle d'un Tchad qui entend renforcer sur son propre sol ses capacités de diagnostic, de prise en charge spécialisée et une maîtrise des technologies médicales. Les maladies cardiovasculaires constituent aujourd'hui un défi majeur de santé. Sous l'effet de la transition épidémiologique, elle progresse malheureusement très rapidement et engendre des complications extrêmement graves, notamment le trouble de route et de la conduction cardiaque, dont la prise en charge requiert souvent des temps spécialisés et un plateau technique adapté. Face à la progression de cette pathologie, notre réponse est longtemps restée sur une perspective d'évacuation. Et ça, ce n'est pas une meilleure solution. D'où l'intérêt de développer des compétences locales pour assurer la prise en charge dans notre pays de façon décentralisée. La transformation de notre système de santé est inscrite dans la vision stratégique maréchal du Tchad, Mohamed Idriss Déby Itno. Son ambition première, c'est de renforcer ou de rendre proche de la communauté, équitable, accessible et fondée sur le développement des soins de santé primaire. Dans le domaine de cardiologie, cette volonté se traduit par le renforcement des services de cardiologie, la montée en puissance professionnelle de santé et la création depuis 2025 d'un DES de cardiologie. Je vous ai dit souvent que le système de santé ne se décrète pas, il se construit de façon progressive. Et nous sommes lancés dans cette dynamique, je dirais, irréversible pour transformer davantage notre système de santé et le rendre beaucoup plus résilient, performant. Il s'agit là d'investissements structurants au service d'une prise en charge durable. Je précise que la santé n'est pas un privilège, ce n'est pas une dépense, c'est une obligation, c'est un droit fondamental, c'est un investissement.
0: Docteur Abdelmadjid Abdrahim a salué l'engagement remarquable de cette association par ses missions d'implantation gratuite des simulateurs cardiaques, par son expertise et par son attachement au service de la population tchadienne.
6: Dans le domaine cardiovasculaire, cette volonté se traduit par le renforcement des services de cardiologie, mais également le renforcement des ressources humaines, parce que sans ressources humaines, on va rester toujours tributaire de l'extérieur. La rythmologie est une discipline de haute technicité. Elle exige des compétences pointues, des équipements adaptés et une organisation rigoureuse. Mais elle représente aussi un marqueur fort de progrès pour notre système de santé. Car un pays qui est capable de diagnostiquer, d'implanter, de suivre et de contrôler sur place certains dispositifs cardiaques franchit une étape importante dans la maîtrise de la médecine spécialisée. À cet égard, je voudrais saluer l'engagement remarquable de l'association Un cœur, un rythme, une vie. Par ses missions d'implantation gratuite de stimulateurs cardiaques, par son expertise et par son attachement au service de la population tchadienne, cette association apporte une contribution précieuse et exemplaire. Je tiens à lui exprimer, au nom du gouvernement du Tchad, notre profonde gratitude et notre reconnaissance et félicitations. Je veux également souligner que l'enjeu ne se limite pas par la réalisation d'actes médicaux. Le véritable enjeu est celui des transferts de compétences, de la formation, de la pérennisation des savoir-faire et de l'autonomisation progressive de notre système national de santé. C'est en formant nos spécialistes, en consolidant nos centres de référence et en investissant dans la technologie médicale que nous réduisons durablement notre dépendance vis-à-vis de l'extérieur. Cette journée scientifique, donc, est considérée comme un cadre de savoir-faire, mais également comme un instrument de consolidation de l'action politique du système de santé. Elle participe à la mise en œuvre de la vision du chef de l'État et l'engagement du gouvernement pour une médecine tchadienne plus forte, plus moderne et plus performante. J'invite les professeurs de santé, chers cadets, les jeunes médecins, les spécialistes en formation et l'ensemble des participants à tirer pleinement profit de ces échanges. Je félicite chaleureusement les organisateurs de cette première journée scientifique, la Société tchadienne de cardiologie, le comité scientifique, ainsi que tous les partenaires mobilisés pour la réussite de cet important rendez-vous. Je voudrais à cet effet adresser mes vifs remerciements au DCHU qui accueille cette importante rencontre scientifique. Je salue les professionnels de santé que vous êtes et son personnel, son engagement quotidien, ainsi que le travail considérable accompli chaque jour pour offrir aux Tchadiens et aux Tchadiennes des soins de qualité, souvent dans des conditions exigeantes. Chaque connaissance acquise, chaque compétence transmise et chaque expérience partagée renforce fondamentalement notre capacité collective à mieux soigner la population tchadienne. Dans le domaine cardiovasculaire, cette volonté se traduit par le renforcement des services de cardiologie, mais également le renforcement des ressources humaines, parce que sans ressources humaines, on va rester toujours tributaire de l'aide extérieure. L'arythmologie est une discipline de haute technicité. Elle exige des compétences pointues, des équipements adaptés et une organisation rigoureuse. Mais elle représente aussi un marqueur fort de progrès pour notre système de santé. Car un pays qui est capable de diagnostiquer, d'implanter, de suivre et de contrôler sur place certains dispositifs cardiaques franchit une étape importante dans la maîtrise de la médecine spécialisée. À cet égard, je voudrais saluer l'engagement remarquable de l'association Un cœur, un rythme, une vie. Par ses missions d'implantation gratuite de stimulateurs cardiaques, par son expertise et par son attachement au service de la population tchadienne, cette association apporte une contribution précieuse et exemplaire. Je tiens à lui exprimer, au nom du gouvernement du Tchad, notre profonde gratitude et notre reconnaissance et félicitations. Je veux également souligner que l'enjeu ne se limite pas par la réalisation d'actes médicaux. Le véritable enjeu est celui des transferts de compétences, de la formation, de la pérennisation du savoir-faire et de l'autonomisation progressive de notre système national de santé. C'est en formant nos spécialistes, en consolidant nos centres de référence et en investissant dans la technologie médicale que nous réduisons durablement notre dépendance vis-à-vis de l'extérieur. Cette journée scientifique, donc, est considérée comme un cadre de savoir-faire, mais également comme un instrument de consolidation de l'action politique du système de santé. Elle participe à la mise en œuvre de la vision du chef de l'État et l'engagement du gouvernement pour une médecine tchadienne plus forte, plus moderne et plus performante. J'invite les professionnels de santé, chers cadets, les jeunes médecins, les spécialistes en formation et l'ensemble des participants à tirer pleinement profit de ces échanges. Je félicite chaleureusement les organisateurs de cette première journée scientifique, la Société tchadienne de cardiologie, le comité scientifique, ainsi que tous les partenaires mobilisés pour la réussite de cet important rendez-vous. Je voudrais à cet effet adresser mes vifs remerciements au DCHU qui accueille cette importante rencontre scientifique. Je salue les professionnels de santé que vous êtes et son personnel, son engagement quotidien ainsi que le travail considérable accompli chaque jour pour offrir aux Tchadiens et aux Tchadiennes des soins de qualité, souvent dans des conditions exigeantes. Chaque connaissance acquise, chaque compétence transmise et chaque expérience partagée renforce fondamentalement notre capacité collective à mieux soigner la population tchadienne.
0: Mesdames et messieurs, depuis 2021, l'association Un cœur, un rythme, une vie a mis en place un centre de contrôle de pacemaker au centre hospitalier universitaire, la référence nationale de N'Djamena. Pour tous les Tchadiens, ou soit les étrangers vivant au Tchad peuvent se faire contrôler leur pacemaker au centre hospitalier universitaire, la référence nationale de N'Djamena. L'objectif de l'implantation des pacemakers est d'aider ceux qui n'ont pas les moyens de se faire soigner dans leur pays gratuitement. C'est le souci qui a motivé les jeunes médecins compatriotes vivant en France, accompagnés des médecins cardiologues. Au CHU, la référence nationale est celui de la Renaissance effectue des opérations d'implantation aux personnes souffrant des troubles cardiaques. L'implantation des pacemakers se fait gratuitement durant les 10 jours de cette mission au Tchad. Mesdames et messieurs, c'est sur cette note que nous réformons votre magazine Santé pour tous consacré aujourd'hui aux premières journées scientifiques aux rythmologies et stimulation cardiaque au Tchad. Ces journées sont organisées par l'association Un cœur, un rythme et une vie en collaboration avec la Société tchadienne de cardiologie, avec l'appui du ministère de la Santé publique et de la Prévention, de l'expertise France et du Centre Salé Universitaire La Renaissance de N'Djamena et celui de la référence nationale. Était à la réalisation Alifa Mohamed Sid, le magazine a été animé et présenté par Najnoma Bekaldor. Merci de nous avoir suivis et nous vous souhaitons une excellente suite des programmes de la radiodiffusion nationale tchadienne. Au revoir et à la semaine prochaine.
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0: Monsieur Modobé Carré, bonsoir.
1: Bonsoir.
0: Vous êtes le président d'un centre. Pourquoi le centre Djenandoum?
1: Le centre Djenandoum a été une initiative très heureuse qui a sauvé des vies humaines. L'État tchadien ne nous a pas oublié, ça c'est vrai, mais compte tenu des difficultés, parce que là je suis en train de dire que depuis 2010, nous sommes partenaires du ministère de la Santé et de la Solidarité nationale. Maintenant, nous avons eu un appui en personnel. Il y a une infirmière, le laborantin, deux, et tout ça, ce sont les appuis de l'État. Moi-même qui vous parle, je suis un appui de l'État. Maintenant, c'est dans le volet financier, ce qui fait marcher le centre. Vous voyez ce grand centre que vous avez visité. Nous sommes locataires dans ce centre. Il nous faut simplement un terrain pour demander à nos partenaires financiers du Nord de nous aider à construire un édifice pour la continuité de nos activités. Malheureusement, cette demande traîne toujours au niveau de nos autorités locales. Nous avons couru depuis 2009 derrière la reconnaissance d'utilité publique de cette ONG qui a donné toutes ses preuves. Malheureusement, jusqu'à l'heure où je vous parle, on court derrière cette reconnaissance d'utilité publique qui est partie jusqu'à la coordination même des traditions de ce truc et le dossier a disparu, il faut reprendre. Depuis 2009, nous sommes derrière. Si nous étions au moins reconnus d'utilité publique, nous pouvons être inscrits sur le budget de l'État pour pénaliser nos actions. Malheureusement, nous soumissionnons seulement dans les appels à projets des partenaires. Nous avons été appuyés depuis 2015. Dans le cadre du projet PAST 2, l'AFD à travers le ministère de la Santé. Mais le projet est arrivé à terme depuis décembre 2019. Et depuis cette date, nous n'avons aucun partenaire. Le seul partenaire qui nous appuie aujourd'hui, c'est SIDAction qui prend le volet, l'appui ou la prise en charge des enfants. Donc sur notre budget annuel qui s'élève à 237 millions, à l'heure où je vous parle, nous avons un déficit de 78% de ce budget qui est à rechercher. Nous sommes déjà aujourd'hui à 3 mois sans moyens et nous sommes en train de patauger. Et nous avons déjà écrit au ministère, chose traîne, nous sommes en train de courir derrière. Le centre traverse une zone de turbulence sans précédent. C'est lamentable, c'est dangereux, c'est pitoyable. On a peur, ça risque de compliquer plus davantage la poursuite de nos activités. C'est pour vous dire que sur le plan financier, nous sommes dos au mur. Compte tenu des difficultés sur le plan mondial que vous voyez, tous les partenaires qui nous appuyaient au départ n'interviennent plus dans la prise en charge.

Mesdames, Messieurs, bienvenue à l'écoute de l'émission spéciale consacrée aux activités développées au centre Ndienanoum Nasson, un centre communautaire pour la prise en charge des personnes vivant avec le VIH-Sida à Moundou, capitale de la province du Logone occidental.

Les personnes vivant avec le VIH-Sida ont une situation trop précaire. C'est pourquoi il leur faut une structure de prise en charge pluridisciplinaire. Il s'agit de la prise en charge médicale, psychosociale ou le counseling et nutritionnelle. C'est ce que fait le centre Ndienanoum Nasson de Mundu. Il n'y a rien de tabou au centre par ce slogan. Le sida ne tue pas, mais c'est la honte qui tue. Un reportage de Hassan Nkoro, réalisation Abdoulaye Touche.

0: la madame présente.
1: Moi, c'est madame Merci Nemsi Daro. Je suis bénéficiaire du centre Ndjenandoum Nasson et président de l'association CAPI, centre d'appui aux personnes infectées.
0: En quoi vous bénéficiez du service du centre Ndjenandoum?
1: Le centre Ndjenandoum Nasson, c'est un centre de prise en charge communautaire d'abord, qui prend en charge les personnes vivant avec le VIH depuis la création en 2005. Les activités qui se mènent ici au profit des personnes vivant avec le VIH, nous avons la prise en charge médicale, nous avons la prise en charge alimentaire et nous avons la prise en charge socio-économique pour le bien-être de la personne vivant avec le VIH.
0: Donc vous également, vous êtes infecté?
1: Effectivement, je suis personne vivant avec le VIH depuis 2005. J'étais d'abord dépistée en 2002 que j'ai découvert mon état de sérologie et ce n'est qu'après ça que j'ai retiré ma famille à Moundou. Et c'était le seul centre de prise en charge qui m'avait accueilli à bras ouverts en 2005 ici à Moundou.
0: Depuis 2002, quel est votre secret pour cette longévité?
1: Je n'ai pas vraiment un secret. C'est un courage personnel. Quand j'étais déclarée séropositive, je n'avais pas de crainte. Je sais que c'est une maladie comme toute autre et quand tu l'as, il faut l'accepter et vivre avec moi. Je l'ai surmonté d'abord individuellement pendant toutes ces années. C'est arrivé et il faut l'accepter, il faut vivre avec parce que c'est une maladie comme toute autre. C'était un tabou pour les hommes, mais pour moi c'est pas un tabou, c'est arrivé. Il faut l'accepter et vivre normalement avec tout en prenant son traitement et puis tout ira. Et il faut avoir la foi aussi en Dieu que tout changera d'un moment à l'autre.
0: Et à quoi consiste le traitement?
1: Le traitement, ça consiste d'abord la prise en charge dans le traitement des antirétroviraux. Parce qu'une fois être dépisté, il y a quand même un processus des examens biologiques à faire. Et la priorité d'un examen qui doit se réaliser une fois être dépisté positif sur le comptage de lymphocytes dans le corps qu'on appelle le CD4, c'est au vu de ces taux qui va permettre au médecin de te mettre sous ce traitement antirétroviral pour freiner un peu le virus que tu as dans l'organisme.
0: Et vous observez effectivement?
1: Bien sûr, c'est grâce à ces antirétroviraux que je suis là en vie jusqu'à aujourd'hui, de 2002 à 2021. S'il n'y avait pas vraiment ce traitement, je ne serais pas là en vie aujourd'hui. Et il y a aussi la psychologie également qui joue dans ce traitement. Quand tu es sous traitement et que tu as des problèmes sociaux, tu n'arrives pas à te remettre en tant que tel. Mais quand tu as le moral haut et que tu sais que voilà, c'est une maladie comme tout autre et que tu es pris en charge sur le plan médical et que tu observes strictement ton traitement, je pense qu'il n'y a pas d'autre problème pour ça. Et il est question également de se faire traiter quand on a les maladies opportunistes telles que le palud, certaines infections qui peuvent jouer aussi dans l'organisme de la personne vivant avec le VIH.
0: Mais si tu es sur les ARV, est-ce que tu peux te lancer dans la vie comme tu veux?
1: Non, ce n'est pas vraiment conseillé parce que quand on est malade, il y a des mesures, des précautions à suivre. Ce n'est pas parce que moi je suis malade et que voilà, j'ai pris les ARV et que mon taux de CD4 a augmenté et que ça va mieux, je dois me lancer dans la vie de débauche en prenant l'alcool ou soit, disons, une vie d'exhibition, ça ne marchera pas avec l'organisme. Il faut respecter un peu les consignes données par le médecin pour vivre le plus longtemps possible.
0: Votre message à l'endroit de ceux qui vous écoutent, ou bien de cette personne, ceux qui sont infectés, qui ne sont pas infectés, votre message?
1: J'ai un souci d'abord, les personnes infectées et puis les personnes non infectées. Tout ce qui a retenu maintenant, c'est de comprendre que le VIH n'est pas vraiment un tabou, c'est une maladie. Donc tout le monde est appelé à contacter ça, que ce soit un enfant, que ce soit une adulte, que ce soit un vieillard. Et quand tu sais déjà que tu es infecté, c'est de préserver ton organisme, c'est de prendre ton traitement, suivre les consignes et tu vas vivre le plus longtemps possible. Parce qu'on ne meurt plus maintenant de cette maladie. Si tu arrives à mourir, peut-être qu'il y a d'autres problèmes antérieurs qui peuvent amener à ce que tu perds ta vie facilement. Mais si tu sais que tu es infecté, c'est de prendre des précautions et des mesures adéquates pour vivre le plus longtemps possible. Et n'est pas surtout contaminer les autres. Quand on sait qu'on est malade, on doit se protéger, on doit protéger son environnement, on doit protéger sa famille, son entourage. Voilà un peu ce que je peux dire à propos des personnes vivant avec le VIH. Et pour les personnes non affectées, Tout ce qu'il faut faire, c'est de pratiquer l'abstinence, la fidélité. Je pense que c'est ça. Il y a des gens qui se moquent de la personne vivant avec le VIH. Quand tu es infecté, tu passes. Il y a cette histoire de discrimination et stigmatisation qui continue dans notre communauté. Non.
0: Et vous vivez ça?
1: Je l'ai vécu à travers ma famille, la communauté, mais moi, c'est pas tabou. J'ai le moral haut. C'est pas mon problème. J'ai brandi certaines barrières et c'était pas vrai. C'était pas facile, mais j'ai pu lutter pour m'en sortir de cette discrimination et stigmatisation. Parce que c'est une situation que moi j'avais vécu dans ma famille. J'ai fourni des efforts pour me libérer de cet esprit.
0: Merci, du courage.
1: Merci.

0: monsieur, bonjour.
1: Bonjour, je suis Mbaïdanoum Nathan, assistant principal des affaires sociales et responsable du service social du centre Ndirandoum Nation de Mundu.
0: Qu'est-ce que vous faites concrètement au niveau du centre?
1: Au niveau du centre, nous faisons l'accompagnement psychosocial des personnes vivant avec le VIH. Au service social, nous avons plusieurs activités que nous menons en faveur des personnes vivant avec le VIH. Les activités réalisées dans le cadre du suivi, telles que les VIH, les visites hospitalières, les visites à domicile et autres, et les activités d'appui nutritionnel, les activités socio-éducatives. La finalité, c'est d'amener les personnes vivant avec le VIH à vivre positivement avec ce mal.
0: Surtout pour l'appui alimentaire, vous livrez ou bien vous préparez ici et ils viennent s'en servir.
1: Malheureusement, à cause de la crise là, on ne fait pas. Sinon, par le passé, on préparait les repas communautaires, communément appelés les repas chauds. Donc c'est pour la maintenance des patients, ceux qui viennent à la consultation psychosociale ou médicale. Ils prennent ces repas en attendant la consultation, mais aussi c'est pour lutter contre la malnutrition. Donc c'est sur place ici qu'on leur donne ça. Dans le cadre de la lutte contre la malnutrition, nous organisons aussi les ateliers culinaires avec les enfants. Nous leur prodiguons des conseils, inculquant d'éducation, comment observer leur traitement antirétroviral. Et puis à la fin, nous leur distribuons les compléments alimentaires pour lutter contre la malnutrition. Malheureusement, depuis X mois, les choses sont déjà arrêté parce que nous n'avons pas de moyens.
0: Par comment les 6 enfants peuvent attraper le sida?
1: Généralement, certaines femmes, elles sont enceintes, elles ne font même pas leur test de dépistage. Si elles sont infectées, il y a probabilité qu'elles transmettent le virus à leur enfant parce qu'elles ne sont pas sous traitement. Soit pendant l'accouchement, peuvent leur transmettre, soit après l'accouchement même. Le lait maternel, là, c'est l'un des liquides biologiques. Si l'enfant tête peut ramasser le virus.
0: Par comment elle peut nourrir son enfant?
1: Quand la femme arrive à l'hôpital, on lui donne le conseil d'allaiter son enfant là exclusivement avec ce lait pendant 6 mois. Là, l'enfant ne doit pas prendre ni la bouillie, ni l'eau. C'est le lait là qui est son aliment.
0: Le lait de la maman.
1: Le lait de la maman infectée là. Et jusqu'à l'âge de 6 mois, l'enfant peut être sévré. Et puis parce que si elle continue après 6 mois, avec les dents qui paraissent là, et à l'âge de 6 mois déjà, on arrête. L'enfant, on effectue son test, l'enfant sera déclaré négatif.
0: Mais ils sont combien que vous prenez en charge ici?
1: Autour de 155-156 enfants qui sont sous ARV. Chaque mois, le nombre varie. Il y a des transferts, il y a des cas de décès.
0: Est-ce que ces enfants-là peuvent avoir l'espoir de vivre longtemps?
1: Effectivement, s'ils sont bien suivis, il y en a que nous avons commencé à former des bas âges. Il y en a qui sont inscrits dans les différentes structures scolaires ici à Mundu. Il y en a qui obtiennent même leur bac. D'autres sont à l'université, ceux qui ont fini même.
0: Vous dites que vous faites le suivi psychosocial, stigmatisation et les stéréotypes là. Est-ce que ici à Mundu, les malades sont victimes?
1: Oui, oui. Surtout les enfants et les femmes. Enfin, ils leur disent qu'ils vivent avec le VIH, ils ne mangent pas leur repas. Même ceux qui sont inscrits à l'école là, s'ils sont au courant qu'ils sont sous traitement, les camarades les insultent. C'est pourquoi nous faisons souvent des suivis scolaires pour leur donner des conseils.
0: Cette mère infectées, elles arrivent quand même à fréquenter ces centres avec leurs enfants.
1: Et avec l'avènement du Covid-19 là, nous avons suspendu momentanément ces activités. Parce que dans le cadre d'activités socio-éducatives là, nous avons une activité intitulée le groupe de parole couple mère-enfant. Donc cette activité sociale regroupe les mères qui assurent l'éducation de ces enfants là. C'est une équipe pluridisciplinaire. Les infirmiers avec le médecin, les assistants sociaux, les animateurs, nous leur donnons des conseils comment préparer les enfants. Les règles d'hygiène sont respectées. En cas de quelque chose, que faire? Il faut amener l'enfant à l'hôpital. Donc, nous travaillons avec ces femmes-là dans ce cadre.
0: Depuis que vous êtes là, qu'est-ce qui vous a marqué le plus par rapport à ce travail?
1: C'est la solidarité. Au niveau du club des adolescents, au niveau des adultes, nos patients sont vraiment solidaires. Nous avons formé une grande famille. Surtout la prise en charge médicale. Nous avons un jeune médecin qui leur donne beaucoup de conseils. Donc, les femmes observent bien le traitement. C'est vrai, il y a quelques cas de réticence, les effets secondaires font que certains n'observent pas, mais nous faisons ce qu'on appelle le club d'observance. Nous les amenons à observer. Donc,
0: mais apparemment, c'est comme les hommes ne viennent pas, il n'y a que les femmes comme ça. Pourquoi?
1: Les raisons sont diverses. Hein. D'abord, la honte. Certains hommes, au départ, avaient honte. Ils ne voulaient pas se faire détester. Ceux qui sont déclarés positifs, même là, ne voulaient pas se faire prendre en charge médicalement. À deux fois, ils se partagent les médicaments, les ARV, avec leurs femmes qui sont prises en charge ici. Ils ne viennent pas. C'est la femme qui vient, il prend, et puis ils se partagent. Il y a la peur aussi. C'est ce qui fait que les femmes sont plus nombreuses que les hommes. Mais nous avons créé une activité qu'on appelle groupe de parole des hommes. L'objectif de cette activité, c'est d'amener les hommes à fréquenter massivement le centre de la consultation médicale. Donc maintenant, ils ont pris conscience. Ah,

0: Madame, nous sommes présentement dans votre salle. C'est quelle salle?
1: C'est la salle d'hospitalisation. Ceux qui sont arrivés avec des fièvres élevées ou bien ils ont la diarrhée, on les hospitalise ici pour leur donner les premiers soins. Et si ça va un peu, on donne le relais, ils repartent à la maison. Et si leur situation est aggravée, on les réfère à l'hôpital central.
0: Vous recevez combien par jour comme ça?
1: Il y a des fois où deux ou trois personnes restent à l'hospitalisation, deux ou trois jours.
0: Donc vous travaillez en état collaborateur avec l'hôpital du Mondou?
1: Oui, c'est un médecin qui s'occupe des patients.

0: Et madame, bonjour.
1: Bonjour.
0: Votre nom?
1: C'est Ngaron Nojila Patricia.
0: Vous êtes la responsable de la pharmacie du centre de Ndoum. Est-ce que c'est une pharmacie qui est comme toute autre pharmacie?
1: Ici, on gère des ARV et d'autres médicaments.
0: Comment?
1: Des médicaments essentiels contre les infections opportunistes.
0: Comment on peut s'en procurer?
1: Après passer par la consultation, on passe ici avec les ordonnances et on soigne sur les ordonnances.
0: Ces médicaments sont payants ou bien c'est gratuit?
1: C'est gratuit.
0: Pour les ARV, combien de gens qui passent par jour pour prendre?
1: Ça dépend. Il y a des jours qu'on reçoit beaucoup de patients et on sert selon la disponibilité des ARV.
0: C'est-à-dire?
1: C'est ce qu'on a.
0: Il y a certaines personnes qui prennent, qui ont honte de venir ici, ils se cachent derrière d'autres.
1: On a remarqué, parfois on envoie les gens.
0: Comment c'est les femmes seulement qui viennent plus chez vous là-bas? Est-ce que les hommes ne sont pas invités?
1: Vous savez, les hommes là, envoient toujours les gens pour chercher le médicament.
0: Lesquels?
1: Même leurs femmes, leurs cousins, tout ça.
0: Du moment où lui n'a pas fait un examen et vous servez, est-ce que c'est pas dangereux pour vous?
1: Quand il y a l'ordonnance, d'abord on sert. On ne donne pas comme ça les verres. Si la personne passe d'abord par le labo, il teste positif, on envoie au service social pour l'ouverture du dossier. Là, on fait aussi le dossier médical, on demande les examens. Quand on teste positif, on soumet directement aux ARV.
0: Systématique.
1: C'est systématique.
0: Mais est-ce que vous connaissez un peu de rupture
1: fréquente, surtout les ARV pédiatriques?
0: Il y a beaucoup d'enfants qui sont infectés, la mère en l'enfant.
1: Oui, oui, il y a beaucoup d'enfants. Les enfants, c'est 150. Pas tous les enfants, on donne selon le rendez-vous.
0: Vous avez un conseil à l'endroit de s'agir de vos services?
1: C'est une maladie comme tout autre. Donc, il faut sortir et prendre ces ARV

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1: Fidèles auditeurs à l'écoute, bonsoir et bienvenue à votre magazine hebdomadaire La vie des partis politiques de ce vendredi. Au micro, je suis Oué Passy.
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1: Pour ce vendredi, nous avons l'honneur de recevoir le président national du parti Front Populaire pour la Liberté et la Solidarité. Il s'agit de M. Mohamed Abba Diabo. Bonsoir, M. le président.
3: Bonsoir.
1: M. le président, comment se porte actuellement le parti après les différentes élections passées au Tchad?
3: Oui, le parti se porte bien. Après les élections, nous sommes épuisés. Pour le moment, on se retrouve quand même. Maintenant, le parti se porte très bien. Après quelques petits problèmes, après des petites divergences aussi.
1: Monsieur le Président, avant d'aborder les autres questions liées à la vie de votre formation politique, nous allons parler un peu de l'actualité. Face au cycle de conflits signalés dans quelques provinces du pays, et quelles initiatives concrètes le Front Populaire pour la Liberté et la Solidarité propose-t-il pour prévenir une extension nationale des violences intercommunautaires?
3: Nous déplorons cela. Et ceci est organisé délibérément par certaines personnes véreuses. Je ne sais pas pour arriver à quel sein. Là, c'est à eux de définir tout ça. Mais vraiment, nous déplorons ce genre de choses. Et nous, au niveau du Front Populaire pour la Liberté et la Solidarité, nous avons pris l'initiative de sionner certains de nos fiefs pour sensibiliser la masse, de sensibiliser davantage, sensibiliser surtout les hommes religieux, sensibiliser les associations de la société civile pour que ce genre de situation ne se répande pas dans certaines régions. Nous demandons surtout à la justice d'être impartiale. Si la justice observe l'impartialité, j'espère que ça va s'atténuer au moins. Nous demandons aux chefs coutumiers, aux chefs religieux de prendre à bras le corps ces genres de situations. Sinon, si ces genres de choses éclatent, 79, nous autres, nous avons vécu ces moments, nous les souvenons jusqu'à présent. Et nous ne voudrons pas arriver à ces genres de situations. Il faut que vraiment les Tchadiens soient conscients et conscientes. Nous avons besoin de la paix, nous avons besoin de la stabilité dans notre pays. Il faut que ces genres de choses cessent. Et il faut que certains de nous, nous hommes politiques, certains d'entre nous aussi, ne sommes pas aussi sérieux. Au lieu d'apaiser la situation, ils cherchent plutôt à s'enrichir sur ces genres de situations.
1: Monsieur le Président, est-ce que le parti a un programme ou du moins un projet pour la promotion de la réconciliation et le vivre ensemble?
3: Bien sûr que oui, le parti a un programme très large. Le parti a un programme pour la réconciliation nationale et la cohésion. Nous avons vraiment un programme très large. D'abord, ça, c'est notre cheval de bataille. On a mis en place certaines commissions pour travailler dans ces sens et d'aller toucher également nos militants dans les régions, dans les filiques, pour les sensibiliser afin d'éviter ces genres de choses. Donc, ainsi, nous avons désigné certains de nos représentants qui sont là-bas dans nos fiefs avec les moyens que nous disposons. Nous n'avons pas assez de moyens, mais il faut, pour ces genres de choses, il faut vraiment des moyens. Il faut mobiliser des moyens conséquents afin de faire face à ces genres de situations. Mais malgré tout, le gouvernement ne donne pas la subvention aux partis politiques afin de s'organiser et de battre campagne pour ces genres de choses.
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1: Voilà, Monsieur le Président, nous allons aborder un peu le climat politique au Tchad. Le Front Populaire pour la Liberté et la Solidarité soutient-il pleinement le cadre permanent de dialogue politique installé en février 2026 et quelles réformes institutionnelles exige-t-il pour des élections transparentes au Tchad?
3: Oui, le FPLS soutient pleinement ces réformes institutionnelles. Franchement, avec l'installation de ce nouveau cadre des partis politiques, nous, au niveau du FPLS, nous nous trouvons que nous sommes vraiment marginalisés. Nos candidats ne sont pas pris en compte. D'ailleurs, on n'a même pas eu de concertation préalable pour asseoir ces cadres. En principe, pour asseoir ces genres de cadres, tous les partis politiques doivent être contactés et concertés pour recueillir leurs idées. Mais à notre grande surprise, on voit seulement l'installation de ce cadre, comme le cadre précédent, comme j'ai qualifié en son temps, que c'est une coquille vide, puisque toutes les formations ne sont pas représentées dans ce cadre. Il faut au moins que certaines formations, certains regroupements soient représentés. Malgré que nous soutenons, nous sommes aussi dans l'alliance, dans la mouvance présidentielle, nous soutenons la politique gouvernementale, mais quand même, dans certaines choses, nous ne pouvons pas être d'accord. Si nous ne sommes pas concernés directement, nous sommes aussi un parti politique, comme les autres. Il faut que le MPS considère également ses alliés. Ça, c'est comme vous êtes en train de dénigrer aussi les autres. D'autant que tu as un allié sûr. Vous allez aux élections référendaires, aux élections présidentielles. Ensemble, ces gens vous ont soutenu. Notre alliance avec le MPS, pour le moment, ça va quand même. Mais nous demanderons aux chefs de file de la majorité de revoir aussi ses décisions, de revoir ses disponibilités. liberté afin de donner la chance aux autres aussi de jurer avec eux. Mais après la victoire du président Mohamed Idriss Déby, nous sommes délaissés.
1: Voilà, merci Monsieur le Président. Et parlez-nous un peu de la vision de votre nouvelle alliance.
3: Quand on crée un parti politique, c'est pour conquérir le pouvoir. On ne crée pas le parti pour applaudir. Donc nous sommes en train de nous organiser. Dans bientôt, l'alliance dynamique va organiser un point de presse, ou conférence de presse, pour lancer maintenant les activités. Et Inch'Allah, ça ira. En ce moment, nous allons dévoiler nos programmes, nous allons dévoiler nos objectifs, ce que nous voulons faire avec l'alliance dynamique.
1: Voilà, fidèle auditeur à l'écoute, je rappelle que j'ai dans ce studio le président national du Front populaire pour la liberté et la solidarité. Monsieur le Président, nous continuons avec notre entretien. Et quelle priorité pour l'unité nationale et la gouvernance responsable comme vision du Front populaire de liberté et de solidarité?
3: Notre vision pour la cohésion nationale, c'est une grande vision. Nous avons une grande ambition. Tant que les Tchadiens et Tchadiens ne se réconcilient pas et s'assoient sur un arbre à palabres, manger ensemble, boire ensemble, j'espère que ça ne marchera pas. Tant que tu es du Nord, tu es du Sud, tu es de l'Est, tu es de l'Ouest, tant que ce genre de mots ne s'arrête pas, franchement, nous ne pouvons pas se retrouver dans une cohésion national. Donc pour ce faire, il faut vraiment des sensibilisations. Il faut des sensibilisations, si vous me permettez les termes, des sensibilisations région par région, ville par ville, voire même village par village. Sans cela, ça ne va pas marcher. Parce que le Tchadien, ce qui est ancré dans son idée, c'est que non, je suis de telle communauté, je suis de telle autre, l'autre est de telle. Nous sommes entre-déchirés, nous sommes divisés et ça, ce n'est pas dans l'intérêt du Tchadien. Et en bon Tchadien, il faut vraiment être sage, il faut être direct, il faut être correct et cohérent envers soi-même, ensuite envers les autres. Parce que si chacun tire le drap vers lui, ça ne va pas mal. Il faut que les draps la couvrent tout le monde. Il faut que les draps la couvrent et le Tchadien lambda et la famille, tout le monde. Sinon, franchement, nous ne pouvons pas manger dans une seule assiette. Si chacun se retrouve seul dans son fief, dans son coin, pour faire de n'importe quoi, j'espère que ça ne va pas marcher. Et il faut également des moyens colossaux pour ce genre de sensibilisation. Parce qu'on ne peut pas faire la sensibilisation sans moyens. On ne peut pas aller de ville en ville, de village en ville, sans moyens. Ça ne se fait pas. Donc la subvention tombe annuellement. Et le parti politique fonctionne avec quoi? Un vrai parti politique fonctionne, c'est vrai, avec ses propres moyens d'abord. Les cotisations de ses membres, les dons élects des autres ONG. Mais hélas, ce n'était plus le cas. Cette fois-ci, c'est une manière d'appauvrir les partis politiques. Après l'organisation du dialogue national, après les élections qui se sont déroulées, on a cru à des meilleurs sentiments, à des meilleurs événements, mais malheureusement, les choses ne marchent toujours pas. Il faut que le président Mohamed Idriss Déby non, et reprenne les choses en main, comme ça, ça va marcher.
1: Voilà, Monsieur le Président, nous tendons déjà vers la fin de notre entretien. Face aux défis économiques, comment comptez-vous renforcer l'implantation de votre formation politique sur l'ensemble du pays?
3: Bon, le parti est déjà implanté dans plusieurs régions, Dieu merci. On a fait des installations de nos cellules un peu partout entre-temps. Comme les choses ne marchent pas bien, c'est ainsi que les choses se sont arrêtées. Peut-être à Dieu, nous allons relancer les activités. Mais pour implanter le parti dans le pays, ça demande, comme je viens de l'évoquer, ça demande aussi des moyens conséquents. Mais Dieu merci, avec le concours des uns et des autres, avec le nouveau plan que nous avons pris au niveau des Fronts pour la liberté et la solidarité, on a accéléré et mis l'accent surtout sur la cotisation, sur la participation de nos membres. Chaque membre qui travaille quelque part, qui a un salaire, un bon salaire, un salaire conséquent, on le force de donner un fonds pour le fonctionnement des partis politiques. Et chose que nous avons entrepris. J'espère qu'avec ces genres de situations, ça va marcher. Vous avez vu les partis politiques. J'espère que vous les connaissez. Vous nous connaissez à peu près tout. Donc, les partis politiques dans le sac, les partis politiques dans les véhicules, les partis politiques un peu partout. Donc, franchement, tout ça, c'est la pauvreté. Tout ça, c'est parce que les chefs des partis sont dépourvus de moyens. Donc, si le gouvernement met à disposition des partis politiques des enveloppes conséquentes, j'espère que les partis vont reprendre avec les activités. Et si les partis politiques ne font rien, maintenant, certains leaders, certains de nos frères, de nos confrères qui sont arrêtés, nous allons joindre notre voix pour plaider de leur sort, que le gouvernement soit un peu souple. Parce que sans les acteurs politiques, la vie politique ne marche pas. Si les acteurs politiques ne dénoncent pas, j'espère que ça ne va pas marcher. S'il suffit que nous seuls de la majorité qui gouvernons, sans pour autant faire appel aux autres de l'opposition, j'espère que ça ne va pas marcher. Dans une bonne démocratie, il faut qu'il y ait opposition et une majorité, en principe. Quelles que soient nos divergences, il y a l'hymne national qui nous unit, il y a le peuple tchadien qui nous unit. Tant que quelqu'un chante l'hymne national, c'est que déjà, il est aussi dans la parapluie de la République du Tchad. Et si on cherche à se diviser, si on cherche à dénigrer les uns et les autres, j'espère que ça ne va pas marcher. Dans le Tchad uni, tout le monde s'est représenté, tout le monde est dans le Tchad uni. C'est comme ça que nous sommes allés. Il n'y a que quelques partis, des partis là personnes de l'opposition. Sinon, tous les autres, là, c'est dans le Tchad uni. Nous sommes classés dans les oubliettes et espérons que ça marchera dans l'avenir.
1: Voilà, monsieur le président, c'est pratiquement fini. Est-ce que vous avez un mot à dire au peuple tchadien?
3: Oui, au peuple tchadien, j'ai vraiment à dire. Au peuple tchadien, je demande à nos compatriotes d'être unis, d'être soudés derrière le chef de l'État, derrière leur gouvernement, derrière leur pays, pour faire avancer franchement le Tchad en avance. Mais si chacun se met dans son coin, j'espère que ça ne va pas marcher. Je suis de telle couleur, l'autre est de telle, j'espère que ça ne marchera plus. Pour un Tchad indivisible, pour un Tchad sans terroristes, pour un Tchad sans marginalisation, il faut qu'il y ait une cohésion nationale. Pour qu'il y ait une cohésion nationale, il faut que les religieux s'y mirent. Espérons que le Tchad marchera, Inch'Allah.
1: Merci, fidèle auditeur à l'écoute. C'est fini pour le magazine Vie des partis politiques de ce vendredi. Le président national du parti Front Populaire pour la Liberté et la Solidarité, Mohamed Abba Diabou, était notre invité de ce vendredi. Merci, monsieur le président, pour votre disponibilité.
3: Merci beaucoup, je vous remercie infiniment. Sans la presse, rien ne se prononce. Nous remercions vraiment toute la RNT. Merci beaucoup.
4: À la réalisation, Abdoulaye Toche, je suis Bruno Passiri. Monsieur le Président, merci d'être venu au studio.
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Mesdames et messieurs, amis auditeurs de la Radio Diffusion Nationale de Tchadienne, bonjour, très bon réveil et surtout bienvenue sur les 94.5 MHz pour cette première tranche d'animation titrantée de matin. Nous sommes le samedi 18 juillet 2026, et l'équipe est déjà bien installée pour vous servir 2 heures du temps. Tchoboué Gabriel, c'est l'artiste qui a la réalisation. Il est là depuis hier 21h jusqu'à 7h du matin qu'il cédera sa place à notre réalisateur. Ali Jonas et Abou pour le transport du personnel. Harmonie Bell de l'autre côté de la rédaction. Protection de la maintenance pour la sécurité de nos matos. Au micro, Naïlem Baitoubam. Merci d'avoir choisi la radio diffusion nationale la Tchadienne tout au long de la nuit jusqu'à ce matin. Elle vous fait savoir que le jour est déjà là. Et c'est le week-end. Très bon week-end à tous. Très bon réveil à ceux qui sont avec nous ou bien ceux qui viennent juste de se réveiller. Et ils sont sur 94.5 MHz. 2 heures d'horloge, de la bonne musique, les informations, la radio service. Et c'est dans les 2 heures que nous allons ensemble passer. Et on commence maintenant, alors qu'il est 4 heures passées de 3 minutes, TU, 5h03, heure d'Afrique centrale. On demeure avec les anges incontournables sur la musique. Éternel, le titre de la chanson, qui fait aussi le titre de l'album. Très bon réveil à tous.

Yunge son staff Sao Junior Spoo 77 review corrigé par l'orchestre. Et c'est sur les ondes de la radio diffusion nationale tchadienne. On se te promet tranche d'animation titrée entre le matin de ce samedi. Oui, samedi 18 juillet 2026. Samedi sous la pluie, bien sûr. Vous nous recevez chez vous et en écoutant la radio Tchad. Si vous êtes aussi sorti de chez vous à la recherche de quelque chose en écoutant la radio Tchad, merci. Que Dieu bénisse votre journée, très bonne chance. Et nous sommes ensemble jusqu'à 7h, cette tranche d'animation. Là, nous sommes avec l'immortel Charigès de la capitale, le tout-puissant Charigès de la capitale. Je vous laisse deviner le titre de la chanson.

On y va, et le train griffé en amont est en route depuis 17 minutes, oui, et nous sommes ensemble jusqu'à 7 heures. Le dernier wagon, c'est pour les retardataires, autrement dit ceux qui viennent juste d'atterrir sur les ondes, avec l'immortel, le tout puissant chéri Jazz de la capitale, dans Moussa Radili, le titre de la chanson reste encore chez nous. Mais comme c'est le samedi, d'un moment à l'autre, nous allons sortir en dehors de nos frontières musicalement par là, bien sûr. Voici le prince Manu Talino, Daman. Comme c'est le week-end, écoutez bien l'histoire de Daman, quoi.

La fille branchée, c'est celle-là qui ne veut jamais voir son téléphone ou la batterie de son téléphone déchargée. Parce qu'elle soit consciente, elle attend un appel. Voilà, c'est pas l'amour qui paye moto, n'est-ce pas? En tout cas, c'est N. Desartegil et Ngas David, en featuring bien sûr, Fille branchée, le titre de la chanson. C'est sur les ondes de la radio diffusion nationale tchadienne. Nous sommes à 5h, passé de 27 minutes à Ndiamenan. Mesdames et messieurs, vous faites bien d'écouter cette première tranche d'animation qui a démarré depuis 5h du matin. C'est jusqu'à 7h que nous allons céder nos places aussi à une autre équipe qui va s'installer. L'équipe de ce matin composée de Tchoboué, Harmonie, Alichinas, Nailem, devant le micro bien sûr. Voici Hassan Biani et son staff également avec ce titre vieux corrigé, Dougia.

Et c'était Hassan Biani et son staff à African Melody et dans Dougia. Nous sommes avec Laurent Aladiaba. Ou bien Laurent, ça tourne. Et qui tourne aussi sur les ondes de la radio tiède avec l'histoire de sa grand-mère Damlar, quoi. On écoute l'histoire.

Très bon réveil à ceux qui viennent juste d'atterrir sur les ondes de la radio diffusion nationale de Tchadienne avec en fond sonore Laurent Alabdiaba, Laurent Satourne et son orchestre, L'Elbou Damlar, le titre de la chanson. C'est sur les ondes de la radio diffusion nationale Tchadienne. Et nous sommes le samedi 18 ou bien 18, cela dépend de la prononciation. Samedi, ça donne envie, envie de danser aussi, hein. Mais ça dépend de porte-monnaie aussi, quoi. On peut aussi rester à la maison, hein, être sur les 94 et puis, bon, ben, s'imaginer quelque part en train de danser. Et là, ça fait aussi moins de dépenses. Ou bien, en tout cas, 40 minutes après 5 heures du matin, permettez-moi de dire bonjour, un bonjour particulier à Frédéric, ou bien à tous ceux qui portent le prénom de Frédéric, qui sont là nous depuis ce matin, du 18 juillet, comme le frangin à moi de Fifarcha, Frédéric Mbaira m'a dit bonjour. Je suis également à la famille, également à notre Frédéric de Lunamont, Bessange Frédéric, salut également. Et puis à tous les Frédéric qui sont venus depuis ce matin, très bon réveil à vous et très bon week-end aussi. À tous ceux celles qui ont un an de plus depuis ce matin, très bon anniversaire à vous. Aucune lettre d'anniversaire à l'affiche, mais je suis sûr que quelque part quelqu'un souffle sur une bougie de plus. Bien sûr. Alors en parlant de Frédéric, voici un Frédéric qui va chanter pour les Frédéric, bien sûr. Et c'est Samara. L'histoire de Maïmouna, écoutez bien.

Frédéric qui chante pour le plaisir de tous les Frédéric, hein, qui soit l'honneur de ce matin du 18 juillet. Frédéric Samarin, voilà Maïmouna, le titre de la chanson. Et nous sommes le samedi 18 juillet, samedi 18 juillet qui correspond aussi à la journée internationale, hein, Nelson Mandela. Voilà, cette journée est proclamée par les Nations Unies et l'UNESCO le 18 juillet. Célèbre l'anniversaire de l'ancien président sud-africain et rend hommage aussi à son combat pour la liberté, la justice sociale et les droits de l'homme. 18 juillet invite également chaque citoyen aussi à consacrer 67 minutes, hein, voilà, 67 minutes, hein, soit 1 minute et 7 secondes de son temps à une action communautaire. Cela signifie, symbolise plutôt, les 67 ans que Nelson Mandela a consacré aussi à la lutte pour la justice sociale et la liberté et le vivre ensemble aussi. Vous connaissez bien l'histoire, hein, de l'apartheid, hein, je ne vous apprends rien. Voilà, une politique, l'apartheid, une politique de ségrégation institutionnelle et raciale mise en œuvre en Afrique du Sud de 1948 à 1991, fondée sur la classification des individus selon leur race. Ce système interdisait donc, hein, le métissage, imposait des zones de résistance séparées et privait aussi la majorité des Noirs à ses droits civiques. Nelson Mandela, il faut le rappeler, il est né le 18 juillet 1918. Voilà, il est né le 18 juillet 1918. Il est mort également le 5 décembre 2013 à Johannesburg, en Afrique du Sud, bien sûr. Président de la République aussi de l'Afrique du Sud de 1994 à 1999, à la suite des premières élections nationales non ségrégationnistes de l'histoire du pays. Aujourd'hui, en Afrique du Sud, alors là, si vous écoutez un peu les infos, c'est compliqué. Avant, c'est l'histoire de blancs et noirs, et maintenant, c'est les noirs qui ne veulent même pas voir les noirs aussi là-bas. Vous avez les informations déjà. En tout cas, je ne vous apprends rien. Alors, nous allons écouter une chanson de celle qu'on appelle Brenda Fassie. Brenda vient de Fassie. Elle est née également le 3 novembre 1964 à Langa, au Cap, hein, Afrique du Sud, bien sûr. Elle est décédée également le 4 mai 2004. Brenda Fassie est une chanteuse sud-africaine légendaire, souvent surnommée la Madonna, voilà, des bidonvilles, hein, véritable pionnière de la pop africaine et icône de la lutte anti-apartheid grâce à des tubes intemporels comme Weekend, voilà, c'est aussi un de ses titres, Weekend est spécial, et aussi comme son titre que tout le monde connaît bien, hein, le titre Vulindlela, voilà, Vulindlela. Vulindlela qui est chanté, elle a chanté en Zulu, voilà, en Zulu, Vulindlela qui veut dire faire place ou dégager le passage, voilà, en Zulu, bien sûr. Sinon, je ne vous apparaît. On écoute ça, hein, et c'est Brenda Fassie.

Brenda Fassi sur les ondes de la radio diffusion nationale tchadienne sur le Madonna de Bidonville. Volume de la, le titre de la chanson en fonctionnant, volume de la, ou faire le chemin ou encore dégager le passage, ce que cela signifie, elle chante en zoulou. Mais si on quitte l'Afrique du Sud, on revient au Cameroun, nous allons rencontrer Samuel Ndoufang, un musicien, chanteur, auteur, compositeur, guitariste, percussionniste, arrangeur et technicien du studio également, hein. Samuel Ndoufang, alias Sans Fantôme, il a dédié également son titre Zimo à Manesso Mandela également, que je m'en vais vous faire écouter.

Mermeille Samson le Grand, bonjour. Mathias Ndiekale le Grand, salut. Très bonne guérison, grand frère. Là, c'est qui nous reçoit du côté de Coqueville, je vous salue.

Zimo, le titre de la chanson avec Samuel Ndofang, alias Sanfang Thomas, sur les ondes de la radio, diffusion nationale tchadienne. En titre dédié à Nelson Rolihlahla, voilà, Nelson de Sovreno, à Nelson Rolihlahla Mandela, dont le nom du clan tribal est Madiba. Il est né le 18 juillet 1918 et mort également le 5 décembre 2013 à Johannesburg. Et là, 2 minutes nous séparent de 6 heures. Faites bien d'écouter les programmes de la radio diffusion nationale tchadienne. Tchaboué, tu es avec moi? Comme tu veux. Voici l'orchestre Maketa de Diblo Dibala. Là, je vous amène dans la discothèque de l'Onaman avec ce titre en souvenir. Toya.

Le guitariste congolais Diblo Dibala, une légende du soukous, surnommé Machine Gun pour sa vitesse et sa virtuosité, relevé à Kinshasa. Il a collaboré avec Franco, avec Kanda Bongoman. Il a fondé également le groupe Fa, Loketo et Matetia. Avec ce titre Toya en fond sonore, en parlant de Kanda Bongoman, il est également dans le panier de ce matin avec son titre. Merci Tchoboué. Tu es avec moi, non? C'est bon. Dans 57 minutes, tu vas rentrer. C'est bon? Faut pas pleurer. Allez, souvenir sur les ondes de la radio diffusion nationale tchadienne. Kanda Bongoman. Avec la pluie tout au long de la nuit jusqu'à ce matin. Oui, il y en a un peu aussi. Moi, je suis dedans depuis... Bon, laissez-moi le temps d'ouvrir la fenêtre du studio pour voir s'il pleut encore dehors, quoi. Bon, mais le studio n'a pas de fenêtre. Hein. Ah, j'ai oublié ça. Allez, musique.

0: Alain Gollard, le grand.
1: Bonjour. Bayram a dit Gollard, le polonais, ayez les mamans. Observateur, salut.
0: Un très bon horizon aussi à un frangin à moi. L'homme, c'est Mono Junior.
1: Salut. Courage, frangin. Bien les choses également, madame.
0: Nara Antolum.
2: Salut.
0: Rakis Bango Girard. Respect, ministère de communication. Zoutane Daba Martin.
3: Bonjour.

Kanda Bogoman sur les ondes de la radio diffusion nationale Tiadienne. Kanda Bogoman, alors qu'il est 6h passées de 8 minutes à Ndjamenon, mesdames et messieurs, de moi à l'autre, nous allons passer à la radio service de la musique pour un week-end, pour un très bon réveil aussi musical. Quoi. Avec Luciana, Mabulu, 100%. 100%. Tapsou, salut. Tapsou et le staff de sage-femme de l'As de Bœuf Chagua, je vous salue.

Le Tiana Mouglou sur les ondes de la radio diffusion nationale tchadienne dans cette première tranche titre entier le matin de ce samedi. Nous allons revenir au Tchad. Oui. Bien. Bien. Bien. Tintin Léa. Chante. Lui c'est Ngasu. David Noro. Chante mon frère.

Madame Julie Sporting, bonjour. Rim Tebaï, salut Frangin. Jonathan Mbaïkoussou, Koundoul, quartier résidentiel, Sabour Genda. Guy Klamtou, Klantim Timi, salut.

Vie de l'enfant de Tchawa ou de Sawa sur les ondes de la radio diffusion nationale tchadienne. Nous sommes à 6h, passé de 16 minutes en terminant. La radio service à présent. 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Le titre foncier constitue la seule preuve irréfutable de votre droit de propriété. 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Nous vous invitons donc dès maintenant à régulariser la situation de vos parcelles auprès de nos services. Cet effort collectif construit l'avenir de nos terres et assure la transmission sereine de votre héritage. Agissez aujourd'hui pour un avenir sécurisé. À la ceinture, le directeur général des domaines, Didi Hissen. Il est ouvert au titre de l'année académique 2026-2027 en recrutement en première année sur études des dossiers à l'Institut de formation en soins infirmières, gynéco-obstétrique biomédicale et santé publique, en abrégé IFSIGO BMSP. Ce recrutement est réservé à toute personne désirant faire carrière dans le domaine de la santé. Les filières disponibles sont second cycle licence en sciences infirmières, licence en sciences gynéco-obstétriques, licence en sciences biomédicales, licence en nutrition humaine et diététique, licence spéciale en sciences infirmières et gynéco-obstétriques, premier cycle, agent technique de santé, agent technique de santé accoucheuse. Pièce à fournir pour les candidats externes et internes, une demande manuscrite adressée au directeur général de l'IFSIGO, PMSP, avec mention de la filière. Un certificat médical d'attendement de 3 mois, une copie certifiée conforme d'acte de naissance, une copie certifiée conforme de baccalauréat toute série confondue pour la licence en sciences infirmières, gynéco-obstétriques et nutrition, une copie certifiée conforme de baccalauréat série D ou C pour la licence en sciences biomédicales, une copie certifiée conforme du BEF ou BEPC pour les sections ATS, ATS accoucheuses, les copies certifiées conformes de l'attestation du diplôme d'ATS ou ATS accoucheuses et des bulletins de notes des années de formation pour les candidats internes, 2 cartes photo, une somme de 5 000 francs CFA pour les candidats externes et 10 000 francs pour les internes non remboursables. Notez bien, la date de clôture des dépôts des dossiers était fixée au 25 septembre 2026 et le nombre de places était limité. Pour tout renseignement, s'adresser au secrétariat de l'IFSIGO BMSP, si au quartier Kamda ou appelez le 106 03 03 88 66 53 45 69, 106 24 16 12, dernier numéro 106 33 56 45, 106 33 56 45. La ceinture pour le directeur général, la secrétaire madame Mariam Dungoussa. Avis de cessation des paiements et appel aux créanciers, madame Khadidia Lamanan, liquidateur bancaire de Finadef Tchad SA, nommé par décision COBAC numéro D2026-00 du 5 février 2026 et désigné en qualité de syndic judiciaire par ordonnance du président du tribunal de commerce de N'Djamena, porte à la connaissance du public que la société Finadef Tchad SA fait l'objet d'une procédure de liquidation à la suite du retrait de son agrément par la Commission bancaire de l'Afrique centrale, COBAC. L'ordonnance du président du tribunal de commerce de N'Djamena a constaté que le retrait d'agrément

Fournisseurs, prestataires de services, établissements financiers, administrations publiques, organismes sociaux, partenaires financiers, ainsi que toute personne physique ou morale se prélevant d'une créance à l'encontre de Finadef Tchad SA de procéder à la déclaration de leur créance. Période de réception des déclarations de créances, ouverture des déclarations le 20 juillet 2026, c'est-à-dire le lundi, clôture des déclarations le 30 août 2026. Les déclarations reçues après cette date seront examinées conformément aux dispositions légales et réglementaires applicables. Modalité des dépôts, les déclarations de créances doivent préciser l'identité complète du créancier, l'adresse et les coordonnées du créancier, le montant de la créance réclamée, l'origine de la créance, les pièces justificatives utiles. Les déclarations peuvent être déposées ou adressées à liquidation Finadef Tchad SA, à l'attention des liquidataires bancaires et syndics judiciaires. Information aux déposants et titulaires de compte. Les déposants et titulaires de compte de Finadef Tchad SA sont informés que leurs avoirs seront vérifiés sur la base des livres, registres et systèmes d'information de l'établissement. Ils ne sont pas tenus à ce stade de déposer une déclaration de créance, sauf en cas de contestation de leur solde ou de réclamation particulière. Les modalités de consultation et de vérification des soldes feront l'objet d'un communiqué ultérieur. Pour toute information complémentaire, veuillez contacter l'équipe de la liquidation sur les numéros 60 99 90 47, 60 99 90 47, 60 99 91 06, 60 99 91 06 ou 60 99 91 07, 60 99 91-07, fait en demain le 14 juillet. Madame Khadidia Lamana, liquidataire bancaire et syndic judiciaire Finadef Tchad SA en liquidation. Sur la suite de vos communiqués, le séminaire qui transforme vos premiers pas à l'université en réussite assurée, initié par l'agence ALAS Technologies, l'université 4O est un séminaire intensif des formations et des préparations destinées exclusivement aux nouveaux bacheliers. Il se tiendra du 24 au 25 juillet 2026 au sein de l'ONG ACID, situé derrière l'hôtel Zénabel de N'Djamena. Pourquoi participer? Vous voulez passer du statut de bachelier à celui d'étudiant autonome, organisé et outillé pour réussir dès la rentrée universitaire. Ce module vous donne les clés numériques et méthodologiques pour aborder l'université avec confiance. Au programme des compétences concrètes et immédiatement utilisables. Créer et sécuriser un compte Gmail professionnel, maîtriser les outils Google Drive, Doc, Photo, Form, etc. S'inscrire en ligne en toute simplicité, utiliser l'intelligence artificielle pour étudier, rechercher, rédiger et gagner un temps précieux, découvrir les plateformes gratuites indispensables à tout étudiant, adopter des techniques d'organisation et de travail universitaire efficaces, des formateurs d'exception. Le séminaire est animé par des enseignants d'université, des experts du numérique et d'éthique, des professionnels confirmés qui partageront leur expérience.

0: 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Avis de décès. Les grandes familles d'Umbessi et Kimto, les familles d'Aount, Tokindanga, Ndadro, Maïdal, Daouta, Bandigui, Bemadita, Mana, Kimto, Dungus Kimto, Isaka Kimto et Rachel Kimto annoncent avec regret le décès de leur fille, sœur, cousine et mère, Ramadi Tetad. Adum, Remadi Tetad Adum, communément appelé Bobby. Bobby est décédé le 16 juillet 2026 en Djamena des suites de maladie. Le lieu de recueillement est au domicile familial au quartier de Bnumbal chez Etienne Gassi d'Aount. La date de l'enterrement sera communiquée ultérieurement. L'Éternel a donné un repris, que son nom soit glorifié. Les familles d'Ibrahita et Ngenadjita ont la profonde douleur d'annoncer le décès de suite d'une maladie de leur mère, tante, sœur et parente, Madame Moual Boural. Siam Madi Madeleine, épouse d'Iraïta, décès survenu à l'hôpital général de France nationale le 16 juillet 2026. Cet avis s'adresse aux familles de N'Djamena, Jolie, Missi, Sanglé, Doina, Kumra, Kol, Doboro, Bedaya, Sarensi, qu'à M. Nambati Yan Ngaribé, Mme Doudou Ngaribé à Djouli, M. Nadi Todina, chef de canton de Djouli, M. Noubarangé Ngadjol, aux parents du village Ngaroumal, Mogina, Ngemadi Bay Nganel et Gaïen, Dinabay et Ngeditaï à Missi. Le lieu de... Je reviendrai sur ce communiqué après les informations. Veuillez m'excuser.
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0: Mesdames et messieurs, à l'écoute des programmes de la radio diffusion nationale, RTD, une fois de plus, bonjour à N'Djamena. De nous émettons, il est 6h, passé de 30 minutes. Et nous sommes le samedi 18 juillet 2026, le journal Amoni Belm. Belm, bonjour.
1: Neilou Mbaitouban, bonjour. Bonjour à toutes et à tous et bienvenue au 6h30 de Radio Tchad. Au sommaire en séjour à N'Djamena, dans le cadre du Forum africain de l'eau, la ministre centrafricaine de l'énergie et des ressources hydrauliques, Edwige Opportune Punigisa, a été reçue par le chef du gouvernement à la Mayhalinan. Elle est porteuse d'un message du président centrafricain, Faustin Archange Touadéra, à son homologue, Maréchal Mohamed Idriss Déby Itno, président de la République du Tchad. L'agence tchadienne de presse et d'édition ATPE a reçu un lot de matériel informatique offert par la République populaire de Chine, des équipements qui permettront de renforcer les capacités de travail du personnel. Et puis, comme tous les samedis, la minute de l'environnement. Le Premier ministre ambassadeur Alamé Halinan a reçu hier en audience la ministre du Développement de l'Énergie et des Ressources Hydrauliques de la République Centrafricaine, Edwige Opportune Punungisa Gelebe. Elle est porteuse d'un message du président centrafricain, professeur Faustin Archange Touadéra, à son homologue maréchal Mohamed Idriss Déby Itno, président de la République du Tchad, chef de l'État. On en sait plus avec Kilinga Oulina Jonas.
2: Une émissaire du président centrafricain, professeur Faustin Archange Touadéra, au cabinet du premier ministre chef du gouvernement ce vendredi 17 juillet 2026. C'est au nom du président de la République que le chef du gouvernement, ambassadeur Alamé Halinan, a reçu la ministre centrafricaine de développement de l'énergie et des ressources hydrauliques, Edwige Opportune Punigisa Gelebe, dépêché à N'Djamena pour remettre un pli fermé destiné au maréchal Mohamed Idriss Déby Itno.
3: À l'occasion du forum sur l'eau, la République centrafricaine était représentée par Madame le ministre en charge du développement de l'énergie et des ressources hydrauliques et aussi avec son collègue qui est le ministre en charge de l'agriculture. L'objet de notre passage ici, c'est qu'on était porteur du message de son Excellence, le professeur Faustin Archange Touadéra, à son frère, le maréchal Mohamed Idriss Déby Itno.
2: Un message dont le contenu n'a pas été relevé par la délégation. Toutefois, l'envoyé spécial de la République centrafricaine s'est félicité de sa rencontre avec le chef du gouvernement des bonnes relations entre son pays et le Tchad. Entre les deux pays existent depuis des lustres, des liens de coopération qui s'illustrent dans divers domaines. Des relations qui se consolident jour après jour.
1: Retour sur la fin des travaux du Forum africain de l'eau qui s'est tenu ici même en N'Djamena. À l'issue des assises, plusieurs engagements des partenaires financiers ont été pris en faveur de l'eau en Afrique. On en parle avec Vourbube Passiri.
4: Le Forum africain de N'Djamena a débouché sur de forts engagements pour la gestion de l'eau en Afrique. Des engagements qui placent ce liquide vital au cœur des stratégies de développement avec des promesses d'investissement accru, de réformes de gouvernance et de pactes pour transformer ces intentions en actions concrètes. Selon le président du Conseil des ministres africains en charge de l'eau, Dr Cheikh Tidiane Ndiaye, le Forum de N'Djamena est une réussite.
5: Nous repartons de N'Djamena pleinement rassurés et revigoré, partant d'engagements politiques de haut niveau, partant de savoirs et d'expériences partagées, partant d'actions programmées, tant de relations et de partenariats noués ou projetés pour nourrir notre rêve de voir l'eau devenir en Afrique et partout dans le monde, non pas un luxe, mais bien un droit auquel toute personne doit prétendre.
4: Pour lui, l'eau est un levier important pour la transformation du continent.
5: Cette vision marque une évolution profonde de notre approche au niveau du continent africain. Elle affirme que l'eau n'est pas seulement un secteur de développement. Elle constitue un levier stratégique de transformation des systèmes alimentaires, de résilience climatique, de création d'emplois, de prospérité partagée, de paix, d'intégration régionale et de souveraineté de notre continent.
4: Les partenaires financiers, à savoir le groupe de la Banque mondiale et la Banque islamique de développement, ont réaffirmé leur soutien pour la mise en œuvre de ces engagements. Le représentant de la Banque mondiale au Tchad, Farouk Bana Mola.
6: Je souhaite confirmer la pleine disponibilité du groupe de la Banque mondiale à accompagner les différents gouvernements dans cette phase de mise en œuvre en étroite collaboration avec les communautés et tous les partenaires. Que cette rencontre soit ainsi retenue, non comme un aboutissement, mais comme un point de départ renouvelé pour une action collective, résolue et durable en faveur de l'eau en Afrique.
4: Après N'Djamena, le cap est mis sur Abu Dhabi, aux Émirats Arabes Unis, pour la tenue d'un forum mondial de l'eau en décembre prochain.
1: En séjour au Tchad dans le cadre du Forum africain de l'eau, la secrétaire exécutive de l'ODA NEPAD, agence de développement de l'Union africaine, Nardos Bekele Thomas, a eu une rencontre avec le ministre en charge des infrastructures, Amir Idriss Kourda. De quoi était-il question, Yann Mouibi?
7: Le tête-à-tête entre la secrétaire exécutive de l'Agence de développement de l'Union africaine avec le ministre en charge des infrastructures, Amir Idriss Kourda, a permis à ces deux personnalités d'évoquer les sujets d'intérêt réciproque, selon Madame Nardos Bekele Thomas.
8: J'ai eu un grand plaisir de partager notre vision, mais aussi d'entendre la vision du ministère des infrastructures et définir la collaboration étroite avec l'Agence de développement. On est en train de faire une évaluation de ce qui s'est passé dans le passé, y compris le forum qu'on a eu il y a un an, et puis voir comment on peut encore engager avec tout ce qu'il nous faut pour qu'il y ait la deuxième édition de ce forum en 2027. Donc on espère que la deuxième édition du forum d'investissement infrastructure serait vraiment une réussite.
7: Cette rencontre a également été l'occasion pour la secrétaire exécutive de présenter le champ d'action de son institution.
8: Dans le cadre du programme continental qui s'appelle Programme Infrastructure de Développement de l'Afrique, on a 67 projets qui lient l'Afrique. Donc c'est ce qu'on fait, c'est la préparation des projets, c'est la mobilisation des ressources, c'est de mettre les différents pays ensemble, c'est l'harmonisation des règles, des politiques, des normes, des standards de chaque pays pour qu'il y ait des politiques, des processus interopérables et qui sert tous les pays. Quelque chose qui est commun, comme ça l'intégration devient une réalité.
7: Le NEPAD, nouveau partenariat pour le développement de l'Afrique, a été créé en 2001 pour être restructuré en 2018 et puis officialisé en 2019 sous le nom de l'ODA NEPAD. Sa mission est d'accélérer la réalisation de l'agenda 2063, la feuille de route stratégique de l'Union africaine par la transformation socio-économique du continent africain.
1: Tout autre registre, dans le cadre du projet d'appui au secteur de la santé au Tchad de phase 3, des moyens roulants ont été réceptionnés hier par le ministre de la Santé publique et de la Prévention, Dr Abdelmadjid Abderrahim. Retrouvons une fois de plus Yann Mouibi.
7: Ces moyens roulants, constitués des véhicules tout-terrain et motos, symbolisent le partenariat entre le ministère de la Santé publique, l'Agence française de développement et le centre Carter. Des moyens destinés au projet d'appui au secteur de la santé au Tchad phase 3 et au programme national d'élimination de l'oncocercose. Le directeur de l'AFD au Tchad, Philippe Chédan, relève que ces véhicules arrivent au moment opportun.
9: Le projet entre dans une phase particulièrement importante avec le recrutement des opérateurs et la préparation du démarrage des travaux d'infrastructure dans trois zones d'intervention du projet, N'Djamena, le Wadaï et le Logone occidental. Dans ce contexte, les équipements remis constituent un outil de travail essentiel.
7: Pour Dr Abdelmadjid Abderrahim, ministre de la Santé publique et de la Prévention, recevoir des nouveaux moyens constitue toujours un plus.
10: Le Tchad est un immense territoire et ces moyens sont donnés en complément pour toucher les populations en zone de stratégie fixe, avancée et mobile. Il ne faut pas oublier que nous avons une population spécifique, les nomades, à la recherche de pâturage, perpétuelle mobilité constante, mais également les populations vivant dans les zones insulaires. Donc le moyen roulant permet d'atteindre tous ces objectifs.
7: Cette nouvelle dotation atteste que le secteur de la santé bouge et qu'il est l'une des priorités du gouvernement.
1: Dans la suite de Tchad Actu Matin, le directeur général de l'agence tchadienne de presse et d'édition, Hissène Kamis Togui, a réceptionné hier un lot de matériel offert par la République populaire de Chine. C'était dans les locaux de l'institution. Diego de Medjit nous en dit plus.
11: C'est un important don composé d'équipements informatiques, d'appareils photo et de tablettes que la République populaire de Chine, à travers son ambassade au Tchad, a remis à l'agence tchadienne de presse et d'édition ATPE. Ce don vise à renforcer les moyens de travail de la rédaction de cette agence qui joue un rôle crucial dans l'information de la population et le développement du pays. Le conseiller de l'ambassadeur de la République populaire de Chine au Tchad, Qiu Xiangming a souligné que la coopération dans les domaines des médias et de la presse constitue une composante importante des relations bilatérales entre les deux pays. Il a également promis de renforcer davantage cette coopération à travers des échanges, des visites et des formations. Le directeur général de l'ATPE, Hissène Bosque Kamis Togoi, a salué ce geste à sa juste valeur. Il a déclaré que ces équipements seront mis à la disposition des services de l'information afin d'améliorer les conditions de travail des professionnels de cette agence.
12: C'est une première qu'un pays frère nous accompagne et nous exprimons notre gratitude à la République populaire de Chine. Ces gens sont appelés à couvrir des événements chaque jour, mais ils sont en manque des appareils. Aujourd'hui, avec tout ce matériel, c'est un ouf de soulagement à l'agence italienne de presse.
11: Rappelons que ce don intervient à la suite de la signature d'une convention entre l'ATPE et l'ambassade de la République populaire de Chine au Tchad.
1: Comme annoncé précédemment, je vous invite à suivre votre rubrique de chaque samedi, la Minute de l'Environnement. Touba Madina Souena nous parle ce matin du cycle de l'eau et son impact sur la vie.
13: La tenue du Forum africain de l'eau les 15 et 16 juillet 2026 ici à N'Djamena nous offre l'ultime opportunité de parler davantage de l'eau comme source de vie et de toutes les chaînes alimentaires. Pour comprendre véritablement les enjeux de ce liquide précieux sur les écosystèmes, il faut bien comprendre et maîtriser le cycle de l'eau et son impact vital sur la Terre. Après plusieurs mois de préparatifs, les participants du Forum ont consacré 48 heures pour tout dire ou presque sur la problématique de l'eau. Si tout devrait s'arrêter là, théoriquement, on n'a rien à reprocher aux organisateurs. Mais le véritable défi reste l'action. D'ailleurs, le thème du forum est extraordinairement évocateur. De la vision à l'action. Oui, dans le secteur de l'eau, au niveau africain et surtout tchadien, il faut agir. Agir bien et vite pour stopper certaines velléités négatives. Cela dit, le cycle de l'eau recycle cette ressource vitale par l'évaporation, la condensation et les précipitations ou pluies pour parler terre à terre. Ce processus maintient les écosystèmes, régule le climat mondial et purifie l'eau nécessaire à toute forme de vie. Le cycle hydrologique est le moteur principal qui soutient et améliore la biosphère. Le premier obstacle de l'eau, ce sont les polluants et les sels minéraux, mais à ce niveau, la purification est assurée d'une manière naturelle par le système d'évaporation. Le deuxième obstacle, ce sont les activités humaines, notamment la déforestation, l'urbanisation, l'agriculture intensive et les émissions de gaz à effet de serre qui perturbent gravement le grand équilibre de l'eau. Le slogan le mieux attendu dans les tout prochains jours serait de l'eau potable ici, là-bas et partout. À samedi prochain.
1: Il est exactement 6h passées de 43 minutes ici au studio 3 de Radio Tchad, mesdames, messieurs. Ainsi se referme Tchad Actu Matin de ce samedi 18 juillet 2026. Merci à toutes et à tous de l'avoir suivi. La mise en onde a été assurée par Tchoboui Gabriel. Pour la présentation, je suis Harmonie Bialoum. Excellent samedi à tous.

Mesdames et messieurs, bienvenue à l'écoute de vos avis et conseils agrométéorologiques de la deuxième décade de juillet, valable jusqu'au 25 juillet 2026. Prévision. Au regard des conditions météorologiques, notamment pluviométriques, qui s'annoncent assez bonnes pour la prochaine décade, il est conseillé aux agriculteurs ce qui suit. Poursuivre les semis dans les localités où les pluies sont désormais bien installées, intensifier les opérations d'entretien des cultures, sarclage, remplacement de pouquets manquants et apport de fertilisants. Dans les zones ayant enregistré des pauses pluviométriques ou cumuls encore insuffisants, les producteurs agricoles doivent privilégier des semis prudents en attendant une meilleure régularité des pluies. Dans la zone sahélienne, procéder au semis généralisé, quelle que soit la quantité de pluie enregistrée dans la décade. Assurer un suivi régulier des parcelles afin d'évaluer la levée et la croissance des cultures. Procéder rapidement au regarnissage des pouquets non encore levés. Effectuer le premier ou le deuxième désherbage selon le stade des cultures. Intensifier la surveillance phytosanitaire afin de détecter précocement les ravageurs tels les chenilles, criquets, insectes, foreurs, etc. et les maladies favorisées par l'augmentation de l'humidité. Renforcer les dispositifs d'alerte et intervenir rapidement en cas de foyer d'infestation. Aux éleveurs de profiter de l'amélioration progressive des pâturages tout en maintenant une surveillance de l'état sanitaire du cheptel, veiller à une utilisation rationnelle des points d'eau et éviter le surpâturage dans les zones où la régénération du couvert végétal demeure encore limitée. Aux services agricoles et de vulgarisation, de renforcer l'accompagnement technique des producteurs en matière de gestion des cultures, de lutte contre les mauvaises herbes, de fertilisation raisonnée et de choix de variétés adaptées aux conditions agroclimatiques locales. Sensibiliser également les producteurs sur les bonnes pratiques de conservation des eaux et des sols. Enfin, renforcer les mécanismes d'alerte précoce dans les zones exposées au risque d'inondation, de sécheresse et d'autres aléas climatiques. C'est tout pour ce bulletin agrométéo. Merci de l'avoir suivi. Au revoir et à la prochaine décade. Réalisation Abdoulaye Toche, présentation Benan Selayou.

minutes nous séparent de la fin de cette tranche d'animation. C'était la première édition de formation de ce samedi 18 juillet 2026. À présent, la suite fin de vos communiqués à vue de décès, les familles d'Iraïta et Ngena Dingar. On approfonde leur annonce de décès, des suites de maladies de leur mère, tante, sœur et parente. Madame Moua Boural Siam dit Madeleine, épouse d'Iraïta. Madeleine est décédée à l'hôpital régional de France nationale le jeudi 16 juillet. Cet avis s'adresse aux familles de N'Djamena, Jolie, Missy, Sangle, Doina, Kumra, Kol, Doboro, Bidaya, Sar ainsi qu'à Monsieur Nambati Yan, Karimbe Ngaribe. Madame Doubou Ngaribe à Djoli, Monsieur Nadi Todinan, chef de canton de Djoli, Monsieur Noubarangé Ngadjol, aux parents du village Ngar Ndoumal, Mouguinan, Ngemadi Baye, Nganel et Gayen, Didi Mabaye, et Ngetoy Ngar Amissi, la famille Ngarita. La famille Ngarbita à Koumra, l'association AFIDEF de N'Djamena, la famille Manta, la famille Kélé à Pitaya, l'association Rotingi de N'Djamena et de N'Djila, l'association des ressortissants de Moussangouli, le mouvement cotérien Sainte-Thérèse ainsi qu'à tous les ressortissants de N'Djila résidant à N'Djamena. L'inhumation aura lieu le mercredi 22 juillet 2026 au cimetière de Toukra. Le lieu de recueillement est au domicile de son défunt époux, le capitaine d'Iraïta Ngaribe Jonas, au quartier d'Embe 2, en face du bas-fond, communément appelé Bouta Courant. Que le Seigneur accueille son âme dans sa paix éternelle. C'est avec une profonde douleur et une immense tristesse que la grande famille Milengar porte à la connaissance des parents, amis et connaissances, le rappel à Dieu de son très cher fils, père, grand-père et oncle Ngarindo Milengar, conseiller de la province du Logone Oriental, décédé le 17 juillet 2026 à N'Djamena. En cette circonstance douloureuse, la famille s'associe à la peine de tous ceux qui l'ont connu, aimé, estimé à N'Djamena, Toba, Mundu, Kumra, Sar, Béché, ainsi qu'aux siens de la diaspora, notamment France, Belgique, Allemagne, États-Unis et aux autres, aux États-Unis qui ont écouté cette nouvelle. La famille demande à chacun de garder sa position dans l'attente d'un communiqué ultérieur qui précisera les dispositions et orientations à suivre. Que son âme repose en paix, que son souvenir demeure à jamais vivant dans nos cœurs. Paix à son âme. Remerciements à la grande famille, Dawat et tous les ressortissants de Guira par Moïsala, N'Djamena, profondément touchés par les nombreuses marques de sympathie et d'affection témoignées à leur endroit lors du décès de leurs fils et frères. Ngarka, Patrice, décédé le 21 juin, N'Djamena tient à remercier du fond de cœur tous les parents, amis et connaissances pour leur soutien. Sous diverses formes, leur prière et tesserins qui leur ont été un grand réconfort pendant cette dure épreuve. Ces remerciements vont à l'endroit de la grande famille des Guira, Moïsala, Mogo, Nara, Sar, Biltin, aux voisins, aux belles familles, aux fossoyeurs, à l'église Akam de Kundun, à ses collègues étudiants de N'Djamena et Bangui, sans oublier tout le personnel de l'Institut Koufid. Que le Seigneur Jésus, dans sa miséricorde, vous bénisse, vous protège et vous rende centuple pour tout le bien que vous leur avez témoigné. Père la Madieu regretté. Et enfin, les enfants et petits-enfants de Khamis Odjinoël et Fouem
d'Adro, ainsi que les parents paternels et maternels. Remercie les parents amis, voisins, connaissances pour leur nombreux soutien, leur présence lors du décès de leur fils, frère, oncle, père. Le regretté Dindil Jude décédé à Douala au Cameroun le 10 avril 2026 des suites de maladie. Votre solidarité et affection ont été un fort réconfort pour toute la famille en cette période de douleur. Que le Seigneur vous bénisse richement.

présence de Dieu console toutes les, soit avec toutes les familles endeuillées, console toutes les familles endeuillées à l'écoute des programmes de la radio nationale Tchadienne, ainsi va la vie. Force, et surtout force à vous. Cinq dernières minutes, mesdames et messieurs, à passer ensemble pour cette tranche d'animation. Antenne Matin, démarrée depuis 5h du matin, bien sûr.

0: Complice, extrait tiré de l'album, du dernier album de Fally Ipupa, XX Vent, sur les ondes de la radio, diffusion nationale tchadienne. Nous sommes le 18 juillet 2026. Tchoboué, comme tu veux.
1: Accusé, levez-vous.
0: Et je suis debout.
1: Vous avez été déclaré non coupable.
0: Merci beaucoup.
1: Vous serez libéré dans les heures qui suivent.
0: C'est dans 3 minutes.
1: Le berger Kongala, Big Manager, Arthur Cole Production, Placide Pigalle, Kiki Touré,
0: Papa Antenne Kodia, Matin, samedi 18 juillet 2026, c'était la réalisation de plusieurs 21h. Tchoboué Gabriel. Il va rentrer. Et cède sa place à un autre réalisateur. L'homme, c'est Agidi Rigobert. Allez, jeunesse, transport du personnel, harmonie, rédaction, protection, ben des maîtres, pour la sécurité de matos. Vous, les auditeurs, très nombreux, depuis 5h du matin, merci pour votre fidélité sur les ondes de la radio nationale de Tchadienne. La protection menen pour le maintenance plutôt pour la sécurité de matos. Nailem paytubam. Le tifis est à l'art de Maltobadoual devant le crachoir. Très beau week-end, mais cela dépend aussi de vos porte-monnaie parce que nous sommes le 18. Nous sommes caromo au milieu, quoi. Bien. Quelqu'un a compris quelque chose? Très bien. Je serai de retour la semaine prochaine. Du courage à tous les villages. Très bonne chance à tous. Que Dieu bénisse votre journée. Si j'ai que

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D'accord, pas de terre.

Je vous dis,

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gâteaux de Etienne Gassi d'Aonte, donc l'année Nanglinda d'Apa Karsi à Koudjibi. 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

0: Junior Moundou, m'inscrire en géographie. J'ai fini en 2016 avec la licence. Je suis reparti à Sarre-Enseignant pendant 4 ans dans les lycées et les collèges. Vu que les petits que j'enseigne rentrent avec les diplômes qui commencent déjà à dépasser le mien, je me suis dit pourquoi ne pas aller continuer. C'est pourquoi j'ai pris ce courage et puis avec le peu que j'ai économisé avec l'aide de parents, je suis allé au Cameroun, principalement à Tiang, pour faire le Master 1 en géographie. Puis il y a un concours sur le niveau africain. Ils ont besoin de 20 personnes pour une étude d'impact environnemental. J'ai postulé, je fais partie des 20 personnes de l'Afrique qui ont réussi à ce concours pour le Master 2. Je suis le seul Tchadien parmi tous ces gens qui viennent d'ailleurs.
1: Mesdames, messieurs, bienvenue à l'écoute de ce magazine La découverte d'un jeune diplômé sans emploi. Au micro, Yana Madi-Céline. C'est un exemple très précis de Christ Justelin Ramadi qui, après ses études, décide de se lancer dignement dans cette aventure. Taille moyenne pour 62 kg. Marié et père de 2 enfants, il est vendeur ambulant des fruits dans quelques arrondissements de la capitale tchadienne. Toujours bien habillé, souriant et très posé, il accepte de nous parler.
0: Là-bas, je suis rentré croyant avoir trouvé un boulot et puis avec une famille en charge, c'est plus difficile. C'est pourquoi je me suis lancé dans l'activité de la vente des fruits.
1: Toujours très bien habillé, vous auriez dû travailler au bureau.
0: Vraiment, comme j'ai toujours dit, si vous avez vu ma publication d'hier, j'ai dit au Seigneur de protéger les rues de N'Djamena parce que c'est là-bas mon bureau. Je me sens également dans mon bureau, donc je porte ma veste pour partir dans mon bureau, donc je n'ai pas de soucis.
1: Depuis quand avez-vous commencé votre activité de commerçant de fruits?
0: En octobre 2022 que j'ai débuté avec cette activité.
1: Et l'initiative est venue de vous ou de vos proches?
0: Bon, avec une famille en charge, c'est pas facile. Depuis que je suis parti pour les études, j'ai confié ma petite famille à ma famille nucléaire. Après mon retour, je dis que je ne peux pas rester toujours à mettre le poids sur la famille. Il faudrait que je prenne mes responsabilités. J'ai essayé de déposer, même pour trouver les stages, c'est pas facile. Je suis né dans le business, donc j'ai dit qu'il faudrait que je fasse une activité qui peut donner à manger. C'est ce que j'avais vu Cameroun vers l'Afrique de l'Ouest. Quand j'ai vu ça, j'ai dit pourquoi ne pas également faire ici. Je me réfère toujours à ce que Longue Longue a dit. Il ne faut jamais avoir honte imiter un bon exemple. C'est pourquoi je vais me lancer dans cette activité pour voir est-ce que ça va donner. Et voilà ce que je suis dans ça jusqu'à présent.
1: Très bien. Qui sont vos clients?
0: Ah bon, j'ai quand même des clients potentiels, mais pas des clients réels. Chaque fois que je sors, j'entre dans les buvettes, dans les bars, voilà, sur les rues, dans les voies. Là. C'est les gens qui me voient, qui sont dans le besoin des fruits, m'appellent et puis achètent avec moi. C'est comme ça que je fais.
1: Il y a des sollicitations ou des commandes de fruits?
0: Oui, parfois. Parfois, beaucoup plus. Certaines personnes me commandent ça sur les réseaux. Apporte-moi pour 3 000, je suis dans tel coin. Apporte-moi pour 2 000, je suis dans tel coin. Voilà, c'est comme ça que je fais également. Et si ce n'est pas beaucoup, la livraison, c'est sous la charge de la personne. Si c'est beaucoup, moi, je viens avec.
1: Il y a des sollicitations ou des commandes de fruits? Ou encore, vous-même proposez?
0: Oui, les fruits, j'évolue selon les périodes. Tel fruit arrive, je laisse l'autre fruit et puis je retombe sur tel fruit pour évoluer jusqu'à même arriver au moment des maïs, je vends également les maïs, donc c'est comme ça que je fais.
1: Vous faites suffisamment de recettes?
0: Dire que je fais suffisamment de recettes, ça, c'est me glorifier ou soit se vanter, c'est de l'égoïsme. Mais je reconnais que le business, c'est pas facile. Parfois, je trouve un 5 000, parfois, je trouve 3 000, parfois, 2 500, parfois, ça ne finit pas. Il faut demain d'abord finir pour avoir les 5 000, les 2 500, les 3 000, donc ça diffère, quoi. Sinon, avant, quand j'avais commencé, 2022-23, ça donnait un peu, mais maintenant, là, ça ne donne pas. Mais c'est le courage seulement.
1: Est-ce que ça vous permet de souvenir à vos besoins?
0: Oui, pas trop. Je ne vis pas au-dessus de ce que je gagne ou ce que j'ai, donc je ne me plains pas trop quand même. J'ai des soucis, mais avec le peu que je trouve, on arrive à la maison à trouver le gombo et puis un peu de farine préparée à manger. Donc, même si on ne mange pas 2-3 fois comme les autres font, on arrive à manger une fois quand même. C'est l'essentiel. Oui, actuellement, c'est le seul moyen qui me permet de pouvoir avoir quelque chose et puis réussir mon projet que je suis en train de mettre sur pied. Donc, je vends ça. Si je ne vends pas, c'est pas facile d'accomplir parce que j'ai essayé de demander les aides partout, mais c'est pas facile. Là, d'ici, quand j'étais passé à l'UNAMA, j'ai présenté mon budget, c'est pour le projet, ça n'atteint même pas 1 000 000, c'est 970 000, je pense. Mais pour ça, on a lancé les cris partout pour avoir de l'aide, mais il n'y a pas de geste. Donc, moi-même, je suis en train de me torturer comme ça pour pouvoir réaliser mon projet. J'en suis fier. Donc, je vais continuer toujours à vendre mes fruits pour répondre à mon besoin de création de mon entreprise.
1: Est-ce que vous avez déjà essayé une fois un prêt bancaire?
0: Non, je n'ai pas essayé. Moi également, je ne veux pas parce que lorsque tu commences toujours à faire des dettes, ça risque de jouer sur toi. Donc, moi-même, je vais souffrir pour trouver de l'argent et je vais savoir comment les gérer. Si je viens comme ça, quelqu'un me donne, je ne vais même pas subir ou soit les douleurs de ce que j'ai trouvé. Donc,

0: mieux que je fasse de mon mieux, si moi-même j'arrive à mettre sur pied cela, je vais dire gloire à Dieu.
1: Amen. Vivez-vous chez vos parents?
0: Non, je vis en location. C'est de ça également que je prends pour payer le loyer.
1: Beaucoup de courage. Mais pour l'instant, faites-vous des stocks de fruits ou comment en procurez-vous?
0: Avec manque d'électricité qui se vit chez nous ici, c'est pas facile de conserver les fruits. Sinon, j'ai des gens qui sont là, qui m'aident vraiment dans cette activité. C'est une femme, elle s'appelle Bria. Ça, c'est en sorte ma deuxième maman. Je connais juste en vendant les trucs et maintenant elle est devenue ma maman carrément.
1: Votre marraine, en fait?
0: Ouais, c'est ça. On va dire ça comme ça aussi. C'est elle qui s'occupe de tout pour moi. Elle vient elle-même, elle cherche les meilleures qualités de fruits et puis elle prend, je viens prendre avec elle, je vends.
1: Et courage aussi à elle. Avez-vous des projets dans l'avenir?
0: Je veux devenir un entrepreneur et le coach. Il y a des projets qui sont là, donc ils sont en train de me torturer pour injecter ça dans mes projets parce que je ne peux pas continuer à vendre ça toute ma vie.
1: Et donc, vous avez déjà réalisé quelque chose avec ce revenu?
0: Avec le peu, j'ai essayé d'économiser un peu. J'ai acheté 3 hectares au village où je voudrais demain devenir un grossiste. Donc, j'ai commencé à planter presque 200 pieds de citronnier et j'ai encore d'autres. Donc, j'évolue rubrique selon rubrique, comme je suis encore un peu coincé. Je suis en train de partir peu à peu. Sinon, actuellement, je suis en train de vouloir réaliser une entreprise. Ma première fois que je dois lancer une entreprise de vente de fruits, je crois que je commence déjà à faire la publicité. Sinon, processus business, que je vais commencer à vendre les jus de fruits et ainsi de suite. Et je vais même employer au moins 10 personnes au début pour cette activité.
1: Là, vous avez déjà marché sur ma langue. Donc, espérons que vous allez créer votre propre entreprise. Là, c'est une très bonne chose et très bon vent à vous.
0: Je vais aider beaucoup de jeunes Tchadiens à être financièrement indépendants. Depuis lors, j'ai créé une plateforme du nom Club d'orientation entrepreneuriale où actuellement j'encadre 45 jeunes Tchadiens sur le domaine de l'entrepreneuriat. Je les forme, ainsi de suite. Donc, c'est une idée que j'ai en tête de devenir coach et mettre mon entreprise également sur pied pour pouvoir participer à l'économie de mon pays.
1: Très bien. Avez-vous un conseil à l'endroit des jeunes diplômés sans emploi?
0: Vraiment, beaucoup de jeunes diplômés sans emploi ont peur de sortir à cause du poids de la tradition. Quand j'avais commencé, c'est vraiment piteux. Les gens qui n'ont pas compris cette approche me traitaient de tout, que je suis en train de suivre les canevas pour entrer dans la secte. Parfois, quand j'entre, les gens me chassaient. On me dit que toi, tu es Sarah et que tu portes le plateau sur la tête, que tu es un Kwai. Si tu es vraiment initié, on doit te ramener encore pour te réinitier parce que tu n'es pas bien initié. C'est ce poids de tradition qui empêche beaucoup plus aux jeunes de pouvoir sortir. La personne va dire, j'ai le master, j'ai le doctorat. Est-ce que moi, je vais sortir pour vendre si je vends comme lui, comme ça là? Qu'est-ce que ma copine va dire de moi?
1: Le petit commerce de nos jours constitue pour certains Tchadiens une opportunité d'accéder à des activités génératrices de revenus et se prendre en charge.
0: Depuis, je ne viens jamais auprès de quelqu'un. Donne-moi 100 francs, je vais aller suivre le match. Donne-moi 100 francs, je vais payer le crédit. C'est moi-même qui m'occupe de ma vie. Je m'occupe également d'une petite famille que je prends en charge avec ce que je suis en train de faire. Il faudrait que la jeunesse tchadienne qui a cette mentalité, permettez-moi qui est pourri, de pouvoir rejeter cela parce que ça pue. Cela empêche aux jeunes de pouvoir s'auto-défendre, soit de se prendre en charge. Donc, il faudrait qu'ils comprennent que l'école nous ouvre juste l'esprit, mais l'école ne nous donne pas le travail. Nous devons créer notre travail. Je les invite beaucoup plus à lire des livres entrepreneuriaux. Ce sont les livres-là qui vont vraiment ouvrir les yeux. Voilà quel conseil que j'ai à donner à mes frères qui ont également les diplômes et qui ont peur ou soit qu'ils ne veulent pas sortir ce débrouiller.
1: Merci beaucoup, futur boss.
0: Merci bien, je le reçois.
1: Bonjour.
2: Oui, bonjour, c'est comment?
1: Je vais bien, et vous?
2: Ça va?
1: C'est aussi dans une bonne ambiance que nous croisons certains collaborateurs et clients de Chris Juscelin Ramadji, dont quelques-uns témoignent.
2: Des petits qui vendent les mangues, les bananes, oranges, tout ça. Maintenant, là, il n'y a pas marché. Ils restent à la maison comme ça. On est en train de chercher une pièce ou bien deux comme ça pour vendre. C'est ça même.
1: Vous appréciez bien son activité?
2: Oui, oui. Bien la même.
1: Et qu'est-ce qui vous intéresse chez lui?
2: Bon, il cause bien, il s'amuse bien aussi.
3: Oui, Chris Le Fou, je le connais. Ici au Carrefour, par rapport à ses activités, ses business, il est vendeur de fruits ambulants. C'est un business que les hommes considèrent comme c'est pour les femmes. Mais lui, il est courageux, il s'est mis dedans et il se sent à l'aise. Oui, justement, lui, il a fait la particularité en mettant la propriété sur la qualité de ses fruits. Il utilise des gels hydroalcooliques aussi pour vendre ses fruits. Donc nous, on a trouvé meilleur.
1: Donc vous appréciez aussi son activité de vente?
3: Pourquoi pas, ça le rapporte bien. On ne peut pas faire une activité pour le plaisir de le faire. Mais on fait pour gagner quand même de l'argent. Et s'ils continuent à le faire, c'est que ça leur apporte bien. Et j'apprécie.
4: Bonjour, monsieur.
5: Et bonjour.
4: Dites-moi si vous connaissez monsieur Christ.
5: Oui, je connais monsieur Christ. C'est un vendeur ambulant. Souvent, on est ensemble dans notre Carrefour, qui est non loin de Tardona.
4: Bien. Qu'est-ce qui vous attire le plus chez lui?
5: Son intégrité, sa vision dans ses affaires. Il est un combattant, comme pour le dire. Christ ne cesse de se défendre quoi, par rapport à ce qui se passe de nos jours. Il vient, il cherche, parfois il ne trouve pas de quoi vendre, même là. Il force coûte au coûte pour trouver un peu pour vendre. Donc c'est quelqu'un qui ne dort pas. Sa vision me plaît trop.
4: Et qu'en pensez-vous de son activité?
5: Son activité est vraiment appréciée. Vu que personne n'a allé sur lui, il ne sait où aller. Donc il se défend par rapport à ce petit truc là, c'est la vente de fruits au fur et à mesure pour progresser. Donc je vois que tout est possible.
4: Vous avez l'habitude de vous en procurer chez lui?
5: Oui, j'achetais beaucoup de choses même avec lui parce qu'on doit s'entraider au fur et à mesure. Et quand il vient avec ses marchandises, on achète. Il vend des bonnes choses.
1: C'était un magazine consacré au commerce de fruits par un jeune diplômé sans emploi, Christ Justlin Ramadi, diplômé en géographie et études d'impact environnemental. Prise de son, Amat Chat, réalisation Abdoulaye Toche et à la présentation, Yanamadi Céline. Merci pour votre oreille attentive.

0: Aujourd'hui, notre planète est en danger parce que l'être humain a mal géré cette planète. Il la salit par ses déchets. Et aujourd'hui, il est du devoir de l'être humain de recadrer son comportement face à cette planète qu'il abrite.
1: Madame Chantal, dites-nous pourquoi recycler ?
0: Recycler d'abord pour moi, c'est une mission d'envergure parce que recycler revient à préserver notre environnement de la pollution.
1: Le recyclage, c'est le fait de transformer des objets en matière première au lieu de les jeter. Mesdames, Messieurs, bienvenue dans ce magazine. Nous recevons Madame Chantal Memlelumatel, titulaire d'une licence en droit professionnel des affaires. Au micro pour la présentation, je suis Nadège Dembadolmi. Bonjour madame.
0: Bonjour.
1: Recycler, c'est donner une seconde vie aux déchets. D'où vous êtes venue l'idée du recyclage décoratif?
0: L'idée de recycler m'est venue en 2021 lorsque je me suis rapprochée d'une connaissance, d'une amie à moi de longue date qui est à découvert le recyclage lorsqu'elle est allée juste pour faire la langue au Ghana, en la personne de Sylvie Pitimbay, que j'appelle affectueusement mon mentor aujourd'hui. Donc c'est à côté de cette dame que j'ai appris ce qu'on appelle le recyclage.
1: Quelle a été la réaction de vos proches, surtout de vos parents, quand vous leur avez fait part de votre désir d'embrasser ce métier?
0: Souvent, quand on me pose cette question, je rigole. Mais je n'ai pas fait part à qui que ce soit, non. Moi, déjà, je suis une personne très indépendante dès mon jeune âge. Je les ai juste fait découvrir. Je n'ai pas posé le problème ou encore, je ne suis pas venue causer avec les parents pour leur dire que voilà, moi, je décide de faire le recyclage. J'ai découvert le recyclage, je l'ai aimé et je pratique. Ils ont découvert pendant que je pratique. Votre question sous-entend qu'est-ce qu'ils pensent du fait que je me suis adonnée au recyclage. Oui, le parent africain, lorsqu'il investit sur son enfant, il s'attend, surtout le parent tchadien, il s'attend à voir son enfant dans un bureau, dans une grande entreprise. Malheureusement, c'était la grosse erreur que nos parents ont traînée jusqu'à aujourd'hui. Ma mère, elle est déjà défunte, paix à son âme. Mon père, il a toujours été un père là, attentif à nos besoins, à nos choix. C'est vrai que jusqu'à aujourd'hui, si tu lui poses la question, qu'est-ce que sa fille fait, lui-même, il te dira, il ne sait pas. Parce que moi, je suis une personne polyvalente. Mais aujourd'hui, je suis en train de construire ma vie autour du recyclage. Parce que pour moi, parler de recyclage, c'est parler de la vie humaine. Donc voilà, ils n'ont fait qu'accepter, si je peux dire en un mot.
1: Dites-nous, quel type d'objet vous recyclez?
0: Alors, pour l'instant, il est décoratif. Décoratif en ce sens que les matières que j'utilise sont les bouteilles en plastique, les bouteilles en verre, les pneus usés. Bon, je dirais parfois les palettes, parce que le bois aide à soutenir le pneu, par exemple, pour faire les meubles tels que les chaises, les canapés. On peut même faire des lits avec les pneus. Hein. On peut beaucoup, beaucoup faire avec les pneus. Avec les bouteilles en plastique, on peut aussi faire mais une panoplie d'objets. Et je peux citer l'exemple du sapin écologique, par exemple, qu'on peut le faire avec les bouteilles en plastique. Et les bouteilles en verre, on peut les recycler en les transformant comme des verres pour utiliser. Il suffit juste d'avoir une machine qui est bien adapté et on transforme ces bouteilles en verre ou encore en pot de fleurs pour décorer un restaurant, un salon, plein de trucs à faire avec ces objets.
1: Mais comment choisissez-vous ces objets et où est-ce que vous les trouvez?
0: Je les trouve d'abord dans mon milieu familial parce que j'utilise des engins dans des motos et quand les pneus sont usés, je ne jette pas, je récupère, je transforme ça. Les bouteilles d'eau, c'est au quotidien, je les prends. Je le conserve et quand le besoin se présente, j'utilise pour transformer. Je peux aussi, dans mes déplacements, si je passe et que je vois une cérémonie se faire et que j'aperçois que les bouteilles sont en train d'être jetées partout, j'entre en contact avec les organisateurs. Je dis, bon, moi, je fais dans le recyclage. Est-ce que vous me permettez, après la cérémonie, de venir avec mon équipe récupérer? Ou encore, quand j'ai un marché, par exemple, pour travailler sur les pneus, je viens communément au niveau de champ de fil. J'ai des contacts là-bas. Et voilà, je peux passer dans la rue, par exemple, les mécaniciens au bord du goudron, quand je cible le pneu qui entre dans mon recyclage à moi décoratif, je m'arrête, je négocie avec eux. S'il faut donner un petit quelque chose, je donne et je prends. Donc, trouver ces matières premières, je pense que c'est pas difficile.
1: Combien de temps vous prend, par exemple, la création d'un objet, à l'exemple d'une chaise pour un jardin ou bien la décoration pour un plateau télé?
0: Alors, tout dépendra du modèle, mais le modèle le plus simpliste pourra prendre deux jours. Maintenant, pour un plateau télé, et j'ose croire que l'ONAMA me fera l'honneur un jour de décorer un des plateaux là-bas pour l'émission Lalekou, par exemple, parce que c'est une émission qui est suivie par tout le monde, très tôt le matin. Pour ce genre d'émission, de programme, je pense que pour réaliser, pour décorer avec des chaises et tout ce qui va avec en matière recyclée, un mois suffit pour sortir un joli plateau.
2: Merci d'abord d'avance si vous avez pensé à l'ONAMA. Quel genre de personnel vous avez pour ce travail?
0: Puisque je viens de débuter, mais le faire proprement en mon nom et de façon, je dirais, formelle, parce que j'ai eu à formaliser ma petite boîte Univers Service. Je travaille encore avec le cercle familial, les gens autour de moi à qui j'ai envoyé le virus du recyclage. Quand il sort et qu'il trouve un pneu, quelque chose de recyclable, automatiquement il ramène et ensemble on réfléchit à comment transformer rendre ça beau, agréable et utile pour notre environnement. Donc mon équipe actuellement est constituée que de mon cercle familial qui a épousé la vision. Mais quand c'est un travail qui demande un nombre assez conséquent, j'ai des apprenants que j'ai déjà eu à former et Dieu merci, c'est un peu partout dans les grandes villes du Tchad, à savoir Abéché, Mongo, Sa, Mundu, Doba. Donc, si c'est un gros marché, je fais appel à ces apprenants qui viennent et ensemble, on met la main dans la pâte pour réaliser.
2: Alors, Madame Chantal, ce sont vos assistants qui font le travail en amont, à savoir nettoyer, raboter, et vous faites juste le montage ou l'assemblage, les touches de finition.
0: Non. Moi, je suis du début à la fin. On le fait ensemble parce que pour moi, c'est un travail d'équipe. Et je dois être au début jusqu'à la fin pour qu'on me ressorte vraiment ce que je veux. Moi, je suis quelqu'un de très exigeant. Ça, j'insiste là-dessus. Au moment de même de sélectionner, j'ai mon regard là-dessus. Je dois voir qu'est-ce qu'on a sélectionné et qu'est-ce qu'il ne faut pas sélectionner. Et même au moment de laver, nettoyer, j'insiste encore là-dessus. C'est en ma présence qu'on le fait. Donc, pour l'instant, je ne suis pas encore boss pour m'asseoir et puis les autres font. Et puis moi, je viens voir la finalité. Non. J'interviens à chaque étape de la réalisation.
2: On parle de recyclage, mais dites-nous, une fois fini, que faites-vous des résidus provenant de ce recyclage-là?
0: Alors moi, le recyclage que je pratique ne laisse pas des résidus. J'utilise la matière dans son entièreté. J'explique. Quand je prends par exemple le pneu, je l'utilise dans son entièreté. Même si je découpe, le morceau qui reste m'aide soit à réaliser un tableau, à faire quelque chose. Je ne rejette pas parce que ma mission, ce de rendre sera utile pour que ça ne traîne pas dans la nature. Donc, l'utilisation que moi je fais de ces déchets, elle se fait dans l'entièreté du déchet. Si je prends par exemple une bouteille, parce que c'est une émission radio, sinon si c'était télé, j'allais vous démontrer. Les bouchons des bouteilles, je transforme ça pour faire quelque chose. Si je découpe, les morceaux qui restent, je transforme ça pour faire des boucles d'oreilles. Ma mission, c'est de ne pas laisser quelque chose polluer l'environnement. J'utilise le complet. Et même si il arrive qu'il y ait des déchets, j'ai des partenaires qui transforment ces déchets. Je ne vais pas être égoïste, je vais citer Caro Enterprise qui aujourd'hui met sur le marché tchadien des pavés écologiques. Toutes les fois où moi j'ai des pneus, je reçois. Parce qu'on me connaît dans ça, on me fait des donations de pneus. Je trie ce qu'il me faut parce que moi je suis dans l'aspect décoratif. Donc ce qui n'est pas à utiliser, je l'appelle, je dis partenaire, j'ai quelques déchets pour toi pour la transformation. Et aussitôt son équipe passe, récupère.
2: D'accord. Le public accepte-t-il facilement vos créations, Madame Chantal?
0: Ah oui, le public est émerveillé. Sauf qu'il n'a pas épousé la mission qu'il y a derrière ce qui se fait. On regarde beaucoup plus l'aspect beauté, tout court, mais vraiment l'idée qu'il y a derrière, la protection de notre environnement, reste un travail à faire avec ce public. Et ça fait partie des projets. On aura des émissions télévisées, on aura même des sketchs pour sensibiliser la population tchadienne dans ce sens. Donc, c'est à nous d'amener la population à épouser vraiment notre vision.
2: Quelles difficultés vous rencontrez dans votre métier?
0: Aucune activité humaine n'est facile. Les difficultés, elles sont nombreuses. Déjà, je dirais que je suis encore dans un cadre très artisanal. Or, le projet que je porte, c'est un projet industriel. La première difficulté, c'est d'abord un cadre spacieux, bien adapté, bien équipé. Quand je dis bien équipé, c'est des machines, c'est des appareils. Donc voilà la difficulté technique. Il y a aussi la difficulté financière, parce qu'une activité sans ressources financières, c'est du mensonge. Parce que j'ai de la main-d'œuvre que je dois mettre à l'aise pour qu'elle donne le meilleur d'elle. Aujourd'hui, je n'ai pas encore cette capacité financière. Autre difficulté, c'est aussi l'appréhension de certaines personnes qui aujourd'hui trouvent, je dirais, dérisoire ou je ne sais pas le mot approprié. Voir une femme se donner à une activité pareille, il m'arrive des fois de me retrouver sur une poubelle en train de ramasser.
3: D'accord.
0: Et donc, regarder un peu le regard de la société. Mais ça, c'est des préjugés qu'on peut arriver à corriger. Et je dirais que les difficultés principales sont d'ordre matériel. Les financiers.
2: Parlez-nous de vos projets, en tout cas des projets dans l'immédiat.
0: Moi, je ne suis pas trop discours. Le projet sur le recyclage, c'est un projet que je porte dans mon âme. J'ai dit je le porte dans mon âme, pourquoi ? Parce que lorsque j'ai eu mon troisième enfant, c'était en 2022, et deux semaines après, j'ai été engloutie par les inondations parce que je réside dans le 9e arrondissement. Je suis restée, je me suis dit, mais attends, qu'est-ce qui peut causer ça ? Et nous suivons tous l'actualité. Aujourd'hui, notre planète est en danger parce que l'être humain a mal géré cette planète. Il la salit par ses déchets. Et aujourd'hui, il est du devoir de l'être humain de recadrer son comportement face à cette planète qu'il abrite.
2: Madame Chantal, pouvez-vous nous parler de vos projets?
0: Aujourd'hui, je ne vais pas parler de mes projets, mais je vais parler d'un seul projet. Parce que ce projet, je le porte dans l'âme. Celui aujourd'hui de transformer les déchets de l'Afrique. Je ne dis pas du Tchad, de l'Afrique en opportunité. Parce qu'aujourd'hui, on a les techniques pour transformer ces déchets en une économie. Mon projet, c'est asseoir un centre de formation sur le recyclage et l'économie circulaire. À travers ce projet, j'aiderai l'Afrique à résoudre le problème du chômage, à se débarrasser des déchets pour avoir un cadre convivial, un cadre où on vivra sans maladie, sans le paludisme, sans le choléra et que sais-je encore. On aura des jeunes qui seront occupés dans les métiers de l'art, du recyclage. On aura des femmes autonomes qui n'attendront pas du mari ou du parent pour subvenir à leurs besoins parce qu'elles auront appris un métier qui va leur générer les moyens. On aura propulsé l'Afrique dans le Conseil des Nations, dans le cadre de l'économie verte, l'économie circulaire. Voilà le projet que je porte aujourd'hui.
2: Dites-nous, Madame Chantal, quel conseil vous donneriez aux filles, aux femmes qui pensent que l'entrepreneuriat, c'est juste acheter et vendre?
0: L'entrepreneuriat peut être juste acheter et vendre lorsqu'on est vraiment assis financièrement. Mais lorsqu'on vient de pays comme le mien, le Tchad, non. On ne peut pas acheter et vendre simplement. On doit créer. On doit avoir de l'impact dans ce qu'on vend. Quelqu'un va dire, bon, Chantal est en train de fabriquer les tables en pneus. Moi, je vais acheter et puis revendre, avoir un bénéfice dessus. Mais tu sers à quoi la société? Il faut toujours se dire, entreprendre, c'est se prendre d'abord en charge, mais contribuer au développement de sa communauté, contribuer pour l'épanouissement des générations futures. Voilà un peu pour moi ce que c'est que l'entreprise. L'entreprise, ce n'est pas un jeu d'enfant et ce n'est pas aussi impossible. C'est avoir une vision, se donner le moyen qu'il faut et atteindre.
2: Madame Chantal, quel conseil donneriez-vous à ces femmes qui jusqu'ici sont là, assises, croisées les bras, elles comptent sur le mari, sur un frère, sur le père, sur un copain pour pouvoir réaliser leur projet?
0: Je ne donne pas de conseils, j'interpelle. Je dis, ta situation doit changer. Si à côté de toi ou quelque part, une femme s'est levée, a été un exemple, Dieu t'a donné les yeux, la faculté qu'il a donné à tout être qu'il a créé. Alors, tu vas rester à attendre quoi? Ta destinée dépend de toi. Lève-toi. Rapproche-toi de quelqu'un. Mets Dieu devant. Développe cette faculté que Dieu t'a donnée. Et crée quelque chose pour ta subsistance, pour ta dignité. Moi, maintenant, je ne donne pas de conseils. Je te mets au défi. Je dis, si tu veux continuer comme ça, c'est ton problème. Parce que celle qui est arrivée à quelque chose n'est pas une extraterrestre. Malheureusement pour nous, nos grands-mères n'ont pas été éduquées de sorte à nous galvaniser. Mais aujourd'hui, avec la technologie, une maman qui est au village Son fils, docteur en ville, paye Android pour lui envoyer. Chaque fois l'appel, il se regarde. À côté, il y a un cousin qui fait à l'école qui peut utiliser. Et sur Android, tu peux apprendre beaucoup de choses. Donc, l'heure n'est pas au conseil. L'heure est à l'action.
3: D'accord.
2: Madame Mathieu Chantal, vos mots de fin.
0: Que Dieu nous accorde la sagesse à toutes les sphères possibles de cette nation. Que nos consciences nous interpellent. Et que nous agissons en citoyens responsables de cette planète que Dieu nous a donnée. Je ne vais pas dire au gouvernant ou quoi. Je ne suis pas dans ce discours. Je ne suis plus dans ce discours. Moi, je suis dans l'action. Et j'invite tout le monde à l'action. Et l'action commence où? Commence avec soi. Dans nos cercles familiaux. C'est la base. Et ça aura de l'impact sur le plan national. Le reste, c'est des bavardages.
2: Madame Chantal, nous vous remercions pour ce moment inspirant.
0: Tout le plaisir est pour moi. Et j'ose croire que cette interview aura touché quelqu'un dans son propre amour pour qu'il se lève de là où il est pour arriver à un stade acceptable. Je vous remercie pour cette opportunité de m'exprimer, de partager avec vous ce que je fais et de vous parler de mon projet. Quitte aux bailleurs qui se sentent vraiment impliqués dans la question humaine, de s'approcher de moi pour qu'en partenariat, nous lançons cette machine que je pense vraiment donner une image durable à l'Afrique. Merci.
2: Mesdames, Messieurs, c'est ici que s'achève notre entretien avec Madame Chantal Memlelou-Mattel, une femme créative qui transforme des objets usés en œuvres décoratives. Elle reste un bel exemple à suivre. Réalisation Abdoulaye Touche, Jamal Moussa Atim, coordination Amélie Dolmian. La présentation, je suis Nadège Demba Dolmian. Au revoir.

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2: Quel heure est-il, dames et messieurs? Regardez vos montres et surtout celles qui se respectent affichent avec exactitude 11h pile en GMT, 12h pile l'heure du Tchad. Radio Diffusion Nationale Tchadienne, la voix du peuple au service du peuple, vous êtes nous aussi. Radio Diffusion Nationale Tchadienne, nous émettons depuis Djambalgato, c'est dans le deuxième arrondissement de la capitale, Ndjamenon, et vous nous recevez en courte bande de 60 mètres, soit une fréquence de 6165 kHz et sur une modulation de fréquence de 94.5 MHz. Samedi 18 juillet 2026, mesdames et messieurs, il est à présent 12h01 en direct du studio 3 de votre station préférée. Tout le plaisir est pour nous de vous savoir très très nombreux accrochés à vos postes récepteurs en compagnie des programmes de vos stations préférées. Votre fidélité est toujours renouvelée au poste numéro 1. Nous honore et soyez-en remerciés. 12h, 15h, mesdames et messieurs, vous le savez tous, c'est donc la fourchette d'heures qui nous est allouée encore en cette mi-journée. Et vous le savez, c'est pour égrener un programme taillé sur mesure pour vous et rien que pour vous, nos respectueux, respectables auditrices et auditeurs. Voici tout de suite et maintenant la quintessence de ce dont pourquoi nous sommes ensemble jusqu'à 15h. À retrouver à partir de 12h10, votre émission de tous les samedis baptisée Flashback Souvenir Souvenir. À 13h15, le rendez-vous est pris pour votre magazine relatif aux artistes tchadiens en Côte d'Ivoire. Radio Service, ou du moins, la lecture de vos avis est communiquée. Mesdames et messieurs, à retrouver à 13h30 du Tchad. La plage publicitaire, quant à elle, à retrouver à 13h59, heure du Tchad, laquelle plage publicitaire introduira son tour. Un autre grand rendez-vous avec la rédaction, ça s'appelle Tchad Actu Midi. L'émissaire de la rédaction viendra ici à 14h mathématiques. Question de vous mettre au parfum de nouvelles d'ici et d'ailleurs. Après quoi, eh bien, dames et messieurs, notre joli micro va nous revenir de droit, question de savourer les derniers instants de cette tranche d'animation en français baptisée Antenne Midi de ce samedi 18 juillet 2026. Vous avez, mesdames et messieurs, le programme des trois prochaines heures, l'objet de cette rencontre radiophonique. Et prêtez-nous simplement vos oreilles, vous n'allez pas le regretter comme d'habitude. Pour vous servir, mesdames et messieurs, vous avez une équipe très très dynamique, dévouée en la cause. Aux manettes techniques devant les 12 000 boutons de la radio Tchad, le grand ingénieur de son état, Agidi Rigobert, l'un des géants de l'intelligence artificielle. Grâce à son génie créateur, eh bien, vous avez ma voix qui est dispatchée dans le creux de vos oreilles à travers vos différentes positions d'écoute. Mais il n'est pas seul, il est assisté donc de son assistant Mohamed Nour Zakaria, c'est ça? Mohamed Nour Zakaria, voilà, j'y arrive. A noter également la présence de nos voyants techniciens du centre émetteur de Grédia et ses services informatiques. Ils assurent respectivement la mise en onde et la maintenance de nos appareils les plus sophistiqués. À la guérite, pour la totale sécurité de tout le personnel de l'ONAMA, vous avez nos formidables forces de défense et de sécurité. Et puis, de l'autre côté de leur kiosque, vous avez nos amis de la régie Recette. Et ils sont postés là pour la réception de tous vos avis et communiqués. Parce que chez nous ici, chacun fait son petit métier au Aubert. Devant ce joli micro en direct du studio 3 depuis la salle 26 pour la coordination de cette tranche d'animation français baptisée Antenne Midi. De ce 18 juillet 2026, mesdames et messieurs, vous avez la voix qui reste toujours égale à elle-même. Appelez-moi simplement Ludi Matindia Marius, le zombie flapatia, le premier sorcier du ghetto, le mion des mions. Appellation contrôlée, la marque est déposée. Eh oui, la mise en place terminée, mesdames et messieurs, faisons clin d'œil de l'autre côté de la baie vitrée pour retrouver ces duos-là pour la toute première sélection musicale. Mais bon, ah, à la régie d'antenne, j'ai failli oublier mon grand. À la régie d'antenne, vous savez, le dignifice de Moïli Gunkagu, Taïdandi. Bonjour, bonsoir.

Et oui, un peu d'amour sous cette belle fraîcheur, un peu d'amour sous ce beau temps hein, qu'il fait un peu partout à travers la capitale, ça fait du bien hein, et ce n'est pas fortuit. Hein. C'est pour faire un big up à tous les couples du jour, mesdames et messieurs, qui se sont choisis volontairement et qui sont allés devant monsieur le maire, l'officier d'état civil, puisque c'est le jour J depuis hier et aujourd'hui, pour dire solennellement un grand oui devant Dieu, devant les hommes, lequel oui va témoigner leur amour, leur attachement, leur respect l'un à l'égard de l'autre. Nous leur souhaitons bon ménage. Surtout, il faut manger l'amour, d'accord? Il ne faudrait pas que ce grand oui que vous avez eu à dire devant Dieu, devant les hommes, soit tombé dans l'eau. Non, il va falloir que vous le protéger, d'accord? Et le maître mot reste le dialogue, la tolérance, le pardon. Aimez-vous les uns les autres. Ça fait partie des recommandations divines. Et puis, le mariage également, c'est une instruction divine parce que les Saintes Écritures en ont un peu plus clair. Mariez-vous et remplissez la terre. Bon ménage à tous les couples du jour. Vous qui étiez très, très nombreux depuis hier et aujourd'hui, hier 17 et aujourd'hui 18, j'ai devant monsieur le maire, l'officier d'état civil pour dire un grand oui. Que Dieu vous bénisse richement. Surtout que les linges sales se lavent en famille afin que votre postérité puisse emboîter votre pas. Mesdames et messieurs, à l'écoute, à présent, il est temps, grand temps pour vous de savourer votre émission de tous les samedis, baptisée Flashback Souvenir, Souvenir. Bienvenue, bonne écoute. Quant à moi, je vous retrouve une heure après.

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0: Mesdames, messieurs, auditrices, auditeurs et mélomanes de la radiodiffusion nationale tchadienne, bonjour, bonsoir et bienvenue sur les 94.5 MHz pour le voyage musical dans le passé, merveille du passé ou flashback de tous les vendredis de 22h à 23h et le samedi à partir de midi, soit 60 minutes de voyage musical. La prise des sons et arrangements, Tuiki Alfred Waku alias Alfredo, réalisation Madi Mahamat Abdoulaye, au micro Nadil Mambay Toubam, votre humble serviteur. Ce numéro était dédié au mouvement Rastafari, les Djaman ou les restants en un seul mot pour vous permettre de vous installer à bord de Airbus 360 griffé au Nama pour ce voyage en Jamaïque. Voici Bob Marley qui nous propose son titre Call You Be Love.
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5: Mesdames, Messieurs, amis fidèles auditrices et auditeurs de la radio-diffusion nationale de TD Mélomane du Merveille du Passé ou Flashback, bonjour, bonsoir. Bienvenue à bord d'Airbus 320 griffé au Naman pour le voyage musical dans le passé d'une durée de 60 minutes. Plus de son, l'Amazon des zones en patent Angèle, arrangement à Tuki Alfred Waku alias Alfredou, réalisation Maji Mahamad Abdoulaye, votre humble serviteur du jour, Naïle Mbaïtouba Mesemou. Le numéro de flashback de cette semaine nous amène à Antiémé, au sud-ouest du Bénin, la préfecture du département du Mono, située à la frontière avec le Togo, d'où nous accueille Gégé Vikey avec son titre planétaire « Vive les mariés » sorti en 1969.

Vive les mariés est le titre de cette chanson planétaire de Gégé Vicky sortie en 1969, mais qui continue à faire danser les couples et la génération actuelle de l'artiste, chanteur, guitariste, compositeur et interprète mondial de son nom d'état civil Gustave Igbenou. Vicky, alias Gégé Vicky, né en Thiémé en septembre 1944. En Thiémé est une commune du sud-ouest du Bénin, préfecture du département du Mono, située à la frontière avec le Togo. Gustave Igbenou Vicky, alias Gégé Vicky, est né de Bénédicta Tchotchovi, une troisième épouse d'un propriétaire terrien. Aucune information est donnée concernant le nom de son père. Gustave Igbenou Vicky, alias Gégé Vicky, est inscrit en 1950 à l'école primaire publique de Pobopa au Bénin. À l'âge de 6 ans, il obtient son certificat d'études primaires dans le même établissement en 1950. Gustave Igbenou Vicky, alias Gégé Vicky, poursuit ses études secondaires au célèbre lycée Victor Balot de Porte-Novo. 7 ans après, il obtient son baccalauréat et décroche une bourse du ministère de l'Éducation. Gustave Igbenou Vicky, alias Gégé Vicky, embarque en 1962 pour la France afin de poursuivre ses études supérieures. Pendant 5 ans, Gégé Vicky mène de brillantes études et en sort nanti d'un diplôme supérieur de commerce en 1967. Ces années françaises d'études ne sont pas que laborieuses. Dans son studio d'étudiant, avec la nostalgie du pays, réfléchit chaque fois dans sa mémoire ses vieilles compositions, celles qui mettent en exergue les couleurs et les odeurs de son beau-père natal, car Gégé Vicky a toujours écrit les chansons.

Au lycée, le maître de musique DJ Vicky lui avait toujours encouragé et lui offre une guitare de fortune. Le jeune élève DJ Vicky s'était alors trouvé un complice idéal pour des aventures mélodieuses. Lors de ses vacances en France en 1963, Gustave Igbenou Vicky alias DJ Vicky se rend à Paris pour un job d'étudiant dans le bureau de l'administration où il est engagé. Il fredonne souvent ses propres chansons sans se rendre compte que ces chansons séduisent le chef service qui s'est posé la question et dit « Qui est cet étudiant chanteur ?» Ce dernier a décidé de l'aider à faire sa carrière musicale en lui donnant l'adresse d'un studio d'enregistrement où s'organise une audition. Le jeune GG Vicky se rend à l'adresse et tombe sur Gilles Salah, qui était le producteur phonographique peu de temps. Après, GG Vicky signe ses premiers 45 tours, d'où figurent 4 chansons, à savoir « Sur le lac à aimer »,« Le mal du pays »,« Ma petite Jeanne »,« Laisse-moi t'embrasser ». Mais de ces 4 morceaux, c'est le titre « Le lac à aimer » qui était plébiscité. L'accueil au Dahomey à l'époque et dans la communauté noire de Paris est enthousiaste. L'année qui suit, c'est-à-dire en 1964, la jeune vedette GG Vicky passa à la vitesse supérieure avec un super 45 tours intitulé Gentleman Vicky, qui était un album de tous les records. Gentleman Vicky est une composition d'un musicien nigérien, Bobby Benson, intitulé Gentleman Bobby. Bobby était à l'époque un chef d'orchestre connu comme le père du high life nigérien. L'album de GG Vicky, Gentleman Vicky, était numéro 1 au hit parade africain. De 1965 à 1967, la retrouvaille de GG Vicky avec les Dahomey seront pointues. Des concerts aussi bien à Cotonou, à Porte-Novo, qu'à Lomé au Togo. Suit alors son troisième album titré Vive l'Afrique, puis un quatrième titré Vive les vacances. Si le musicien Gustave Igbenou Vicky alias G. Vicky était un observateur attentif de son milieu, il reste avant tout un militant de la cause noire. Bien même avant d'aller en France et de s'inscrire dans le courant de pensée des poètes de la négritude, GG Vicky célébrait déjà les valeurs de la civilisation africaine. Arrivé en France, ce sentiment se renforce par la lutte que mènent les intellectuels de la diaspora.

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Gustav Egbeno, vicaire à l'SGVK, insiste pour qu'on mette sur la première pochette le surnom de chantre de la négritude. Il faut noter qu'à l'époque, il y a trois rythmes qui dominaient en Afrique, qui sont le highlife ghanéen, la rumba congolaise et le calypso caribéen. GGVK était partagé entre ces trois rythmes. Il a adopté le highlife à la sauce d'Aomen, un rythme en deux temps battu par une tumba, joué par petites touches avec parfois d'accompagnement que domine de temps en temps la guitare solo. Prolifique dans sa jeunesse, GGVK va progressivement arrêter son rythme de composition en même temps que ses apparitions en public. Gustav Egbeno, vicaire à la GGVK, a commencé à se faire connaître au Bénin dans les années 1960 et c'est avec son titre planétaire « Vive les mariés » qu'il continue de séduire plus d'un de nos jours. Sorti en 1969, est un véritable hymne de la musique africaine. Ce classique a marqué des génération et a valu à l'auteur le prestigieux Gounde d'or en 2003. En Afrique et dans son pays, le Bénin, Gustav Egbeno, alias GGVK, est considéré par beaucoup comme un véritable précurseur de la musique africaine. Mais certains critiques lui ayant même décerné le titre du meilleur poète béninois des années 60. Le prénom Vicky est un diminutif du prénom Victoria qui provient du latin Victoria, signifiant Victor. Enfant de Bopa qui est né en 1944, GGVK se fit connaître dès 1965 par son jeu de guitare, sa voix de chroné et ses textes et devient le chanteur préféré des dames.

C'était Gustave Igbenou, Vikey alias G.G. Vikey. Les chansons de G.G. Vikey composées dans les années 50 et 60 restent d'une étonnante actualité et témoignent du talent d'un artiste hors pair. Passionné de l'Afrique et profondément humaniste, panafricaniste vaincu, cet inspecteur des impôts revient sur le devant de la scène en 1999 avec la composition Bénin Passion, réalisée par Jean-Luc Aplogan et Oscar Kidio, une compilation qui réunit les grandes pointures des années 1960 qui étaient El Rego, Idia Soufi, Jonas Pedro, Sak Bohan, Danielou, Joseph Tao, Clément Mélomé et G.G. Vikey, et suivra l'album intitulé G.G. Vikey Chantre de la négritude, produit par Diapi Diawara de Balinana, un hommage à sa remarquable technique de guitare. En dehors de sa carrière musicale, Gustave Igbenou Vikey alias G.G. Vikey est engagé à la fonction publique en juin 1968. Il devient haut fonctionnaire de l'État et occupe notamment le poste de directeur général de la Loterie nationale du Bénin et de directeur de l'hôtel Croix du Sud. Haut fonctionnaire de l'État, obligé, semble-t-il, de tenir son rang. On raconte aussi que des problèmes personnels, liés notamment à sa vie de famille, lui ont sapé le moral et l'éloigné du monde musical. Gustave Igbenou Vikey alias G.G. Vikey devient sombre, enfermé sur lui-même et solidaire. Bien vite, on le soupçonne de dépression. Il redevient un simple fonctionnaire du ministère de l'économie affecté dans les poussières d'un bureau. Des années plus tard, G.G. Vikey est admis à la retraite. Voici Gustave Igbenou, dit G.G. Vikey, dans le titre « La fête au village ».

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Mesdames, Messieurs, La Fête Village, ce titre est une chanson composée et chantée par Chigé Vikeye sur les ondes de la Radio Diffusion Nationale Tchadienne dans votre émission Merveille du Passé. Le 30 avril 2003, Chantal Compaoré, première dame du Burkina Faso, a remis à l'auteur, compositeur, interprète et guitariste Gustave Igbenou Vikeye alias Chigé Vikeye pour son titre Vive les mariés, un prix d'honneur à l'occasion de la troisième édition de Conde d'Or, tandis qu'à l'occasion du Salon des Lettres Africaines de Cotonou, le professeur Ozito Madjouan invite les organisateurs à éditer les textes de celui qu'il considère comme le meilleur poète béninois des années 60. Le 12 octobre 2012, Chigé Vikeye reçoit l'Ordre National du Bénin au grade de commandeur. L'amoureux de la guitare est un des véritables précurseurs de la musique africaine. Ce son atteste véritablement son amour aux merveilles de la nature, son attachement à la paix et son rôle dans la négritude. Les textes de Chigé Vikeye sont si simples, mais avec des contenus importants et très significatifs. Sa discographie est très riche, avec des albums aux compositions riches à la guitare, à la fanfare et à la trompette. Le premier titre, La reconnaissance de Chigé Vikeye, est apparu en 1984. Le deuxième titré, Le chantre de la négritude et sa guitare africaine, composé en deux volumes, est apparu également en 2003, qui était un son album le plus connu de sa riche carrière. Compositeur et interprète béninois, Gustave Igbenou Vikeye alias Chigé Vikeye, meurt le 15 mai 2013 des suites de maladies liées à sa vieillesse dans une clinique à Cotonou à l'âge de 69 ans. Il est inhumé le 28 juin de la même année dans sa résidence à Arcanville, dans la commune d'Abomey, Calavi. L'artiste laisse des millions d'administrateurs à travers le monde. Poète, guitariste, interprète, Gustave Igbenou Vikeye alias Chigé Vikeye a su faire entendre très tôt ses textes dans une Afrique tout juste réveillée des longs semaines de la colonisation. Deux rues portent son nom, l'une à Cotonou et l'autre à Bopa, sa ville d'adoption.

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3: Mesdames et messieurs, à l'écoute de votre émission Flashback, vous le rappelez, nous avons aussi deux rubriques, à savoir les courriers des auditeurs et les appels aussi de nos fidèles auditeurs de l'émission Flashback. Alors, pour ce soir, nous allons nous rendre du côté de Doba. Oui, Doba. Monsieur Jeremadi Delso. Delso, bonsoir.
4: Bonsoir.
3: Bienvenue dans Flashback de Doba. Nous allons nous rendre dans le Mandoul. Docteur Tergabin Ngartolum, bonsoir.
4: Bonsoir, Nadir Mbaïtouba.
3: Vous allez bien?
4: Bonsoir, la radio. Oui, on se porte bien comme les poissons dans l'eau.
3: D'accord. Ok, ça c'est très bien ça. Comment va Penny?
4: Oui, Penny va très bien. La population de Penny se porte encore bien.
3: Allez, docteur Gabin, vous gardez la ligne. Voir avec notre troisième, peut-être qui nous appelle du côté d'Amdiaras, Moussa, monsieur Moussa Bala.
5: D'accord. Oui, je suis à l'écoute.
3: Moussa, comment vous allez?
5: Nous allons très bien ici à Amdiaras.
3: D'accord, la coquette ville d'Amdiaras, c'est comme ça que j'appelle. Hein.
5: Ah ok, c'est bien.
3: D'accord. La maison et vous-même?
5: La maison ça va, la famille, ma petite famille, ma petite famille aussi avec moi ici à Amdiaras.
3: Revenir vers monsieur Delso. Oh, vous êtes étudiant à Doba, quelle filière?
5: C'est
3: anglais.
5: Anglais? Oui.
3: D'accord. Allez, dites-nous comment vous trouvez l'émission Flashback?
5: Ça reste beaucoup avec l'émission Flashback.
3: Oui, d'accord. Ça vous permet d'étudier?
5: Oui, oui.
3: D'accord. Alors dites-nous comment se porte Doba maintenant?
5: Doba va bien.
3: D'accord. Monsieur Delso, l'émission Flashback vous permet d'étudier, mais moi j'ai constaté qu'il y a certains quand ils sont en train d'étudier, ils ne veulent pas trop de bruit à côté. La musique ne vous gêne pas, non?
5: Oui, mais pour nous les autres, là, ça nous permet d'étudier ça.
3: Mais quelles sont vos suggestions par rapport à cette émission?
5: Donc Flashback, en ce temps, il n'y a pas à la radio RT, mais maintenant la nuit, Flashback est là encore, là, ça me permet de faire la lecture, de faire tout ce que je veux.
3: Alors, à Doba, par exemple, quand on prend le week-end, vendredi, samedi, le jeune de Doba, qu'est-ce qu'il fait exactement?
5: Ah, à Doba, là, il y a le mouvement. Même s'il n'y a pas l'argent, il y a le mouvement.
3: Vous avez aussi des maquis qui organisent aussi Bala Papa. Si oui, quelles sont les musiques que vous appréciez là-bas? Surtout vous.
5: Bon, de Bodero, quoi.
3: Ah, Bodero.
5: Ah, ici, à Doba.

0: Oui, ça c'est sur le plan national. Alors, à l'international, quels sont les pays que vous aimeriez écouter?
1: Bon, international, peut-être la musique
0: aussi, Kofi Olomide. Kofi Olomide. Bon, mais merci beaucoup, monsieur Delso. Bien des choses également, c'est que nous reçoivons en ce mois du côté de Doba. Merci et très bonne soirée à vous.
1: Bonne soirée à vous.

0: Allez, de Doba, nous avons docteur Gabin Gartolum. Bonsoir.
1: Bonsoir, mon animateur. Nadil Mbaïtouba.
0: Comment vous allez?
1: Je me porte à merveille.
0: D'accord. La maison et surtout la famille?
1: Oui, tout va bien.
0: D'accord. Bienvenue dans Flashback.
1: Oui.
0: Alors, vos appréciations par rapport à cette émission?
1: L'émission Flashback est une incontournable émission, donc je suis souvent.
0: Merci.
1: À tout moment, je fais suivre ici. Même à le manger, j'essaie d'abandonner et venir pour suivre lorsque l'émission se produit.
0: Alors, vous mangez d'habitude à partir de 22h?
1: Oui, si à le manger, si à le manger.
0: Ah bon, ça vous gêne pas?
1: Ça ne me gêne pas.
0: D'accord. Allez, dites-nous, quels sont les musiques que vous aimeriez écouter, surtout d'abord sur le plan national, en ce qui concerne les veilleries? Oui, aussi, parce qu'on a les qui parlent les veilleries, on a les charis jazz, on a les ceci et cela. Quels sont les titres que vous appréciez d'abord côté national?
1: Oui, vous savez, comme j'ai aimé cette émission, c'est mon papa qui m'a ouvert la porte.
0: Oui.
1: Sur le plan international, mon papa c'était un aventurier. Voilà, il me parlait beaucoup de musique de Nico Varga.
0: Mm-hmm.
1: Il me parlait de la musique de Kilobé dans son L'Office dégagé. Il me parlait de Orly Mabélé.
0: Ah bon?
1: Voilà, et c'est bien de musique en fait à ce que j'ai aimé cette émission, puisqu'à tout moment, quand j'écoute, je me rappelle de ce que mon père me dit et ça me donne du joie.
0: D'accord.
1: Et il se peut que si je mets la musique ou bien je suis en train d'écouter, mon papa m'approche et il me dit que voilà, s'il écoute cette musique, ça lui rappelle de sa jeunesse.
0: Ok.
1: Oui, sur le plan national, nous avons aussi des incontournables artistes que je suis souvent. Il y a Tembe Tembao, il y a Laura Satourne, il y a le défunt Talino Manu. Voilà, ces artistes sont ceux-là qui donnent l'importance à notre pays. Ils chantent pour l'amour, ils chantent pour la cohabitation pacifique. Voilà, en quelques mots, c'est que je retiens sur les artistes du chant, les artistes de mon pays.
0: Ok. Vous avez des suggestions par rapport à cette émission?
1: Oui, cette émission est une émission, vraiment une émission, donc il se peut que les responsables de l'ONAMA doivent déployer assez de moyens pour soutenir cette émission afin qu'il parte de l'avant.
0: Vraiment, merci.
1: Puisque c'est une émission vraiment qui nous donne du joie, qui nous rappelle beaucoup de choses. Parce que il y a certains papas qui réunissent les enfants dans la soirée et ils les rappellent beaucoup de choses. Quand l'artiste chante, il essaye de nous expliquer à partir de là, peut être sur le droit chemin. Puisque c'est pas seulement les prendre quelque chose, mais la musique aussi sensibilise la musique forme l'homme à être complet.
0: Ouais. Alors, docteur Gabin, nous vous remercions. Nous avons beaucoup des appels ce soir.
1: Salut, je salue toute la population de Bénin.
0: Oui.
1: Au nom de Gabin Gartolum, connu sous le nom de Joe Biden.
0: Joe Biden, docteur Joe Biden.
1: Oui, Joe Biden. Exactement, exactement. Je salue aussi mon technicien à côté de vous là-bas.
0: D'accord, c'est Madi.
1: Madi, bonjour beaucoup à vous, Madi.
0: D'accord, et puis à côté de moi se trouve Aimé de l'UNASU.
1: Je salue beaucoup Aimé, sans aussi oublier la fratrie de Nadine Mbaïtouba, le petit fils de Salar Thomas.
0: Merci.
1: Merci
0: beaucoup. Regarde, merci beaucoup.
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0: Merci beaucoup. Après Penny, nous sommes à Mdjaras avec M. Moussa Bala. Moussa, vous allez bien?
4: Bien, quand
0: même. D'accord, bienvenue dans Flashback. D'accord. Vous avez l'habitude de suivre cette émission?
4: Oui, j'ai l'habitude de suivre cette émission.
0: Alors, M. Moussa Bala.
4: Amdara, ça va bien avec les musiques et puis les jeunes. Amdara, ça collabore bien et puis il écoute souvent les musiques nationales telles que les Saint-Petit, les Kadino, les Gazonga, tout ça. Et puis c'est ça notre.
0: D'accord.

0: Nous allons revenir ici au studio après les appels des auditeurs venant de M. Delso, un étudiant à Doban, Dr. Gabin Gartolom aussi, qui nous a appelé également de Béni, et M. Moussa Bala, qui nous a aussi appelé de Dame Diaras. Nous revenons au studio avec, à mes côtés, Aimé Delina, bonsoir. Comment tu vas?
1: Je vais bien, Nadilo.
0: D'accord. Allez, ça va à la maison?
1: Ça va, tout va bien.
0: Ah, d'accord. Tu as quelques courriers avec toi, de nos fidèles auditeurs?
1: Exactement.
0: D'accord. Allez, d'accord, on revient avec les courriers des auditeurs. Certainement, il y en a beaucoup, mais nous allons essayer de trier. Les restes, on va garder pour la semaine prochaine.
1: Exactement.
0: Allez.
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1: Flashback, comme on le dit, c'est l'ère de messages. Coucou, bienvenue dans votre chronique Flashback ou Message des auditeurs. Aujourd'hui, Nadilom.
0: Oui.
1: Nous avons tout un lot de messages venant de nos auditeurs qui nous ont vraiment manqué. Mais nous n'allons pas tout vraiment prendre les messages, mais nous allons quand même toucher quelques messages. En commençant par les premiers d'abord, coucou, bonsoir la Radio Théâtre, c'est de la part de Kaiwe Honoré depuis Sarre. J'aime les anciennes musiques car elles me rappellent mon enseignant de CE1, cours élémentaire 1. Ça c'est Kaiwe. Mais j'aimerais également dire à chaque fois que vous envoyez vos messages, précisez-nous la ville auquel vous vous situez, ça nous fera vraiment du bien.
0: Ouais, ça c'est vrai.
1: Deuxième message, quelle joie, ça me va droit au cœur cette émission. Et vous nous avez beaucoup manqué. Mamie Depi Abéché. Merci mamie. Coucou, salut ma radio. Moi c'est Bekongar Dumodum. Théodore, j'aime trop cette émission. Depi Doba, merci. C'est Tagadil Nandjebaï Diram depuis Abéché dans le Dar Wadaï. Je suis très content de revivre le passé par cette émission. Vraiment, les anciennes musiques sont très, très merveilleuses. Mais je voulais juste vous demander de me rappeler l'un des morceaux intitulé Espoir.
0: Espoir?
1: Espoir.
0: Espoir, il parle
1: de quel artiste?
0: De quel artiste? Parce qu'il y a Désespoir de Koffi Olomide. Il y a Espoir perdu.
1: Voilà, peut-être c'est ça.
0: Perdu.
1: Peut-être c'est ça. Et là, nous disons à Ram que nous allons nous rattraper la semaine prochaine.
0: Justement.
1: Bonsoir, je suis Nadikos Séraphin, étudiant en deuxième année de sociologie à Sarre. J'adore cette émission qui me rappelle des anciennes musiques. Que Dieu vous accorde une longue vie. Amen. Bonsoir ma radio, comment allez-vous? Moi c'est Ateba Jonathan de Pissard. Je suis très très content pour cette émission. Ce soir, que Dieu vous bénisse. Dernier message pour finir. Bonsoir Onaman, je suis Sakin Adoum Kawasa de Ndjari. Je disais longue vie et je le dis encore, longue vie à vous. Salut les animateurs, vous allez bien? Je suis Aïcha Isaka Daab. Depuis Farsha Éthiopie, je vous dis bonsoir avec le sourire aux lèvres. Voici, c'est ici que prend fin votre chronique Message des auditeurs. Merci de nous avoir envoyé vos messages. Surtout, n'oubliez pas de le faire si vous avez des suggestions et autres. Cela sera sur votre antenne.
0: D'accord.
1: Passez un bon week-end et merci.
0: Ah, mais ils peuvent aussi, parce que ce n'est pas tout le monde qui a aussi des crédits pour envoyer des messages. Hein. Ils peuvent aussi écrire et puis nous déposer à la grite, à la protection de l'élément, pourquoi pas.
1: Voilà.
0: D'accord.
1: Merci.
0: Allez, c'était les deux rubriques, appel des auditeurs et les courriers des auditeurs. Nous allons écouter un peu de la musique avant de revenir.

0: joyeuse.
1: Mesdames et messieurs, pour nous permettre de bien vous servir pour améliorer cette émission Flashback, je vous rappelle que si vous avez des documents ou des histoires sur des groupes ou sur des artistes du Tchad des années 1970 ou 80, même si vous êtes membre d'une famille d'un ancien artiste tchadien, que vous voulez nous raconter son parcours musical, vous pouvez nous écrire à l'émission Merveille du passé au Flashback de la radio nationale tchadienne et déposer vos courriers à la guérite au siège de Nanama et on peut venir réaliser l'émission chez vous avec toute l'équipe de la réalisation de Flashback car nous aimerions bien réaliser cette émission Flashback avec nos anciens artistes tchadiens mais nous sommes en manque des informations dans les émissions précédentes j'ai réalisé avec Charijas, j'ai trouvé des informations avec Aimant de l'orchestre, tout comme l'émission avec Vox Tangile, l'émission sur Fouetalino Manu, l'orchestre Subiana Music et autres. Alors si vous constatez que je réalise trop des émissions sur les artistes étrangers, c'est parce que je consulte trop l'univers musical qui se réfère à l'ensemble des concepts liés à la musique, que ce soit d'un point de vue artistique, culturel ou technique. Donc, c'est votre émission, vous pouvez me faire vos propositions en document, bien sûr.
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0: national, le Bunda d'Afrique, Ariel Chéné. 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Petit Chepalo est arrivé à N'Djamena. Amboumbourkou, tout le monde.
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3: Concernant la vie privée et familiale de Gustave Igbenou Vikey alias Gégé Vikey, l'époux de Mariam Simonde Kouvi Andemangoyon, il a eu plusieurs enfants. Parmi eux, Georges Vikey est le plus connu publiquement. Il s'est lui-même lancé dans une carrière d'auteur-compositeur et interprète perpétuant avec l'héritage musical de son père. Après ses obsèques reçues organisées par le gouvernement béninois, la famille représentée par la veuve Myriam Simonde, Angèle, épouse Igbenou alias Gégé Vikey et sa fille Christine Igbenou, a annoncé la création d'une fondation au nom de l'illustre disparu. Au total, Gustave Igbenou Vikey alias Gégé Vikey a sorti 6 fois 45 tours et un disque de 30 tours avec au total une quarantaine de chansons dont certaines sont devenues des classiques. Qui ne se souvient pas des titres à succès de Gégé Vikey comme « Vive les mariés »,« Attention, surveillez vos femmes »,« La fête au village »,« Que Dieu te bénisse », »,« Aujourd'hui je pleure » et « Vive l'Afrique ». Et bien d'autres titres pour ne parler que de ces titres qui, malgré le temps, continuent de marquer l'actualité. L'homme qui a fait danser au son de la guitare et de la musique plusieurs générations a pendant 3 ans lutté contre la mort. L'Afrique a perdu l'une de ses plus grandes voix, qui est l'un des artistes les plus talentueux de l'Afrique des indépendances de 1960. Gégé Vikey faisait partie des catégories des artistes complets qui jouaient, composaient, chantaient et très souvent écrivaient eux-mêmes leurs textes. Et ces textes étaient souvent des poèmes, des mots associés en rime avec des métaphores et autres figures de style. Gégé Vikey est un artiste que l'on n'oubliera jamais. Un artiste ne meurt jamais. Gustave Igbenou Vikey, alias Gégé Vikey, dort.

Monsieur, cher mélomane de Flashback, avant de se quitter, car leur bus 320 griffé au Naman est déjà de retour à l'aéroport Sandiamous de N'Djamena. Avec votre permission, nous avons reçu deux appels des auditeurs qui réclament Tao Chinor dans la version remix de son titre Iana Bébé et aussi African Melody avec la version remix de son titre Zenaba. L'auditeur est roi et nous sommes à votre service d'ici et là. Toute l'équipe de Flashback vous souhaite bonne suite des programmes de la radio Diffusion Nationale Tchadienne.

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0: Radio Diffusion Nationale Tchadienne, la voix du peuple au service du peuple, mesdames et messieurs. Il est à présent 13h16 en cette mi-journée du samedi 18 juillet 2026. Le programme sur votre fréquence préférée suit son bonhomme de chemin. Après donc votre émission de tous les samedis baptisée Flashback Souvenir, eh bien à présent faisons place à un autre magazine, et cela rien que pour vous. C'est un magazine relatif aux artistes vivants en Côte d'Ivoire. Bienvenue, bonne écoute, c'est une rediffusion.
1: Nous sommes au bord de la lagune des Briers à Abidjan pour célébrer le Massa, ce grand rendez-vous des arts et du spectacle en terre ivoirienne. L'ambiance est grande et c'est jour de fête. Une pléiade d'artistes tchadiens et du continent y prennent part. Dans cette nuit fiévreuse, illuminée par les spotlights, l'ombre du MC Tamsir plane sur toutes les scènes. Pour vous guider dans les méandres de ce festival, Maki Alex. En face de moi, un artiste non des moindres connu de la scène et du milieu artistique tchadien, il se présentera à vous et parlera de ses projets. Que du beau monde! Salut l'artiste!
2: Bonjour, je m'appelle Bongous Begospa, artiste musicien, tchadien bien sûr, et je réside à Abidjan, voilà, pour diverses raisons.
1: Bongous, depuis quand tu as contracté le virus de la musique?
2: Bon, je ne peux pas dire à partir de quand ou bien depuis quand est-ce que j'ai commencé à faire la musique, mais tout ce dont je me souviens, c'est que déjà dans les années 1996, 13, 14, je dirais, j'ai fabriqué mes petites guitares que j'ai commencé à jouer. Et je joue aussi avec des amis du mouvement Kemkogi. Voilà, donc je salue certains encore qui sont là. Je dirais que c'était une longue histoire, c'est une longue histoire et qui continue son cours.
1: Dans quelles circonstances tu t'es retrouvé ici à Abidjan?
2: Par pur hasard, je suis venu déjà pour le Massa. Feu, notre grand frère, nous tous, Hassan Keiro, qui m'avait déjà pris au studio de la RNT dans le temps, qui m'a permis d'enregistrer mes premiers titres à la radio. Quand il m'a trouvé ici au Massa, il m'a dit, mais écoute mon petit, ton rêve, je pense que si tu veux vraiment le réaliser, c'est ici. Donc à toi de décider, de faire ce que tu veux. Mais ce qui est sûr, c'est ce que moi je te dis. Et j'ai compris, grand frère, merci. Je suis reparti à N'Djamena, j'ai mis un mois là-bas, juste le temps de dire au revoir, et puis voilà, je suis revenu.
1: Ton intégration ici à Abidjan s'est faite facilement ou bien c'est avec beaucoup de difficultés?
2: Ça a été très très facile. Déjà parce que j'ai eu affaire à des gens qui sont très collaboratifs, des gens qui sont très gentils, très sympas. Je vais parler de mes frères les Ivoiriens. Des gens qui n'ont rien vraiment à voir avec ton origine ou quoi que ce soit. Je n'ai pas eu de difficulté vraiment à m'adapter. Voilà, je pense que le remerciement vient à la Côte d'Ivoire qui a accepté de faire de moi, voilà, le Tchadien de la Côte d'Ivoire.
1: Actuellement, tu te sens plus Ivoirien que Tchadien ou bien tu es resté toujours le même Dungus qu'on a connu au pays?
2: Je suis Tchadien, c'est vrai. Même ici, on m'appelle le Tchadien. Bon, déjà, de par mon accent, on sait que c'est un Tchadien. Mais ce sont des choses qui n'ont pas trop d'importance pour moi, parce que quand un Ivoirien m'appelle Tchadien, c'est avec fierté. Quand les frères Tchadiens viennent et puis ils m'appellent l'Ivoirien, ça ne me dérange pas non plus. Voilà, donc je suis content d'un côté comme de l'autre.
1: En dehors de la musique, mènes-tu une autre activité ou tu vis rien que de ça?
2: Oui, Dungus, il n'est pas que musicien, mais toutes ses activités sont quand même liées à la musique, parce que je donne des cours aussi de musique. Et puis, il m'arrive de bosser un peu dans des petites entreprises, mais voilà, que je vais taire le nom. Donc, c'est pas que la musique, mais la plupart quand même de mes activités sont liées à la musique.
1: Et quelle relation entretiens-tu avec tes compatriotes tchadiens qui vivent ici?
2: Bon, déjà, j'essaie de faire la part des choses. Quand je suis avec la communauté, je suis un citoyen tchadien comme tout le monde. Et quand il y a des événements, quand il y a quelque chose qui demande l'apport de Dungus le musicien, je porte mon costume de musicien. Donc, en temps normal, ça cause pas, et puis jusque-là, ça ne m'a pas causé de problème. Les autres tchadiens qui ne sont pas musiciens, la collaboration entre eux se passe vraiment entre tchadiens. Dungus le tchadien avec ses frères tchadiens. Et ceux qui sollicitent Dungus par rapport à la musique, Dungus vient, Begospa le musicien vient. Donc tout se passe bien.
1: Ta dernière visite au Tchad, tu t'en souviens?
2: La dernière visite 2023, il n'y a pas longtemps, puisque le dernier concert c'était le 1er juillet, voilà, à N'Djamena. Donc ça fait même pas un an. Et je pense que je ne vais pas mettre un an avant de repartir aussi. Donc voilà.
1: En tant qu'artiste tchadien vivant en Côte d'Ivoire, as-tu un producteur ou un contrat avec une maison de production?
2: Si j'ai dit que j'ai une maison de production, non, c'est pas vrai. Mais bosser seul, non, je ne bosse pas seul, parce que j'ai une petite équipe quand même avec moi. Des gens avec qui je travaille, avec qui j'échange, avec qui je demande des conseils chaque fois quand je veux voilà, faire des... quand j'ai mené telle ou telle activité. Donc, je ne suis pas vraiment seul, mais je n'ai pas vraiment une maison de production en tant que telle. Voilà, parce que j'essaie d'être un peu prudent et puis voir comment, où est-ce que je mets les pieds. Donc, c'est la situation est un peu comme ça.
1: Quels sont tes projets?
2: Bon, déjà, on est en train de préparer un EP. Voilà, qu'on est en train de penser sortir ça certainement au début du troisième trimestre de ce mois. Voilà, donc on est en train de travailler dessus. Il y a ça maintenant pour d'autres projets. Franchement, je préfère les taire. Le moment viendra, on en parlera.
1: Beaucoup de jeunes Tchadiens manifestent le désir de sortir du pays pour développer leur art. Qu'est-ce que tu leur donnes comme conseil?
2: Bon, si je leur dis non, il ne faut pas faire. Ils diront, mais pourquoi est-ce que moi je l'ai fait? Et si je dis oui, ils disent, mais qu'est-ce que toi t'as obtenu pour dire à quelqu'un il faut venir? Mais je pense qu'il faut savoir faire la part des choses. Il faut savoir juger les choses dans le temps. Moi, lorsque j'étais venu ici, il n'y avait pas de studio d'enregistrement chez moi. Bon, même quand je dirais, il n'y avait pas. Actuellement, il y a une multiplication de studios là-bas. S'il y avait ça, par exemple, à mon temps, je ne suis pas sûr que j'allais venir. Je ne venais pas seulement en tant que musicien, mais je venais me former aussi dans le métier, n'est-ce pas, d'arrangeur et tout ça. Et puis, repartir chez moi, aller mettre ça au service de mes pères, tout simplement. Ceux qui veulent se lancer dans la musique, au lieu qu'ils se déplacent pour aller au Cameroun, Côte d'Ivoire, Nigeria et tout ça. Si nous, on peut apporter ça au Tchad, pourquoi pas? Bon, le temps faisant, je me suis rendu compte, et même chaque fois quand je vais, je le disais tantôt, l'année passée j'étais là-bas, j'ai vu qu'effectivement il y a beaucoup de studios, il y a beaucoup d'arrangeurs, de jeunes ingénieurs de talent en fait, donc ils sont là-bas. Donc pourquoi dire à quelqu'un, écoute, tu peux t'aventurer là-bas? Voilà, parce que moi, ce qui m'a amené, actuellement ça se retrouve maintenant là-bas. Donc c'est ce que je dis. Je peux dire à un artiste musicien, si c'est de la musique qu'il veut faire, si c'est des enregistrements, au Tchad aujourd'hui c'est possible. Mais s'il veut juste essayer l'aventure, qui suis-je pour l'en empêcher? Donc c'est tout ce que je peux dire.
1: Veux-tu faire un coucou à ton public qui te suit depuis le Tchad?
2: Ah oui. Bon, je dirais d'abord que Dieu donne la paix au Tchad. La chose politique va rester à la politique. Nous, nous sommes des transmetteurs de messages. Donc, je veux simplement que la paix vraiment anime tout Tchadien. Nous allons traverser un moment crucial de la vie de notre pays. Donc, soyons juste fair play et puis acceptons-nous. La chose de la politique ne doit pas intervenir dans les problèmes de famille, de culture, de religion. Voilà, il y a des élections. Sachons le faire vraiment en toute maturité. Et pour tous ceux qui me suivent, je leur dis merci parce que tout le temps quand je suis par exemple au Nama, je suis les émissions sur les ondes tchadiennes, je vois quand même qu'il y a deux ou trois personnes quand même qui les viennent qui disent ah mais tiens c'est Dongo, c'est mon artiste, et à eux là je dis merci, parce qu'avec l'évolution aujourd'hui de la musique où le sud de Dongo n'évolue presque pas, ils sont toujours là avec moi et je leur dis merci et que Dieu donne la paix au Tchad.
1: La fièvre de cette nuit artistique nous offre une chance quasi inouïe. Tu as disparu de la scène il y a longtemps. Les mélomanes tchadiens ne se souviennent que très peu ou du tout de l'artiste. Mais quelle occasion de l'Alpadi ici à Abidjan, la superbe. Salam alik Akhoui, Inte Shaël Tchadi, Olila Ousmane.
3: Moi c'est Frédéric Mawata, artiste, chanteur, compositeur, arrangeur.
1: Ouf, quelle ambiance. Freddy, ça fait combien de temps que tu fais de la musique?
3: Ça remonte à longtemps, hein. Ça c'est quoi? On va dire 99. 1999, ouais. C'était à l'école avec des amis avec Dico, Olivier. Par la suite, on a formé un groupe Croix du Sud. Croix du Sud, on chantait à l'église et tout ça. Après, le Croix du Sud est devenu Coscat. Je suis allé étudier à Cotonou, au Bénin. J'ai fait une licence en gestion de production audiovisuelle. Donc de là-bas, j'ai commencé à travailler avec une structure qui venait de s'installer, une structure ivoirienne. Et ils m'ont appelé à venir continuer ici. Donc c'est comme ça que je me retrouve en Côte d'Ivoire. Et voilà quoi, je me suis dit, ce serait une belle aventure. L'audiovisuel est un peu plus développé ici, donc je me suis dit, ce serait une très bonne aventure. Je suis venu quoi. Voilà, c'est un peu en résumé mon parcours quoi.
4: Quel est ton regard sur la musique tchadienne?
3: Il y a beaucoup de potentiel. Les artistes tchadiens d'aujourd'hui, je vais dire ça comme ça, bien, mais ont réussi à faire la mise à jour. C'est pas comme... En fait, ils sont passés de nous, notre époque où il n'y avait pas les YouTube et tout ça, l'Internet et tout ça. Mais ils ont su vraiment s'adapter à la chose. Il y a assez de potentialité. Le reste, c'est vraiment des...

chercher des attaches, mettre pied avec sûrement des collaborateurs pour pouvoir faire sa main. J'ai ça en projet, faire plusieurs concerts même. Pourquoi pas une tournée? C'est aussi l'occasion de lancer le message. Ceux qui m'ont connu, ceux qui me connaissent et qui seraient intéressés par ce genre de partenariat, vous êtes les bienvenus. Ouais, je salue toute la population tchadienne, mon pays d'origine. C'est vrai que je suis en Côte d'Ivoire ici, mais mon cœur est là-bas. Je vous aime tous. Frédéric Marata, à très très très bientôt sur des scènes pour enflammer. Merci.

0: Merci et nous avons la chance d'avoir encore un autre artiste tchadien qui vit ici. Il est à Simon Louis de là où nous sommes avec ses amis. Hey yo, ça le veut ou quoi?
1: Moi c'est Everson, l'artiste, musicien, chanteur, auteur, compositeur tchadien. Je viens du Tchad et je vis en Côte d'Ivoire.
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0: Ça fait combien de temps que tu vis ici en Côte d'Ivoire?
1: Si je comptabilise bien, ça fait 7 ans déjà que je suis en Côte d'Ivoire et on fait de la zik comme d'habitude.
0: Et là, tu es venu pour les études ou c'est pour une aventure musicale?
1: Bon, à la base, c'est pour les études, mais pour l'instant, on se fait des contacts pour continuer pour la culture.
0: Te retrouves-tu dans tes projets? Si oui, comment ça évolue?
1: J'ai déjà eu à avoir des contacts avec des musiciens ivoiriens déjà ici, comme Suspect, Elun, avec Jojo le Barbie, de l'autre côté de Yopougon, avec quelques artistes qui commencent. Qu'on vit dans le même quartier. À petits pas, j'arrive à un nouveau comme il le faut.
0: Quels sont les projets que tu comptes réaliser à court terme?
1: Ouais, j'ai un projet avec Black Killer, un projet avec Elun et un projet avec Tripayen qui habite à Yopougon. Et actuellement, il est aux États-Unis pour une tournée. Et lorsqu'il va revenir, on va finaliser les projets.
0: Parle-nous un peu de tes projets qui sont déjà disponibles.
1: Déjà ici, j'ai sorti au moins 5 projets qui sont sur les plateformes YouTube, et Spotify et Deezer. Et là, maintenant, j'ai un truc à enregistrer avec Elun, qui est en cours. Je préfère ne pas dévoiler.
0: As-tu eu la chance de faire des scènes ou des émissions ici pour te faire connaître?
1: J'ai déjà fait la scène ici plus de 4 fois. Festival de grillades, même ce festival de massage, j'ai joué. Il y a aussi des petits festivals à Blocos, de Cocody et Yopougon. J'ai déjà joué aussi à la maison de président Estrator, qui est Fan House. À Yopougon, que j'ai fait des avant-scènes pour les artistes et je me suis affirmé.
0: Quels sont les projets que tu as pour ton pays, le Tchad?
1: Déjà, j'ai un projet pour un festival, pour essayer de faire venir les artistes d'ici, de l'autre côté, pour qu'ils découvrent aussi que nous sommes prêts pour la culture, de les faire aussi découvrir aussi l'environnement dans lequel on vit. Et je vois aussi dans l'élan d'une créativité pour qu'il y ait symbiose entre la jeunesse tchadienne avec la jeunesse ivoirienne. Et un exemple, comme Cocody, on trouve beaucoup de musiciens, beaucoup de chanteurs, mais au Tchad, ce n'est pas le cas. Mon projet s'oriente dans l'élan de créer une activité pour que les artistes puissent cohabiter et essayer de faire quelque chose de bien.
0: Quel regard portes-tu sur la musique tchadienne?
1: La musique tchadienne évolue déjà en ce moment. La jeunesse a compris. Donc, quand ils viennent en studio, je me permets de dire qu'ils font des produits finis. Ils ne font pas des trucs à peu près. Donc, déjà, c'est quelque chose de bien. Donc, si on a un projet pour pousser la jeunesse, déjà, j'ai les Gava qui sont prêts, qui sont en train d'exceller dans la zik déjà à N'Djamena. Et j'étais déjà là-bas et j'ai vu, j'ai côtoyé le terrain et j'ai vu que les petits sont prêts.
0: Un dernier mot pour tes fans et pour le Tchad?
1: Bon, les gars, vous savez, il faut travailler dur et avoir le courage d'avancer, même si personne ne vous tend la main, et la force de continuer ce que vous avez commencé et croyez en vous. Bon, pour mon pays, le Tchad, je prie que Dieu bénisse le Tchad et qu'il y ait la paix et pour qu'on puisse revenir chez nous et se sentir chez nous, parce qu'on vient chez les autres vivent. Mais quand on rentre, on a la misère. Donc je prie à ce que les autorités puissent aussi mettre leurs mains dans la culture pour qu'on puisse se sentir chez nous.

aussi à Dungus de Gospa, Frédéric Mawata et Everson, ces artistes résidents en Côte d'Ivoire qui font la fierté de la musique tchadienne en terre ivoirienne. Cabine technique, Ahmad Chérif, Toboué Gabriel et Ahmad Charata Ibrahim. Réalisation, Abdoulaye Toche avec le soutien technique de Issa Kakatir et Mayorbe Doumbé Clément. Au micro, je suis Mac Alex. 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Merci pour votre fidélité et gardez toujours vos positions.

Mesdames et messieurs, à l'écoute des programmes de la radiodiffusion nationale tchadienne, il est à présent 13h36 minutes sur la pendule murale et c'est la même unité de temps sur toute l'étendue du territoire national. À présent, place à vos avis et communiqués. La Direction générale des domaines rappelle que l'immatriculation de vos biens est bien plus qu'une formalité administrative. C'est un acte citoyen et responsable. En sécurisant vos titres, vous renforcez la stabilité de notre territoire et participez au développement durable de notre communauté. Le titre foncier constitue la seule preuve irréfutable de votre droit de propriété. Il vous protège contre les risques de double vente, de litiges ou de transactions frauduleuses. Sans cette garantie, votre patrimoine reste vulnérable. Nous vous invitons donc dès maintenant à régulariser la situation de vos parcelles auprès de nos services. Cet effort collectif construit l'avenir de nos terres et assure la transmission sereine de votre héritage. Agissez aujourd'hui pour un avenir sécurisé sien, le directeur général des domaines Didi Hissen. Madame Khadija Lamanan, liquidateur bancaire de Finadev Tchad SA, nommée par décision COBAC numéro 220-26-002, du 5 février 2026 est désigné en qualité de syndic judiciaire par ordonnance du président du tribunal de commerce de N'Djamena, porte à la connaissance du public que la société Finadev Tchad SA fait l'objet d'une procédure de liquidation à la suite du retrait de son agrément par la Commission bancaire de l'Afrique centrale, COBAC. L'ordonnance du président du tribunal de commerce de N'Djamena a constaté que le retrait d'agrément emporte cessation des paiements et a confirmé l'ouverture de la liquidation de Finadev Tchad SA. En conséquence, il est demandé à tous les créanciers de Finadev Tchad SA, notamment les bailleurs, fournisseurs, prestataires de services, établissements financiers, administrations publiques, organismes sociaux, partenaires financiers, ainsi que toute personne physique ou morale, se prévalant d'une créance à l'encontre de Finadev Tchad SA de procéder à la déclaration de leur créance. Période de réception des déclarations de créance. Ouverture des déclarations le 20 juillet 2026. Clôture des déclarations le 30 août 2026. Les déclarations reçues après cette date seront examinées conformément aux dispositions légales et réglementaires applicables. Modalité de dépôt. Les déclarations de créance doivent préciser l'identité complète du créancier, l'adresse et les coordonnées du créancier, le montant de la créance réclamée, l'origine de la créance, les pièces justificatives utiles. Les déclarations peuvent être déposées ou adressées à Liquidation Finadev Tchad SA, à l'attention de liquidateur bancaire et syndic judiciaire, information ou déposant et titulaire de information au déposant et titulaire de compte. Les déposants et titulaires de compte de Finadev Tchad SA sont informés que leurs avoirs seront vérifiés sur la base des livres, registres et systèmes d'information de

Finadev Tchad SA en liquidation. Mesdames et messieurs, avis des décès à présent. Les grandes familles Dombessi et Kimto, les familles Daonte, Tokudan,

Rachet, Nelum Goto, Guinée, Bernice, Mbaye Golmum, Sébastien, Mbaye Barum, Bruno, Mbaye Barum, Salomon, Kalimbaye Sem, Momno, Esther, Djerabi Mathias, Lar Idi, Rodé, Népide, Manda, Anlo, regret d'annoncer le décès de leur fils, petit-fils, neveu et frère, Nodi Oudou, Azor, connu sous le nom de Papou. Survenu à N'Djamena le 16 juillet 2026 à l'hôpital général de référence nationale de N'Djamena des suites de maladie. Cet avis de décès s'adresse à toute la famille de Bevalom Mundu N'Djamena, particulièrement à Mbaye Ndigum Obé, à Kamio Fotifar, à Makingalarbey, Manda, tous à Bevalom, à Mbaye Rané, Théodore Gosbeida. Mbaye Roboam à Bangor. L'enterrement aura lieu le lundi 20 juillet 2026 au cimetière de Toukoura. Le lieu de recueillement est à la maison familiale à Chagoua, sur l'axe de l'hôpital américain. Que l'âme du défunt repose en paix. Voilà. Mesdames et messieurs, c'est ici que se referme momentanément la chemise de vos avis et communiqués alors qu'il est 13h passé de 44 minutes sur la pendule murale. Par ma voix, la radiodiffusion nationale tchadienne adresse ses sincères condoléances à toutes les familles éplorées. Qu'Allah le Tout-Puissant accueille l'âme des exilés disparus dans sa félicité céleste.

Mesdames et messieurs, cet avis de décès qui vient juste de nous parvenir, les familles Agni, Patrice Mbaye, Merangue, Jean Mbaye, Malachi, Yal Magné, Jumadum Katay, Teris Ngar Mbang, Gakey Katay, Liriari, Yal Magné, Nardi, Aliou, Lidion Paul, Nimne Kobun Christine, tous en Djamena, ont la profonde douleur d'annoncer le décès de leur fils, neveu et frère, Djedoboum Salé, survenu ce samedi 18 juillet 2026, des suites d'une courte maladie. Cette triste nouvelle s'adresse à son père Salé Mbaye, Mourgoun Pierre Mbaye, Malbou Nadi, Tona Tchong, tous à Kimré. Elle est également adressée à Bayene Manatouma, Tata Bayene, Aladoum Belbang, Kaire Kaina Pascal, tous résidents à Koudjouaï par Bousseau, à Sa Majesté Mbangoto Blan Belbang, le chef de canton de Kimré, sans oublier Mbaye Ala, le chef du village de Kimré 2, ainsi qu'à tous les parents. Amis et connaissances, la cérémonie des obsèques aura lieu le lundi 20 juillet 2026. L'enterrement se fera au cimetière de Toukra. Le lieu de recueillement est chez Agné Patrice Mbaye à Il est non loin de l'école Marie-Reine. Que son âme repose en paix.

0: Mesdames et messieurs, à l'écoute de la radiodiffusion nationale tchadienne à travers les 23 provinces que compte notre belle nation, le Tchad. Sachez simplement que 10 petites minutes nous séparent du rendez-vous avec la rédaction. Ça s'appelle Tchad Actualité Midi à 14h. Et bien, l'émissaire de la rédaction viendra ici question de vous mettre au parfum de nouvelles d'ici et d'ailleurs. Samedi 18 janvier. Ah! Samedi 18 janvier 2026, nous faisons big up à vous tous qui fêtez votre anniversaire de diverses manières. Ça peut être l'anniversaire de naissance, ça peut être l'anniversaire de mariage, ça peut être l'anniversaire de baptême, ça peut être le jour où tu as pu acheter ta grosse cylindrée. Ah oui, c'est aussi un jour mémorable, non? Pourquoi pas? Ça peut être également le jour où tu as acheté ta première villa, tu as acheté ton premier étage, pourquoi pas? Alors, c'est un jour ouvrable. Chapitre anniversaire en ce moment, et là, nous faisons coucou à Madame Koutou Antoinette. Madame Koutou Antoinette qui souhaite un fabuleux anniversaire à son fils aîné, qui se nomme Naïmou Frédéric. Naïmou Frédéric qui a un an de plus ce 18 juillet 2026. Et puis, par la même occasion, la maman invite l'équipe du jour au partage de gâteaux au quartier Atron. Merci pour l'invitation. Mon équipe et moi ferons de notre mieux. Ferons notre mieux pour être au rendez-vous. Une fois de plus, joyeux anniversaire à Naïmou Frédéric, le fils aîné de Madame Koutou Antoinette. Deuxième lettre d'anniversaire, joyeux anniversaire à l'économiste Fredo Né Djaïdoukmi Tao Baou à Walia dans le 9e arrondissement. Longue vie à lui et meilleur à sa maman, la Dangbe Passiri, Vouroube Passiri, chef de Dex Politique et Économie. Alors, joyeux anniversaire à Djaïdoukmi Tao Baou, qui souffle quant à lui également sur une bougie de plus aujourd'hui. Joyeux anniversaire à Naïmou Frédéric, qui a aussi un an de plus aujourd'hui. Par la même occasion, mesdames et messieurs, nous souhaitons un joyeux anniversaire à vous tous qui avez poussé votre tout premier cri, un 18 juillet, que ce jour qui vous a vu naître, qui a marqué votre venue au monde, vous apporte beaucoup de bonheur, vous apporte tout ce dont votre cœur en a besoin. Nous, les grands, nous devons simplement nous arranger aux côtés de plus petits pour leur permettre de joindre l'utile à l'agréable. À vous tous qui étaient devant M. le maire, les vrais couples qui étaient devant M. le maire, qui a dit un grand oui devant Dieu et devant les hommes, lequel oui a témoigné leur attachement, leur union, mais aussi et surtout leur amour l'un à l'égard de l'autre. Joyeux anniversaire de mariage. Bon ménage à vous tous qui venez de sceller cette union-là depuis hier et aujourd'hui. Joyeux anniversaire à tous les couples du 18 juillet. Joyeux anniversaire de baptême à vous tous qui étiez passés par l'eau de baptême un 18 juillet. Et puis, en tout cas, nous souhaitons la cordiale bienvenue dans ce monde pervers et corrompu à tous les nouveau-nés qui viennent de pousser leur tout premier cri aujourd'hui dans les différentes maternités du pays. Grandissez surtout dans la crainte de l'Éternel, parce que c'est le commencement de toutes choses. Merci beaucoup.
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2: 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Hommage au groupe Tchad Mélodie. Le grand Richard, établissement Babylone, le cabaret de Montréal.

Et il s'appelle Robinho de Souza, Djeni. C'est le titre qui passe à l'instant en fond sonore. Et c'est de la belle musique pour la joie personnelle de vous tous qui êtes câblés, connectés et scotchés sur la fréquence nationale, la 94.5 MHz. Cette belle mélodie, c'est pour aussi souhaiter un fabuleux anniversaire à un néné, à moi, un technicien supérieur de l'audiovisuel en exercice ici même à l'Office national des médias audiovisuels, Nenbe Emmanuel Lobscrio. C'est ça, non? Il a aussi un an de plus aujourd'hui. Il souffle sur une bougie de plus, ce 18 juillet. Alors, imaginez la suite de la journée, hein, quand je vais finir à 15h là. On va se prendre et puis, voilà, sur l'axe CA7, la rue de joie. La fête va être très très belle de l'autre côté. Hein. Joyeux anniversaire, cher aîné. La mise en place terminée, c'est à 14h. Et puis, les hostilités, c'est à 15h. Hein. Sur l'axe CA7, la rue de joie. Les bonnes choses, ça se passe là-bas. Allez!

0: 6. Mesdames et messieurs, vous faites bien de suivre les programmes de la radiodiffusion nationale tchadienne et nous vous en remercions. Anjamena, nous émettons tout comme à Bessao et Mbaye Bokoum dans le monde de l'âme. Il est 14h. Bienvenue au Tchad d'actualité midi, à la présentation d'Igne Dumte Dumasal. Dieu Dumte, bonjour.
1: Marius, bonjour. En séjour à Biltine dans le Wadi Fira, le ministre de l'Environnement organise des rencontres sur la paix et la cohésion sociale. 100 jeunes filles bénéficient d'une formation sur les techniques de transformation des produits locaux. C'est une initiative de l'Office national pour la promotion de l'emploi, ONAPE. Et puis la page sport et la minute de l'environnement boucleront la boucle. Voilà pour les titres. Mesdames, Messieurs, bonjour. Je disais en titre, le ministre de l'Environnement, Hassan Bokit Djamous, a présidé ce matin à Biltine une rencontre axée sur la paix, la cohésion sociale, le vivre ensemble et le troisième recensement général de la population et de l'habitat couplé à la remise du matériel bureautique à quelques institutions de la place. Mamad Saleh Oumar.
2: Tout a commencé par la présentation d'un sketch de la compagnie artistique Mandargué mettant en exergue la question de la paix, de la cohésion sociale, du bon vivre ensemble et l'amour du prochain. Dans son intervention, le ministre en charge de l'environnement, Hassan Bokit Djamous, a invité la jeunesse de la province de Wadi Fira à vulgariser les messages de paix, du pardon, de tolérance et de l'unité, tout en lui demandant de ne pas s'immiscer dans les conflits soudanais. Le chef du département de l'environnement a appelé la population à se mobiliser pour la réussite du recensement afin de permettre au gouvernement de planifier les actions de développement. Le président du conseil provincial de Wadi Fira, Mahamat Maki Adam, lui a relaté quelques difficultés auxquelles sont confrontés les agents recenseurs sur le terrain. Le délégué général du gouvernement auprès de la province de Wadi Fira, Brahim Issa Galmaï, et la sénatrice Halime Boy se sont relayés pour inviter la jeunesse à une utilisation responsable des réseaux sociaux. Le ministre Hassan Bokit Djamous a remis des matériels bureautiques au bureau du CNJT, Conseil national de la jeunesse du Tchad, et celui du Conseil national des affaires islamiques, section de Wadi Fira. Biltine Mahamad Saleh Oumar, Radio Tchad.
1: Mahamad Saleh Oumar, ici en Ndjamena, l'Office national pour la promotion de l'emploi ONAPE, en collaboration avec le cabinet DN Business Solutions, a procédé hier au lancement officiel de la formation sur les techniques de transformation des produits locaux. C'est à l'intention des 100 jeunes filles issues des différentes communes de la ville de Ndjamena. Le reportage de Neko Remerozine.
3: La présente formation permettra aux bénéficiaires d'acquérir des compétences techniques, pratiques et entrepreneuriales dans les filières porteuses, offrant des perspectives de création d'activités génératrices de revenus. Au-delà de l'acquisition d'un simple métier, ces assises ambitionnent contribuer durablement au développement économique et social du pays. Pour le directeur de cabinet DN Business Solutions, David Nahar, cette formation ouvrira des nouvelles opportunités de création d'emplois aux jeunes.
4: Les produits de notre terroir constituent une richesse exceptionnelle. Pourtant, leur véritable potentiel ne se révèle lorsqu'ils sont transformés avec savoir-faire, présentés avec professionnalisme et commercialisés avec intelligence. C'est précisément cette vision que nous souhaitons partager avec vous.
3: La chef de division de l'orientation, de l'intermédiation et du développement des compétences de l'ONAPE, Kongila Makai, souligne que le chômage des jeunes reste un défi à relever.
5: Le chômage des jeunes demeure, à n'en moins douter, l'un des défis majeurs auxquels notre pays est confronté. Or, les opportunités d'emploi salarié restent malheureusement limitées face à une demande sans cesse grandissante. Face à cette réalité, il devient impératif de promouvoir des solutions innovantes permettant à la jeunesse de devenir actrice de son propre avenir en créant elle-même ses opportunités. La formation professionnelle conjuguée à l'entrepreneuriat constitue aujourd'hui l'un des leviers les plus efficaces pour renforcer l'employabilité et encourager l'auto-emploi.
3: Cette formation est une véritable opportunité qui s'offre aux jeunes et contribue sans nul doute à la réduction du chômage.
1: Nekore Merosine retourne en province pour la suite du journal. Lancement de l'opération du don de sang hier à l'hôpital provincial de Bole. Opération qui a vu la participation des autorités locales. Explication à Amat Fayak Mala.
6: Donner du sang, c'est sauver une vie. Face à la baisse des réserves de sang à l'hôpital provincial de Bole, les autorités administratives de la province du Lac ont répondu présent. Ainsi, le délégué général du gouvernement auprès de la province du Lac, le général Saleh Hagar Tidjani, s'est rendu à l'hôpital afin de participer à cette opération de don de sang. Le délégué provincial de la santé publique, Dr Koulmi Nissam, a expliqué au premier magistrat de la province ainsi qu'à la délégation qui l'accompagne combien de fois le sang est important pour un être humain. La promptitude du premier magistrat répond à l'appel de corps soignants quant à la rupture de sang dans cette structure sanitaire. Le général Saleh Hagar Tidjani vient de donner un exemple et invite toute la population à se mobiliser pour sauver des vies.
7: J'appelle à tous les responsables administratifs, civils, militaires comme traditionnels, de venir au secours de l'hôpital. Chacun peut donner ce qu'il peut donner pour sauver la vie des autres.
6: Grâce à la volonté des donneurs de sang, la prise en charge des femmes en accouchement, des accidentés et autres malades, les difficultés liées à la transfusion sanguine seront résolues. Car chaque poche de sang collectée représente une chance de vie sauvée. Amad Fadjah Mala, Bol Radio Tchad.
1: Le secrétaire général de la province du Mandoul a ouvert hier à Koumbra les travaux d'un atelier de renforcement des capacités des acteurs de la santé publique et ceux des droits humains. C'est sur la prévention et la prise en charge des cas de mutilation génitale féminine. Ngetoinar Junior.
8: Cet atelier de renforcement de capacité en matière de la prise en charge des cas de mutilation génitale féminine vient en réponse aux violences basées sur le genre qui va grandissant dans nos communautés. Dans son mot de bienvenue, le représentant chargé du programme de PILC Ndela Sema Dumsengar affirme que cet atelier constitue une occasion importante de renforcer les connaissances, de partager les expériences et de développer les approches efficaces pour prévenir les mutilations génitales féminines et améliorer la prise en charge des survivantes. Pour le docteur Yak Kondi, représentante du délégué provincial de la santé et de la prévention du Mandoul, les violences basées sur le genre demeurent un défi majeur de la santé publique et des droits humains. Elle touche principalement les femmes, les filles et les enfants avec de graves conséquences pour leur santé physique, mentale, sexuelle et reproductive. Ouvrant les travaux de cet atelier, le secrétaire général de la province du Mandoul, Dimas Ndiruboum, souligne que les VBG, qu'elles soient physiques, psychologiques ou sexuelles, constituent aujourd'hui un véritable fléau qui affecte gravement la dignité humaine, la santé, la sécurité et le développement de nos communautés. Il déclare en outre que plus de 230 millions de filles et femmes dans le monde vivent avec les séquelles de ces pratiques qui brisent des vies et bafouent des droits fondamentaux. Il faut relever enfin que cet atelier vient en réponse aux violences basées sur le genre et durera 2 jours. Ngetoinar Junior de Koumra.
1: Du Mandoul Cap sur le Moyen Charré, juste à côté où la délégation provinciale de la santé publique et de la prévention de la dite province, à travers le programme national pour l'éradication de la maladie de ver de Guinée, a effectué une mission de supervision des infections animales à Maïmana. C'est le secrétaire général de la province du Moyen Charré donc qui a conduit la mission. Mamat Moussa About nous fait le
9: patient de la maladie de ver de Guinée. Sur 22 infections animales enregistrées dans le Moyen Charré, 9 sont recensées au village Maïmana. Face à cette situation épidémiologique, les autorités administratives, sanitaires et leurs partenaires privilégiés, le programme national pour l'éradication de la maladie de ver de Guinée s'engage à couper définitivement la chaîne de transmission des infections animales dans la province du Moyen Charré. Le délégué provincial de la santé publique et de la prévention du Moyen Charré, Dr Mekonio Kolmia Gédéon, a affirmé que cette mission de supervision constitue une occasion importante pour faire le point sur la situation épidémiologique de la maladie de ver de Guinée dans la province du Moyen Charré et de renforcer un engagement collectif en faveur de son éradication. Quant au secrétaire général de la province du Moïse-Chéri, Fidèle Kodengolo, le village Maïmana demeure le principal foyer de transmission de la maladie de ver de Guinée dans le Moïse-Chéri. Lors d'une visite de supervision dans quelques ménages, les autorités administratives ont passé à la vitesse supérieure, tout en affirmant qu'aucune demi-mesure ne sera accordée. Par conséquent, tout chien ou chat qui ne sera pas attaché sera systématiquement abattu. Sahar Mahmoud Moussaboud, Radio Tchad.
1: En religion, la 12e conférence internationale des femmes faiseurs d'exploits est ouverte hier à Radisson Blu, rencontre qui a réuni des femmes chrétiennes leaders venues de plusieurs pays d'Afrique et de l'Europe. Le compte-rendu de Alayamal Masra Myriam.
10: Cette édition pose un diagnostic audacieux à travers son thème central, famille, pilier de développement d'une nation. L'objectif affiché par les organisateurs est de démontrer que la croissance économique et la stabilité d'un pays comme le Tchad ne dépendent pas uniquement des réformes macroéconomiques, mais d'abord de la solidité de la cellule familiale. La mission des faiseurs d'exploit est de relever, former, accompagner et équiper des femmes leaders afin qu'elles transforment leur famille, influencent leur communauté et contribuent au développement de leur nation. La conférence a été rythmée par plusieurs sessions articulées autour de différents axes, à savoir l'éducation des enfants avec des valeurs qui résident au défi de l'époque actuelle, la gestion des ressources du foyer et la stabilité familiale face aux crises. Les interventions ont été marquées par des témoignages poignants d'entrepreneurs africains ayant réussi à bâtir des empires économiques en s'appuyant sur des dynamiques familiales et solidaires.
1: En sport, après leur élimination en demi-finale, la France et l'Angleterre se retrouvent une dernière fois sur la scène mondiale pour disputer ce soir à 22h heure de N'Djamena le match de classement de la Coupe du Monde 2026. Un rendez-vous qui déterminera le troisième de la compétition et le vainqueur de la médaille de bronze, Galami Assil.
11: Les Bleus ont vu leur parcours s'arrêter face à l'Espagne au terme d'une demi-finale disputée. De leur côté, les Three Lions ont été éliminés par l'Argentine, championne du monde en titre, malgré une prestation engagée. Si ces matchs ne mènent pas au trophée suprême, ils revêtent une importance particulière pour les deux sélections. Au-delà de la médaille de bronze, il s'agit de terminer la compétition d'une note positive, de récompenser les efforts fournis tout au long du tournoi et de confirmer leur statut parmi les meilleures nations du football mondial. La France tentera de répondre après la déception de son élimination et de démontrer sa capacité à répondre présente dans les grands rendez-vous. L'Angleterre, elle aussi, voudra effacer l'amertume de sa défaite en demi-finale et offrir une dernière victoire à ses supporters. Les deux équipes disposent d'un effectif talentueux et auront à cœur de conclure leur campagne mondiale avec une victoire prestigieuse. Le vainqueur repartira avec la troisième place de la Coupe du Monde 2026 et la médaille de bronze, tandis que le perdant quittera la compétition au pied du podium. Avant la grande finale opposant l'Espagne à l'Argentine, dimanche 19 juillet 2026, ce duel entre la France et l'Angleterre constitue l'ultime occasion pour les deux sélections de terminer leur aventure sur une bonne note.
1: Galami Assil, nous sommes samedi et voici à présent la minute de l'environnement. Il s'agit du cycle de l'eau et son impact sur la vie. Plume et voix, Toubamadna Soyna.
12: La tenue du Forum africain de l'eau les 15 et 16 juillet 2026 ici à N'Djamena nous offre l'ultime opportunité de parler davantage de l'eau comme source de vie et de toutes les chaînes alimentaires. Pour comprendre véritablement les enjeux de ce liquide précieux sur les écosystèmes, il faut bien comprendre et maîtriser le cycle de l'eau et son impact vital sur la Terre. Après plusieurs mois de préparatifs, les participants du Forum ont consacré 48 heures pour tout dire ou presque sur la problématique de l'eau. Si tout devrait s'arrêter là, théoriquement, on n'a rien à reprocher aux organisateurs. Mais le véritable défi reste l'action. D'ailleurs, le thème du forum est extraordinairement évocateur. De la vision à l'action. Oui, dans le secteur de l'eau, au niveau africain et surtout tchadien, il faut agir. Agir bien et vite pour stopper certaines velléités négatives. Cela dit, le cycle de l'eau recycle cette ressource vitale par l'évaporation, la condensation et les précipitations ou pluies pour parler terre à terre. Ce processus maintient les écosystèmes, régule le climat mondial et purifie l'eau nécessaire à toute forme de vie. Le cycle hydrologique est le moteur principal qui soutient et améliore la biosphère. Le premier obstacle de l'eau, ce sont les polluants et les sels minéraux, mais à ce niveau, la purification est assurée d'une manière naturelle par le système d'évaporation. Le deuxième obstacle, ce sont les activités humaines, notamment la déforestation, l'urbanisation, l'agriculture intensive et les émissions de gaz à effet de serre qui perturbent gravement le grand équilibre de l'eau. Le slogan le mieux attendu dans les tout prochains jours serait « De l'eau potable ici, là-bas et partout ». À samedi prochain.
1: À samedi prochain, Touba Madina Soyna, il est 14h15 à Mindaoré, même heure à Dawa et à Séré, département de Mont-Ili. Point final à cette édition, le rappel des titres. En séjour à Biltine dans le Wadi Fira, le ministre de l'Environnement organise des rencontres sur la paix et la cohésion sociale. 100 jeunes filles bénéficient d'une formation sur les techniques de transformation des produits locaux. C'est une initiative de l'Office national pour la promotion de l'emploi, ONAPE. C'est fini pour ce journal. Adjara Haroun Cheikh est à la réalisation. Collaboration technique à Guédiri Gobert, assisté de Mamat Nour Zakaria. Présentation Digne Dimt Dimassal. Merci à toute l'équipe de la rédaction qui m'a aidé à la confection du journal. Je serai là, Dieu voulant, demain pour les principales nouvelles du jour. Bon week-end à toutes et à tous. Au revoir.

Mesdames et messieurs, bienvenue à l'écoute de vos avis et conseils agrométéorologiques de la deuxième décade de juillet, valable jusqu'au 25 juillet 2026. Prévision. Au regard des conditions météorologiques, notamment pluviométriques, qui s'annoncent assez bonnes pour la prochaine décade, il est conseillé aux agriculteurs ce qui suit. Poursuivre les semis dans les localités où les pluies sont désormais bien installées, intensifier les opérations d'entretien des cultures, sarclage, remplacement des pouquets manquants et apport de fertilisants. Dans les zones ayant enregistré des pauses pluviométriques ou cumuls encore insuffisants, les producteurs agricoles doivent privilégier des semis prudents en attendant une meilleure régularité des pluies. Dans la zone sahélienne, procéder aux semis généralisés, quelle que soit la quantité de pluie enregistrée dans la décade. Assurer un suivi régulier des parcelles afin d'évaluer la levée et la croissance des cultures. Procéder rapidement au regarnissage des pouquets non encore levés. Effectuer le premier ou le deuxième désherbage selon le stade des cultures. Intensifier la surveillance phytosanitaire afin de détecter précocement les ravageurs tels les chenilles, criquets, insectes, foreurs, etc. et les maladies favorisées par l'augmentation de l'humidité. Renforcer les dispositifs d'alerte et intervenir rapidement en cas de foyer d'infestation. Aux éleveurs de profiter de l'amélioration progressive des pâturages tout en maintenant une surveillance de l'état sanitaire cheptel, veille à une utilisation rationnelle des points d'eau et éviter le surpâturage dans les zones.

Mesdames et messieurs, vous venez là donc de suivre Tchad Actualité au midi, la deuxième édition qui vous a été présentée par l'émissaire de la rédaction que je nomme ici, Digne Djimte Djimassal, à qui nous disons à l'unisson un grand merci. Merci également à vous, mesdames et messieurs, de nous avoir prêté une oreille attentive. Le prochain rendez-vous, c'est à 20h30 pour Tchad Actualité soir et puis 23h pour Tchad Actualité dernière qui va donc boucler la boucle du jour. À présent, retour une fois de plus sur vos avis et communiqués. 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Nous vous invitons donc dès maintenant à régulariser la situation de vos parcelles auprès de nos services. Cet effort collectif construit la

numéro 2026/002 du 5 février 2026 est désigné en qualité de syndic judiciaire par ordonnance du président du tribunal de commerce de N'Djamena, porte à la connaissance du public que la société Finadev Tchad SA fait l'objet d'une procédure de liquidation à la suite du retrait de son agrément par la Commission bancaire d'Afrique centrale, COBAC. L'ordonnance du président du tribunal de commerce de N'Djamena a constaté que le retrait d'agrément emporte cessation des paiements et a confirmé l'ouverture de la liquidation de Finadev Tchad SA. En conséquence, il est demandé à tous les créanciers de Finadev Tchad SA, notamment les bailleurs, les fournisseurs, prestataires de services, établissements financiers, administrations publiques, organismes sociaux, partenaires financiers, ainsi que toute personne physique ou morale se prévalant d'une créance à l'encontre de Finadev Tchad SA de procéder à la déclaration de leur créance. Période de réception des déclarations de créance. Ouverture des déclarations le 20 juillet 2026. Clôture des déclarations le 30 août 2026. Les déclarations reçues après cette date seront examinées conformément aux dispositions légales et réglementaires applicables. Modalité de dépôt. Les déclarations de créance doivent préciser l'identité complète du créancier, l'adresse et les coordonnées du créancier, le montant de la créance réclamée, l'origine de la créance, les pièces justificatives utiles. Les déclarations peuvent être déposées ou adressées à Liquidation Finadev Tchad SA à l'attention de liquidateur bancaire et syndic judiciaire. Information aux déposants et titulaires de compte. Les déposants et titulaires de compte de Finadev Tchad SA sont informés que leurs avoirs seront vérifiés sur la base des livres, registres et systèmes d'information de l'établissement. Ils ne sont pas tenus à ce stade de déposer une déclaration de créance, sauf en cas de contestation de leur solde ou de réclamation particulière. Les modalités de consultation et de vérification des soldes feront l'objet d'un communiqué ultérieur. Pour toute information complémentaire, veuillez contacter l'équipe de la liquidation sur le numéro suivant, plus 235 60 99 90 47. 60 99 91 06 ou le 60 99 91 07. Avis de décès à présent. La famille de feu Nguiné-Estrom, Bayrassem Nguiné-Marc, Ndjoum-Goto Rachel Nguiné, Nelom Goto Nguiné-Bernice, Baygolmum Sébastien, Baybarum Bruno, Baybarum Salomon, Kalimbay Sem, Mouno Esther, Djerabi Mathias, Lar Idi Rodé, Népidé, Manda ont le regret d'annoncer le décès de leur fils, petit-fils, neveu et frère Noudi Oudou Azor, connu sous le nom de Papou, survenu à N'Djamena le 16 juillet 2026 à l'hôpital général de référence nationale de N'Djamena des suites de maladie. Cet avis s'adresse à toute la famille de Bibalum Mundu N'Djamena, particulièrement à Mbaye Ndigum Obé, à Kamio Fotifar, à Makingalar, Manda tous à Bebalum, à Mbaye Rane Théodore à Gosbeida, Mbaye Ngum Roboam à Bangor. L'enterrement aura lieu le lundi 20 juillet 2026 au cimetière de Toukoura. Le lieu de recueillement se trouve dans la construction familiale à Chagoua, sur l'axe de l'hôpital américain, que l'âme du défunt repose en paix. Les grandes familles Doumbessi et Kimto, les familles Dawontu, la famille Tokidan, Ndadro, Mindal, Daunta, Bandigi, Bemaditan, Manan Kimto, Dungus Kimto, Isaka Kimto et Rachel Kimto annoncent avec regret le décès de leur fille, sœur, cousine et maman Ramadi Tetatu Adum, communément appelée Bobby, décès survenu le 16 juillet 2026 à N'Djamena des suites de maladie. Le recueillement a lieu au domicile familial.

quartier Ardeb-Djumbal chez Étienne Gassi d'Awont. La date de l'enterrement sera communiquée ultérieurement. L'Éternel a donné, l'Éternel a repris, que son nom soit glorifié. Et enfin, les familles Angné, Patrice Mbaye, Merangé, Jean Mbaye, Malachi, Yalmagné, Jumadum Kataï, Thierry Sengar Mbang, Gakei Kataï, Liari, Yalmagné, Nardi Aliou, Lidion Paul et Nimne Kebun Christine, tous à Ndjamena ont la profonde douleur d'annoncer le décès de leur fils, neveu et frère, Didouboum Salé. Didouboum Salé est décédé ce 18 juillet 2026 des suites d'une courte maladie. Cette triste nouvelle s'adresse à son père, Salé Mbaye, Mourgoum Pierre Mbaye, Malbou, Nadi, Tonan, Tchong, tous à Kimré. Elle est également adressée à Bayené Manatouma, Tata Bayene, Aladom Belbang, Kaire Kaina Pascal, tous à Koudjouaï par Bousso. À Sa Majesté Bangoto Blan Belbang, le chef de canton de Kimré, sans oublier Mbaye Ala, le chef du village de Kimré 2, ainsi qu'à tous les parents, amis et connaissances. La cérémonie des obsèques aura lieu le lundi 20 juillet 2026. L'enterrement se fera au cimetière de Toukoura. Le lieu de recueillement est chez Angné Patrice Mbaye à Ilédidad, non loin de l'école Marie-Reine. Que son âme repose en paix. Voilà, mesdames et messieurs, c'est ici que se referme définitivement la chemise de vos avis et communiqués. Alors qu'il est 14h, passé de 33 minutes sur la pendule murale. Par ma voix, la Radio-Diffusion Nationale Tchadienne adresse ses sincères condoléances à toutes les familles éplorées. Qu'Allah le Tout-Puissant accueille l'âme des Ulysses disparus dans sa félicité céleste. À vous tous qui êtes à la droite du Père, sachez que vous avez combattu le bon combat. Vous avez gardé la foi. Désormais, la couronne de justice vous est réservée, mais surtout, intercédez pour nous qui sommes encore restés sur cette terre perverse et corrompue, que Dieu lui-même puisse nous apprendre à mieux compter nos jours. À vous tous qui êtes frappés par la disparition de vos membres respectifs, sachez que la mort est un rendez-vous de tous les vivants, que Dieu lui-même puisse apaiser le cœur attristé en Jésus-Christ. Amen.

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Radio-Diffusion nationale tchadienne, la voix du peuple au service du peuple, samedi 18 juillet 2026, antenne midi sur votre fréquence préférée, mesdames et messieurs. Tout de suite et maintenant, nous amorçons le coup à virage. Les derniers instants de cette tranche d'animation sont à savourer maintenant au programme. Des très très belles sonorités musicales, question d'accompagner ceux qui sont en train de passer des bons moments quelque part, dans de bonnes mains, pourquoi pas. Question également de souhaiter un cordial bienvenue à vous tous qui venez de fouler les sols ndjaminois. En cette mi-journée, la capitale 235, votre jour soit agréablement agréable. Mais bien évidemment, mesdames et messieurs, cette dernière partie, c'est aussi accompagner vous tous qui soufflez sur une bougie de plus. Aujourd'hui, 18 juillet 2026, nous faisons comme ça à coucou à vous tous hein, qui venez de nous envoyer vos messages. Coucou à Fredo, né Djaïdoukoumi, Tao Baou, depuis Waliam. Coucou à mon très cher aîné, Nenbe Lopskrio Emmanuel, qui souffle également, quant à lui, sur une bougie de plus. Aujourd'hui 18 juillet. Coucou également au coordonnateur national de Cassido. Entendez, coordination des associations de la société civile des droits de l'homme, monsieur Mahamat Dingandimbay, qui souffle également sur une bougie de plus aujourd'hui. Joyeux anniversaire, boss. En principe, là, notre gâteau doit être envoyé ici, non? Mais dans tout ça, là, c'est la directrice Marie-La Guélé qui va payer les pots cassés. Dès qu'on se trouve là, Marie-La Guélé va payer les pots cassés parce que c'est elle qui va payer. En tout cas, nous souhaitons un cordial, un fabuleux anniversaire au coordinateur national de Cassido, monsieur Mahamat Ndingandimbay, qui souffle sur une bougie de plus aujourd'hui. 18 juillet, nous faisons big up à tous les nouveaux baptisés de l'église évangélique des frères de Dembé. Alors, le baptême témoigne, hein, pour nous les chrétiens, le baptême témoigne aux yeux du monde que l'on est mort et ressuscité avec Christ pour vivre une nouvelle vie, une vie de chrétienté. D'accord? Voilà. Et donc, chers cadets, vous qui venez de passer par les eaux de baptême aujourd'hui à l'église évangélique des frères et partant dans toutes les églises du Tchad, je vous souhaite bonne mission, que Dieu puisse vous fortifier afin que vous soyez fermes dans votre décision. D'accord? Jusqu'à ce que le Fils de l'homme reviendra ici pour nous chercher, là où nous serons à sa droite, là où nous allons être dans la joie éternelle, là où il n'y aura ni grincement de dents, ni souci, ni quoi que ce soit. D'accord? Alors, coucou également à mon très cher aîné, le diacre Ndoudia Laoundoumaï, Léonard. Tranquillement, tranquille à Kundul, en train de nous capter en direct. Merci, beaucoup de choses à vous, cher aîné, beaucoup de choses à votre entourage, à votre famille, pourquoi pas. Les bonnes choses, mesdames et messieurs, c'est maintenant sur la platine de la 94.5 MHz jusqu'à ce que 15h va sonner, heure du Tchad, et puis nous allons nous dire bye-bye, question de céder la place simplement à une autre équipe, ça serait l'équipe de Papa Doumbi qui viendra ici pour Yaku Kalkal, ça dit le programme en Kanembu. La musique!

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Ça s'appelle enchaînement facile sur la platine de la 94.5 MHz, la radiodiffusion nationale tchadienne, la voix du peuple, service du peuple, antenne midi de ce samedi 18 juillet 2026. C'est le Gola Virage. Mesdames et messieurs, 10 petites minutes nous séparent de la fin du temps qui nous est imparti, mais 10 minutes pour savourer encore des grosses pointures musicales, des grosses ceintures musicales, rien que pour vous. Nos inconditionnels, auditrices et auditeurs, vous qui êtes câblés, connectés, scotchés à travers toutes les provinces que compte notre belle nation, le Tchad. Ça, c'est pour vous. Sans oublier nos très chers aînés, ceux-là même qui ont vécu leur temps. Ça, c'est pour eux. Hein. Ça leur permet de se souvenir tout petit peu de leur passé. Le beau vieux temps, ça s'appelle les merveilles du passé. Allez, remonte-nous la pression simplement.

Les fantastiques jumelles Annie 7, Annie 8 depuis Moursal. Les fidèles auditrices, les meilleures auditrices hein, de la 94.5 MHz, la radio des Fusions Nationales Tchadiennes, toujours câblée, connectée, scotchée. Alors, nous faisons simplement big up. Bon week-end de l'autre côté. Hein. Et qu'est-ce qui se passe là-bas? Quel est le programme du jour? Parce que là, j'ai fini dans 7 petites minutes, sinon 6, hein, 6 petites minutes. Alors, je peux bel et bien faire escale là-bas, hein, avant de continuer, si vous parlez bien. Bonne écoute de l'autre côté à vous, les fantastiques jumelles, Annie 7, Annie 8 depuis Moursal. Alors qu'il est 14h54, mesdames et messieurs, je suis en train déjà d'apprêter mes clics et claques parce que, dans un instant, je vais céder la place à mon papa personnel, papa Doumbi. Il viendra ici pour la suite des programmes de la 94.5 MHz, la station nationale, le numéro 1 qui émet depuis Djambalngato. Entre-temps, le comité d'organisation piloté par Laguenan Yakdang pour le fabuleux anniversaire de Nenbe Lobskrio est déjà majestueusement assis de l'autre côté. La mise en place, c'est dans 5 petites minutes. Hein. La mise en place, c'est à 15h. Et puis, la fête va continuer. Entre-temps, mon aîné Agidi Rigobert va continuer à faire son service. Il va finir plus tard avant de nous rejoindre. Hein. Sinon, ça va chauffer maintenant. Ça va chauffer sur l'axe principal, la rue de Joie, depuis CA7. Allez, un anniversaire, ça se fête là. Un anniversaire, c'est un moment de joie, un moment de fraternité, pourquoi pas. Ça ne vient qu'une seule fois dans l'année. Et donc, lorsque ça arrive, il va falloir bien fêter. Voilà la raison pour laquelle on va s'apprêter, on va s'arranger. On va être tous derrière Nenbe Lobskrio pour fêter son anniversaire. Dans un instant. Allez.

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C'est toujours sur la platine de la 94.5 MHz, la radiodiffusion nationale tchadienne. La voix du peuple, service du peuple. Les bonnes choses ne durent jamais assez. À ton coutume de le dire, tout est bien qui finit bien. Nous travaillons avec le temps et contre le temps. C'est mathématiquement terminé pour cette tranche d'animation en français baptisée Antenne Midi de ce samedi 18 juillet 2026. Nous étions ensemble lorsque 12h, heure du Tchad a sonné. Et mesdames et messieurs, vous étiez très très nombreux à nous capter à travers les 23 provinces que compte notre belle nation, le Tchad. Nous vous disons simplement Shukran Katigre, Dindadisi, du Roissi. Merci les signes en bas. Merci de nous avoir prêté une oreille attentive. Vous et nous étions témoins auditifs de tout ce qui s'était fait, tout ce qui s'était fait ici. Aux manettes techniques pour la coordination technique, dames et messieurs, vous avez la présence de mon très cher aîné, le technicien supérieur de son état, Agidi Rigobert, assisté de Mamatnour Zakaria. C'est grâce à ce duo que vous avez ma voix qui est dispatchée dans les creux de vos oreilles à travers vos différentes positions d'écoute. De l'autre côté de la rédaction, l'émissaire est donc Digno Dimte Dimassal. Il a joué sa partition lorsque 14h a sonné. De l'autre côté du centre émetteur de Grédia et du service informatique, mesdames et messieurs, vous avez la présence de nos vaillants techniciens. Ils ont assuré respectivement la mise en onde et la maintenance de nos appareils les plus sophistiqués. À la guérite pour la totale sécurité du personnel de l'Office national des médias audiovisuels, vous avez nos formidables forces de défense et de sécurité. Chapeau, merci à elles. Et puis, nos amis de la régie recette sont postés quant à eux dans leur kiosque pour la réception de vos avis et communiqués. En direct du studio 3, depuis la salle 26, mesdames et messieurs, depuis midi jusqu'à maintenant, vous avez la voix qui reste toujours égale à elle-même. Appelez-moi simplement, elle nous dit Matinje Marius, le zombie Flapatia, le premier sorcier du ghetto, le mion des mions, appellation contrôlée. La marque est déposée à la régie d'antenne, le digne fils de Moïli, Gunkagu Taïdandi. Dans deux minutes, dames et messieurs, sinon une minute, je vais céder la place à mon très cher papa, moi, mon papa personnel, le papa Doumbi. Il viendra ici pour le programme en Kanembu, Yaku, Kalkal. Quant à moi, et bien, si et seulement si nos divinités ancestrales ne me rappellent pas auprès d'elles, on se prend demain, dimanche 19 juillet, pour une autre aventure des ondes. D'ici là, dames et messieurs, portez-vous bien. Au revoir. Mais n'oubliez pas des points à la ligne tirée. Vous êtes votre seul ennemi. Bye bye.

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Arrête de me faire un peu de temps.

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Ici Radio Diffusion Nationale Acadienne, émettant de Ndiomé dans la capitale, en onde courte dans la bande de 60 mètres sur la fréquence de 6165 Hz, c'est en modulation de fréquence sur 94.5 MHz. Mesdames, Mesdemoiselles et Messieurs, bonsoir et surtout bienvenue dans cette tranche d'animation baptisée Antenne Soir de Radio Tchad, le poste national. Nous sommes samedi. Samedi 18 juillet 2026, et dans ce sujet, fait déjà 20h02, ainsi commence Antenne Soir avec une équipe d'État composée de l'autre côté de la baie vitrée. Devant la machine à jingles, Maïntoa qui aura encore la console numérique, l'homme s'appelle Tchuki Alfred. La régie d'antenne a été gérée par Babi Guéjean. Casque, micro, parole, animation et présentation, c'est l'enfant chéri, Benny Davichir, Tédébon. Antenne Soir, c'est aussi le menu qui s'articule comme suit. Tout de suite, quelques sonorités musicales qui vont devoir vous permettre d'avoir une position confortable d'écoute. Et à partir de 20h02, Radio Service, premier volet. La page publicitaire, c'est quand il sera 20h25. 20h30, chat actualité soir, c'est sans doute une présentation. C'est de Mactondi Roland. Et à 21h02, plateau culture avec Mama Taïra Fodi. À 21h45, un magazine consacré à la culture de contre-saison. 22h, flashback, souvenir avec Nagulam Mbaitobam. 23h00, chat actualité dernière. 23h30, le journal en arabe littéraire. Voilà pour les menu, mesdames, messieurs. Le décor étant planté très rapidement, nous allons de l'autre côté de la baie vitrée. Tchuki Alfred nous fait petit Saitonic de Citizen Alghawi. À travers cette sonorité, nous disons salut, bonsoir à tout le monde et surtout à ceux qui fêtent une année de plus aujourd'hui. Joyeux anniversaire.

C'est Sonal Gueye, Waldel Gueye, Saïtonique, c'est sur la fréquence 94.5 MHz. Nous sommes samedi, alors la fête commence à partir d'ici. Avant de pouvoir se rendre quelque part et partager, peut-être, je sais pas, quelque chose avec les amis. Mais tout de même, on reste d'abord sur cette fréquence et tout de suite, voici pour vous, Mandoué Célestin d'Antari. On reste toujours au bled, hein, c'est la sonorité de chez nous. Alors, nous allons devoir danser bougies jusqu'au matin. La fréquence à 94.5 MHz vous accompagne jusqu'au petit matin. Alors là, on s'accroche, on reste, on garde notre position d'écoute. Et n'oubliez pas, radio service, c'est dans moins de 5 minutes.

Paris, c'est Célestin Mambouli qui est accompagné par des voix, des très grandes voix de la musique tchadienne. Nous sommes à 20h12. Présent Radio Service, premier volet, Madame Khadija Lamanan, liquidateur bancaire de Finadev Tchad S.A., nommée par décision COBAC numéro 2026-02 du 5 février 2026 et désignée en qualité de syndic judiciaire par ordonnance du président du tribunal de commerce de N'Djamena, porte à la connaissance du public que la société Finadev Tchad S.A. fait l'objet d'une procédure de liquidation à la suite du retrait de son agrément par la Commission bancaire de l'Afrique centrale, COBAC. L'ordonnance du président du tribunal de commerce de N'Djamena a constaté que le retrait d'agrément porte cessation des paiements et a confirmé l'ouverture de la liquidation des Finadev Tchad S.A. En conséquence, il était demandé à tous les créanciers des Finadev Tchad S.A., notamment les bailleurs, fournisseurs, prestateurs de services, établissements financiers, administrations publiques, organismes sociaux, partenaires financiers, ainsi que toute personne physique ou morale se privant d'une créance à l'encontre de Finadev Tchad S.A. de procéder à la déclaration de leur créance. Période de réception des déclarations de créance. Ouverture des déclarations le 20 juillet 2026, clôture des déclarations le 30 août 2026. Les déclarations reçues après cette date seront examinées conformément aux dispositions légales et réglementaires applicables. Modalité des dépôts, les déclarations des créances doivent préciser l'identité complète du créancier, l'adresse et les coordonnées du créancier, le montant de la créance réclamée, l'origine de la créance, les pièces justificatives utiles. Et les déclarations peuvent être déposées ou adressées à Liquidation Finadev S.A. Tchad, à l'attention de liquidateurs bancaires et syndics judiciaires. Informations aux déposants et titulaires des comptes. Les déposants et titulaires des comptes de Finadev Tchad S.A. sont informés que leurs avoirs seront vérifiés sur la base des livres, registres et systèmes d'information de l'établissement. Ils ne sont pas tenus à ce stade de déposer une déclaration des créances, sauf en cas de contestation de leur solde ou de réclamation particulière. Les modalités de consultation et de vérification des soldes feront l'objet d'un communiqué ultérieur. Pour toute information complémentaire, veuillez contacter l'équipe de la liquidation sur les numéros suivants 60 99 90 47 ou le 60 99 91 06 ou le 60 99 91 07. 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La direction vous invite donc dès maintenant à régulariser la situation de vos parcelles auprès de leur service. 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Avis des décès. Les grandes familles d'Umbesi et Kimto, les familles d'Aonte,
Tokindang, Dawante, Tokindang, Ndadro, Maïdal, Daouta, Bandigi, Be Majita, Manakimto, Dongos Kimto, Isaka Kimto et Rachel Kimto annoncent avec regret le décès de leur fille, sœur, cousine et maman Ramadi Tetat Adum. Communément appelé Bobby, décès survenu le 16 juillet à Ndiamena, des suites de maladie. Le recueillement est au domicile familial au quartier Ardep Djumbal, chez Étienne Gassi Daonte. La date de l'enterrement sera communiquée ultérieurement. L'Éternel a donné, l'Éternel a repris, que son nom soit glorifié. Les familles Agné-Patrice Mbaye, Meragui Jean Mbaye, Malachi et Allemagne, Dumadoum Kataï, Thierry Singar Mbang, Kakei Kataï, Liari et Allemagne, Nardi Alio, Lidion Paul et Nimnekeboun Christine. Tous résidents en Yémenan ont la profonde douleur de vous faire part du décès de leurs fils, neveux et frères. Dieudoboum Sali est décédé le samedi, ce samedi 18 juillet 2026, de suite d'une courte maladie. Cette triste nouvelle est adressée à son père Sali Mbaye, Mogoum Pierre Mbaye, Malbou Nagui. Tonaton, tous résidents à Kimri, et cet avis s'adresse également à Bayene Manatouma, Tata Bayene, Aladoum Belbang, Kairi Kaina Pascal, tous résidents à Koudjouaï par Bousso, Sa Majesté Bangoutou Blan Belbang, le chef des cantons de Kimri, sans oublier Mbayala, le chef du village de Kimri 2, ainsi que tous les parents à mes connaissances. La cérémonie des obsèques aura lieu le lundi 20 juillet 2026. L'enterrement se fera au cimetière de Toukra. Le recueillement est chez Agné Patrice Mbaye à Ilédidad, non loin de l'école Marie-Reine. Que son âme repose en paix. La famille de feu Nguiné Esrom, Mbaye Rassem Nguiné Marc, Nodjim Goutou Rachel Nguiné, Nelem Goutou Nguiné Bernice, Mbaye Golmem Sébastien Mbaye Barem Bruno, Mbaye Barem Salmon, Kalimbaye Sem, Meounon Esther, Dirabi Mathias, Laridi Rodé et Nebidi Manda ont le regret d'annoncer le décès de leur fils, petit-fils, neveu, frère Nodioudou Azor, connu sous le nom de Papou. Décès survenu en Ndiamenan le 16 juillet 2026 à l'hôpital général de référence nationale de Ndiamenan des suites de maladies. Cet avis s'adresse à toute la famille de Bébalem, de Mundu, de Ndiamena, particulièrement à Mbaye Digem Obed, Kamyo Foutifar et Makingalarbi Manda, tous à Bébalem, à Mbaye Rani Théodore à Gosbeda, Mbaye Gem Robam à Bongor. L'enterrement aura lieu, Dieu voulant, le lundi 20 juillet 2026 au cimetière de Toukra. Le déréquement se trouve dans la concession familiale à Chagoua sur l'axe de l'hôpital américain. Que l'âme du défunt repose en paix. Yo Dogou Boniface Mayo Alobon Alamou Ablaou Kemkil Adangrang Nicodème Mao, François Alamaï, Kouang Atienemou, Patrice Lang, Tiroué Alphonse, Enoch Hinimbi, Azina Maina, Tapna Massangue, Kai Kemde Thomas, Galapma Massangue, Langui Adangrang, Madali Martin, Zobel Adumbi,
Maina lui vantou Bernard Akouina Digal, nom qui n'a doit pas Marc Bogel et toute la famille Ngimigi de Ndjamena annonce les décès de leurs fils et frères Herman I. Dogo de ses survenus le vendredi 17 juillet 2026 et des suites d'une courte maladie lors d'une mission militaire au lac. Cet avis s'adresse à ses parents de Kelo, docteur Pierre Mathieu, Tchangdoum Boniface, Guiliangou Alphonse, Batama Ormo, Kemchang Jérémy, Mathieu Abouchou, et à ses oncles maternels, Dadi Adjogo, notamment Maïna Beningoro et Yamargi Beningoro. Le requérement est au domicile familial, au quartier Ngonba, à l'est du bar Apéro. Le corps sera cheminé à Kelo le lundi 20 juillet 2026, que son âme repose en paix. Mesdames et messieurs, ainsi nous mettons terme à Radio Service, premier volume, 21h23 minutes, ici au studio 3 de Radio Tchad, le poste national. Là, par ma voix, la Radio Tchad présente ses sincères condoléances aux familles éprouvées, que Dieu console les cœurs des parents et amis des disparus, et que les âmes des défunts et des défunts reposent en paix. Amen.

0: Wadi Fira, où se trouve le ministre de l'Environnement Hassan Bokit Djamous, a présidé ce matin une rencontre portant sur la paix, la cohabitation pacifique et le vivre ensemble. Il a lancé un appel pour la mobilisation en faveur du recensement général de la population et de l'habitat en cours. Les détails avec Mamad Salou Oumar.
1: Tout a commencé par la présentation d'un sketch de la compagnie artistique Mandargué mettant en exergue la question de la paix, de la cohésion sociale, du bon vivre ensemble et l'amour du prochain. Dans son intervention, le ministre en charge de l'environnement, Hassan Bokit Djamous, a invité la jeunesse de la province de Wadi Fira à vulgariser les messages de paix, du pardon, de tolérance et de l'unité, tout en lui demandant de n'est pas si mixé dans les conflits soudanais. Le chef du département de l'environnement a appelé la population à se mobiliser pour la réussite du recensement afin de permettre au gouvernement de planifier les actions de développement. Le président du conseil provincial de Wadi Fira, Mahamat Maki Adam, lui a relaté quelques difficultés auxquelles sont confrontés les agents recenseurs sur le terrain. Le délégué général du gouvernement auprès de la province de Wadi Fira, Brahim Issa Galmaï et la sénatrice Halim Meboy se sont relayés pour inviter la jeunesse à une utilisation responsable des réseaux sociaux. Le ministre Hassan Bokit Djamous a remis des matériels bureautiques au bureau du CNJT, Conseil national de la jeunesse du Tchad et celui du Conseil national des affaires islamiques section de Wadi Fira. Biltin Mahamatale Oumar, Radio Tchad.
0: Et cette information ici en Djamena, l'Office national pour la promotion de l'emploi en collaboration avec le cabinet DN Business Solutions a procédé hier au lancement officiel de la formation sur les techniques de transformation des produits locaux. C'est à l'intention des 100 jeunes filles issues des différentes communes de la ville de Djamena. Le reportage de Nekolomé Rosine.
2: La présente formation permettra aux bénéficiaires d'acquérir des compétences techniques, pratiques et entrepreneuriales dans les filières porteuses, offrant des perspectives de création d'activités génératrices de revenus. Au-delà de l'acquisition d'un simple métier, ces assises ambitionnent contribuer durablement au développement économique et social du pays. Pour le directeur de cabinet DN Business Solutions, David Nahar, cette formation ouvrira des nouvelles opportunités de création d'emplois aux jeunes.
3: Les produits de notre terroir constituent une richesse exceptionnelle. Pourtant, leur véritable potentiel ne se révèle lorsqu'ils sont transformés avec savoir-faire, présentés avec professionnalisme et commercialisés avec intelligence. C'est précisément cette vision que nous souhaitons partager avec vous.
2: La chef de division de l'orientation, de l'intermédiation et du développement des compétences de l'ONAPE, Kongila Makai, souligne que le chômage des jeunes reste un défi à relever.
4: Le chômage des jeunes demeure, en a moins de douter, l'un des défis majeurs que notre pays est confronté. Or, les opportunités d'emploi salarié restent malheureusement limitées face à une demande sans cesse grandissante. Face à cette réalité, il devient impératif de promouvoir des solutions innovantes permettant à la jeunesse de devenir actrice de son propre avenir en créant elle-même ses opportunités. La formation professionnelle conjuguée à l'entrepreneuriat constitue aujourd'hui l'un des leviers les plus efficaces pour renforcer l'employabilité et encourager l'auto-emploi.
2: Cette formation est une véritable opportunité qui s'offre aux jeunes et contribue sans nul doute à la réduction du chômage.
0: Et en santé, l'actualité d'abord à Bol, lancement de l'opération de don de sang hier à l'hôpital provincial de Bol. Opération qui a vu la participation des autorités locales, c'est ce que nous dit Ahmad Fadjak Mala.
5: Donner du sang, c'est sauver une vie. Face à la baisse des réserves de sang à l'hôpital provincial de Bol, les autorités administratives de la province du Lac ont répondu présent. Ainsi, le délégué général du gouvernement auprès de la province du Lac, le général Saleh Hagar Tidjani, s'est rendu à l'hôpital afin de participer à cette opération de don de sang. Le délégué provincial de la santé publique, Dr Colmi Nissam, a expliqué au premier magistrat de la province ainsi qu'à la délégation qui l'accompagne combien de fois le sang est important pour un être humain. La promptitude du premier magistrat répond à l'appel de corps soignants quant à la rupture de sang dans cette structure sanitaire. Le général Saleh Hagar Tidjani vient de donner un exemple et invite toute la population à se mobiliser pour sauver des vies.
6: J'appelle à tous les responsables administratifs, civils, militaires comme traditionnels, de venir au secours de l'hôpital. Chacun peut donner ce qu'il peut donner pour sauver la vie des autres.

0: grâce à la volonté des donneurs de sang, la prise en charge des femmes en accouchement, des accidentés et autres malades, les difficultés liées à la transfusion sanguine seront résolues, car chaque poche de sang collectée représente une chance de vie sauvée. Ahmad Fadjar Mala, Pôle Radio Tchad.
1: Le secrétaire général de la province du Mandoul a ouvert hier à Koumra les travaux d'un atelier de renforcement des capacités des acteurs de la santé publique et ceux des droits humains. C'est sur la prévention et la prise en charge des cas de mutilation génitale féminine. Guetena Junior.
2: Cet atelier de renforcement de capacités en matière de la prise en charge des cas de mutilation génitale féminine vient en réponse aux violences basées sur le genre qui va grandissant dans nos communautés. Dans son mot de bienvenue, le représentant chargé du programme de PILC Ndelassé Mdounsengar affirme que cet atelier constitue une occasion importante de renforcer les connaissances, de partager les expériences et de développer les approches efficaces pour prévenir les mutilations génitales féminines et améliorer la prise en charge des survivantes. Pour le docteur Yak Kondi, représentante du délégué provincial de la santé et de la prévention du Mandoul, les violences basées sur le genre demeurent un défi majeur de la santé publique et des droits humains. Elles touchent principalement les femmes, les filles et les enfants, avec de graves conséquences pour leur santé physique, mentale, sexuelle et reproductive. Ouvrant les travaux de cet atelier, le secrétaire général de la province du Mandoul, Dimas Ndiouboum, souligne que les VBG, qu'elles soient physiques, psychologiques ou sexuelles, constitue aujourd'hui un véritable fléau qui affecte gravement la dignité humaine, la santé, la sécurité et le développement de nos communautés. Il déclare en outre que plus de 230 millions de filles et femmes dans le monde vivent avec les séquelles de ces pratiques qui brisent des vies et bafouent des droits fondamentaux. Il faut relever enfin que cet atelier vient en réponse aux violences basées sur le genre et durera 2 jours.
1: Et parlons à présent de la lutte contre la maladie du ver de Guinée dans le Moyen Chari. Le programme national pour l'éradication de la maladie a effectué une mission de supervision des infections animales à Mamaina. C'est une mission conduite par le secrétaire général de la province. Le point avec Mamad Moussa Aboud.
3: Le village Maimana constitue un principal patient de la maladie de ver de Guinée. Sur 22 infections animales enregistrées dans le Moyen Chari, 9 sont recensées au village Maimana. Face à cette situation épidémiologique, les autorités administratives, sanitaires et les partenaires privilégiés, le programme national pour l'éradication de la maladie de ver de Guinée s'engage à couper définitivement la chaîne de transmission des infections animales dans la province du Moyen Chari. Le délégué provincial de la santé publique et de la prévention du Moyen Chari, Dr Mekonio Kolmia Gédéon, a affirmé que cette mission de supervision constitue une occasion importante pour faire le point sur la situation épidémiologique de la maladie de ver de Guinée dans la province du Moyen Chari et de renforcer un engagement collectif en faveur de son éradication. Quant au secrétaire général de la province du Moyen Chari, Fidèle Kodengolo, le village Maimana demeure le principal foyer de transmission de la maladie du ver de Guinée dans le Moyen Chari. Lors d'une visite de supervision dans quelques ménages, les autorités administratives ont passé à la vitesse supérieure, tout en affirmant qu'aucune demi-mesure ne sera accordée. Par conséquent, tout chien ou chat qui ne sera pas attaché sera systématiquement abattu. Sahar Mahmoud Moussa Aboud, Radio Tchad.
1: Assar Toukoma Ndiamena, il est 20h, passé de 39 minutes. Mesdames, Messieurs, la suite de l'actualité après cette petite pause. La 12e conférence internationale des femmes faiseuses d'espoir est ouverte hier à Radisson Blu, rencontre qui a réuni des femmes chrétiennes leaders venues de plusieurs pays d'Afrique et de l'Europe. Le compte-rendu d'Alaïa Mal Masra Miriam.
4: Cette édition pose un diagnostic audacieux à travers son thème central, famille, pilier de développement d'une nation. L'objectif affiché par les organisateurs est de démontrer que la croissance économique et la stabilité d'un pays comme le Tchad ne dépendent pas uniquement des réformes macroéconomiques, mais d'abord de la solidité de la cellule familiale. La mission des faiseurs d'exploit est de relever, former, accompagner et équiper des femmes leaders afin qu'elles transforment forment leur famille, influencent leur communauté et contribuent au développement de leur nation. La conférence a été rythmée par plusieurs sessions articulées autour de différents axes, à savoir l'éducation des enfants avec des valeurs qui résident au défi de l'époque actuelle, la gestion des ressources du foyer et la stabilité familiale face aux crises. Les interventions ont été marquées par des témoignages poignants d'entrepreneurs africains ayant réussi à bâtir des empires économiques en s'appuyant sur des dynamiques familiales et solidaires.
1: Mesdames, Messieurs, après leur élimination, là nous sommes en sport, leur élimination en demi-finale, la France et l'Angleterre se retrouvent une dernière fois sur la scène mondiale pour disputer ce soir, à partir de 22h de heure de N'Djamena, le match de classement de la Coupe du Monde 2026. Un rendez-vous qui déterminera le troisième de la compétition et le vainqueur de la médaille de bronze, Galamé Assil.
5: Les Bleus ont vu leur parcours s'arrêter face à l'Espagne au terme d'une demi-finale disputée. De leur côté, les Three Lions ont été éliminés par l'Argentine, championne du monde en titre, malgré une prestation engagée. Si ces matchs ne mènent pas au trophée suprême, ils revêtent une importance particulière pour les deux sélections. Au-delà de la médaille de bronze, il s'agit de terminer la compétition d'une note positive, de récompenser les efforts fournis tout au long du tournoi et de confirmer leur statut parmi les meilleures nations du football mondial. La France tentera de répondre après la déception de son élimination et de démontrer sa capacité à répondre présente dans les grands rendez-vous. L'Angleterre, elle aussi, voudra effacer l'amertume de sa défaite en demi-finale et offrir une dernière victoire à ses supporters. Les deux équipes disposent d'un effectif talentueux et auront à cœur de conclure leur campagne mondiale avec une victoire prestigieuse. Le vainqueur repartira avec la troisième place de la Coupe du Monde 2026 et la médaille de bronze, tandis que le perdant quittera la compétition au pied du podium. Avant la grande finale opposant l'Espagne à l'Argentine, dimanche 19 juillet 2026, ce duel entre la France et l'Angleterre constitue l'ultime occasion pour les deux sélections de terminer leur aventure sur une bonne note.
1: Galamé Assil du desk culture et sport. Place à présent à la minute de l'environnement. Il s'agit ce samedi du cycle de l'eau et son impact sur la vie. Plume voix, toi, Madna Souina.
6: La tenue du Forum africain de l'eau les 15 et 16 juillet 2026 ici à N'Djamena nous offre l'ultime opportunité de parler davantage de l'eau comme source de vie et de toutes les chaînes alimentaires. Pour comprendre véritablement les enjeux de ce liquide précieux sur les écosystèmes, il faut bien comprendre et maîtriser le cycle de l'eau et son impact vital sur la Terre. Après plusieurs mois de préparatifs, les participants du Forum ont consacré 48 heures pour tout dire ou presque sur la problématique de l'eau. Si tout devrait s'arrêter là, théoriquement, on n'a rien à reprocher aux organisateurs. Mais le véritable défi reste l'action. D'ailleurs, le thème du forum est extraordinairement évocateur. De la vision à l'action. Oui, dans le secteur de l'eau, au niveau africain et surtout tchadien, il faut agir. Agir bien et vite pour stopper certaines velléités négatives. Cela dit, le cycle de l'eau recycle cette ressource vitale par l'évaporation, la condensation et les précipitations ou pluies pour parler terre à terre. Ce processus maintient les écosystèmes, régule le climat mondial et purifie l'eau nécessaire à toute forme de vie. Le cycle hydrologique est le moteur principal qui soutient et améliore la biosphère. Le premier obstacle de l'eau, ce sont les polluants et les sels minéraux, mais à ce niveau, la purification est assurée d'une manière naturelle par le système d'évaporation. Le deuxième obstacle, ce sont les activités humaines, notamment la déforestation, l'urbanisation, l'agriculture intensive et les émissions de gaz à effet de serre qui perturbent gravement le grand équilibre de l'eau. Le slogan, le mieux attendu dans les tout prochains jours serait de l'eau potable ici, là-bas et partout. À samedi prochain.
1: Merci pour Madna Soïna. À samedi prochain, Radio Tchad, il est 20h, passé de 44 minutes et c'est la fin de cette édition d'information. Merci à toute l'équipe de la rédaction qui m'a aidé à la préparer et à la présenter à la réalisation Barenou Djidene, à la technique Tchouki Alfred Wakou, au micro Seyda Maktouandi Roland. Merci de nous avoir suivis. Mesdames, Messieurs, passez une excellente soirée en compagnie du reste de nos programmes. Plaisir à Dieu demain. Demain, 20h30. Au revoir.
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Mesdames et messieurs, bienvenue à l'écoute de vos avis et conseils agrométéorologiques de la deuxième décade de juillet, valable jusqu'au 25 juillet 2026. Prévision. Au regard des conditions météorologiques, notamment pluviométriques, qui s'annoncent assez bonnes pour la prochaine décade, il est conseillé aux agriculteurs ce qui suit. Poursuivre les semis dans les localités où les pluies sont désormais bien installées. Intensifier les opérations d'entretien des cultures, sarclage, remplacement de pouquets manquants et apport de fertilisants. Dans les zones ayant enregistré des pauses pluviométriques ou cumuls encore insuffisants, les producteurs agricoles doivent privilégier des semis prudents en attendant une meilleure régularité des pluies. Dans la zone sahélienne, procéder au semis généralisé, quelle que soit la quantité de pluie enregistrée dans la décade. Assurer un suivi régulier des parcelles afin d'évaluer la levée et la croissance des cultures. Procéder rapidement au regarnissage des pouquets non encore levés. Effectuer le premier ou le deuxième désherbage selon le stade des cultures. Intensifier la surveillance phytosanitaire afin de détecter précocement les ravageurs tels les chenilles, criquets, insectes, foreurs, etc. et les maladies favorisées par l'augmentation de l'humidité. Renforcer les dispositifs d'alerte et intervenir rapidement en cas de foyer d'infestation. Aux éleveurs de profiter de l'amélioration progressive des pâturages tout en maintenant une surveillance de l'état sanitaire du cheptel, veiller à une utilisation rationnelle des points d'eau et éviter le surpâturage dans les zones où la régénération du couvert végétal demeure encore limitée. Aux services agricoles et de vulgarisation, de renforcer l'accompagnement technique des producteurs en matière de gestion des cultures, de lutte contre les mauvaises herbes, de fertilisation raisonnée et de choix de variétés adaptées aux conditions agroclimatiques locales. Sensibiliser également les producteurs sur les bonnes pratiques de conservation des eaux et des sols. Enfin, renforcer les mécanismes d'alerte précoce dans les zones exposées au risque d'inondation, de sécheresse et d'autres aléas climatiques. C'est tout pour ce bulletin agrométéo. Merci de l'avoir suivi. Au revoir et à la prochaine décade. Réalisation Abdoulaye Toche, présentation Benan Selayou.

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Mesdames et messieurs, nous sommes à 20h58 minutes bientôt. Vous avez suivi le journal présenté par Saïd Mokhtandi Roland. À présent, Radio Service, deuxième volet, AVDDC. Les grandes familles Doumbessi et Kimto, les familles Dawante, Tokindang, Ndagdro, Maïdal, Daouta, Bandigi, Bé, Magita, Mana Kimto, Dongos Kimto, Isaka Kimto et Rachel Kimto annoncent avec regret le décès de leur fille, sœur, cousine et maman, Ramadi Tetate Adoum, communément appelé Bobby, décès survenu le 16 juillet, à Ndiamenan, des suites de maladie. Le recueillement a lieu au domicile familial au quartier Ardimjoumal chez Étienne Gassi Daount. La date de l'enterrement sera communiquée ultérieurement. L'Éternel a donné, l'Éternel a repris, que le nom, que son nom soit glorifié. La famille de feu Nguiné Srom, Mbaye Rassem Nguiné Marc, Nodi Mgoutou Rachel Nguiné, Nelo Mgoutou Nguiné Bernice, Mbaye Golmem Sébastien, Mbaye Barem Bruno, Mbaye Barem Salmon, Kalimbaye Sem, Méonon Esther, Girabi Mathias, Laïrdi Rodé et Népili Manda ont le regret d'annoncer le décès de leur fils, petit-fils, neveu et frère. Ndjoudou Azor, connu sous le nom de Papou. De ses survenants de Ménon, le 16 juillet 2026 à l'hôpital général de référence nationale de Ménon. Des suites de maladie, cet avis s'adresse à toute la famille de Bébalem, de Mundou, de Ménon, particulièrement à Mbaye Digem Obed, Kamyou Fotifar et Maki Ngalarbey Manda. Tous à Bébalem, à Mbaye Rané Théodore à Gosbeda, Mbaye Gem Robam à Bongor. L'enterrement aura lieu, Dieu voulant, le lundi 20 juillet 2026 au cimetière de Toukra. Le lieu de recueillement se trouve dans la concession familiale à Chagoua sur l'axe de l'hôpital à Koubédima-Pélé, hôpital américain. Que l'âme du défunt repose en paix. Les familles Agni Patrice Mbaye, Meragui Jean Mbaye, Malachi et Allemagne, Guy Madoum Kakaï Terry Singar Mbang, Gakei Katei Liari et Allemagne, Nardi Alio Liguon. Ligion Paul et Nimnekeboun Christine, tous résidents de Yamena, ont la profonde douleur de vous faire part du décès de leur fils, neveu frère Doudouboum Sali, décès survenu ce samedi 18 juillet 2026 des suites d'une courte maladie. Cette triste nouvelle s'adresse à son père Saleh Mbaye, Mogoum Pierre Mbaye, Malbou Nadi, Tona Tchong, tous résidents à Kimri, et aussi à Bayini Manatouma, Tata Bayini, Aladoum Belbang, Kairi Kaina Pascal, tous résidents à Koudjouaï par Poussou, à Sa Majesté Bangoto Blan Belbang, le chef de canton de Kimri, sans oublier Mbaye Ala, le chef du village de Kimri 2, ainsi qu'à tous les parents en musée connaissance. La cérémonie des obsèques aura lieu le lundi 20 juillet 2026. L'enterrement se fera au cimetière de Toka. Le lieu de recueillement est chez Agni Patrice Mbaye, au quartier Hilé Didad,
non loin de l'école Marie-Reine, que son âme repose en paix. Mesdames et messieurs, c'est définitivement fini la lecture de vos avis et communiqués de ce samedi 18 juillet 2026. Une fois de plus, la radio présente ses sincères condoléances à toutes les familles éprouvées.

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3: Auditeurs, auditrices de Plateau Culture, bonsoir et bienvenue à votre émission qui reçoit pour ce numéro Alingui Jean Lamgolo, alias Kingolo, qui est un artiste et responsable de l'événement, Maïwan Issa Baïganga, qui est un comédien également du comité d'organisation. Ce numéro consacre au grand événement qui aura lieu à l'hôtel Trois As de Walia ce 10 mai 2021.
4: Oui, bonjour.
3: Bonjour, bonsoir.
4: Bonsoir.
3: Et je vous laisse la latitude de vous encore présenter.
5: Okay. Merci beaucoup. Merci d'abord pour l'invitation. Moi, c'est Alingui Jean Lamgolo, comme il a dit, alias Kingolo. Je suis un artiste musicien, président de l'association Tapma Culture. Nous organisons une soirée culturelle qui aura lieu le 10 mai à l'hôtel Trois As de Walia pour un lancement officiel d'un groupe de danse dénommé Tapma Dalanga.
4: Moi, c'est Daiman Issa Baïkanga, alias Sroual. Donc, je suis un comédien humoriste et je suis également le secrétaire général de l'association Tapma Culture. Voilà, je vous remercie.
3: Ok, Tapma Culture a pour mission la promotion de la culture moussaï en milieu urbain. Pour atteindre ces objectifs, l'association a créé un festival biennal

0: Et pourquoi l'organisation de cet événement en prélude du festival à Moussé?
1: Oui, comme vous l'avez dit, TAP Ma Culture est une association qui fait la promotion de la culture moussée en milieu urbain. Ça a commencé d'abord par le festival Mousséina, dont TAP Ma Culture avait organisé l'année passée le 10 mai, mais le 10 au 12 juillet à l'espace Talino-Mano. Et dans notre mission, nous avons beaucoup de projets. Donc pour le moment, nous avons pensé plutôt lancer un groupe d'Alanga. Un groupe d'Alanga ici en N'Djamena, parce que l'objectif c'est de rapprocher la culture de la communauté qui vit loin de leurs origines, pour faire la promotion de la culture moussée dans le milieu urbain, tel comme nous qui sommes ici en N'Djamena. On n'a pas la chance de voir carrément ce que nos parents faisaient et surtout ce qui se passe dans le milieu rural. C'est comme ça que nous avons pensé de créer un groupe d'Alanga. D'Alanga, c'est l'identité de l'homme moussé, pour que tout événement qui se passe, par exemple en N'Djamena, on est un groupe disponible pour peut-être représenter carrément la communauté, pour presser au nom de, pour faire danser la langue au peuple moussé qui vit hors de leur terroir. C'est un peu ça.
0: Si Sorwan peut ajouter.
2: Oui, je voulais ajouter. Pourquoi nous voulons organiser cette soirée? C'est pour valoriser la danse Ndalanga. La danse Ndalanga, c'est une danse traditionnelle moussé. Alors, cette danse valorise l'homme moussé et valorise également son identité. Et cette danse est en train de prendre des coups face à la modernité. Et là, si nous ne prenons pas conscience de la valoriser, dans 2 ou 3 ans, nous allons perdre vraiment cette danse. Parce que le jeune d'aujourd'hui se donne plus à la modernité, aux danses venues d'Europe, les coupes décalées, autres. Voilà, donc c'est pourquoi nous avons pris l'initiative de commencer tout et vraiment promouvoir cette danse Ndalanga qui se danse en groupe, qui témoigne vraiment l'idée de la communauté, l'esprit communautaire. Et voilà, donc voilà un peu l'objectif. Et nous voulons faire ça un ballet, parce que oui, c'est un ballet, ballet Ndalanga. Donc s'il y a des événements communautaires, s'il y a des résistances, et les personnes peuvent solliciter ces groupes Ndalanga pour des prestations.
0: D'accord, je viens vers vous, King Golo, et dans les objectifs, j'ai vu également, au-delà des aspects festifs de la danse, réjouissance, il y a également un autre volet, et non des moindres, qui est collecte des œuvres scolaires et universitaires. Comment ça se fait que vous alliez la culture avec l'école, la littérature? Ça se passe comment?
1: Oui, c'est vrai, c'est une innovation. L'année passée, comme je disais, on avait fait le festival, donc on a rassemblé un grand nombre de personnes. Et cette fois-ci, nous avons innové pour voir un peu un autre aspect, parce que c'est la mission toujours de TAP Ma Culture. Nous voulons aider les jeunes qui se donnent surtout pour l'école. Aujourd'hui, nous savons qu'il y a tellement de difficultés, surtout dans les zones rurales. Il faut aider, mais encourager les élèves dans ce sens, c'est peut-être garnir un peu les fonds des bibliothèques des zones moussées pour que les élèves s'intéressent maintenant à la lecture et pour s'épanouir. Donc c'est comme ça que nous avons pensé associer cet aspect au lancement officiel du groupe TAP Ndalanga. Ça veut dire pendant cette période, pendant ces moments, nous lançons un coup de cœur à toute personne qui souhaite aider ses petits frères ou soit ses jeunes qui se donnent pour l'école et qui ont des difficultés de toucher au doigt, surtout les fonds documentaires, qu'ils envoient, qu'ils nous donnent des livres qui sont au programme ou hors programme pour que nos fonds bibliothécaires soient alimentés et les élèves également. C'est une sensibilisation et aussi l'amour pour se scolariser davantage. Donc c'est un peu ça. Je pense que Sourouane peut aussi me compléter.
0: Oui, parce
1: que
0: c'est
1: une idée ensemble débattue, okay, décidée ensemble, tout
0: oui,
1: ça.
0: Le complément.
2: Oui, je le complète. Moi, je suis un ancien de formation. Et vous savez, dans nos milieux, dans nos zones, nous tous, nous avons fréquenté au village. Il y a un manque cruel de documents scolaires. Même l'ancien ne détient même pas de livres. Des fois, il vient avec des vieux cahiers pour ancien. Là où nous avons vu un établissement complet mais qui ne dispose pas des ouvrages. C'est pourquoi, étant jeunes et nous conscients de la baisse des niveaux, conscients de manque des ouvrages dans nos établissements scolaires, nous avons pris l'initiative de lancer ce coup de cœur, collecter des ouvrages scolaires et universels, pourquoi pas. Donc, une fois collectés ces ouvrages, nous allons maintenant cibler ces zones. Nous avons des zones Moussey, nous avons plusieurs zones Moussey. Nous allons identifier et là où il y a le manque crucial et puis nous allons venir en appui.
0: Et cette collecte en une soirée, c'est pas petit. Est-ce que la personne peut déposer bien avant l'événement du 10 ou bien juste après le 10 aussi? Comment ça
2: s'est passé? D'accord. Bon, en une soirée, nous ne pouvons pas collecter assez d'ouvrages pour répondre aux besoins. Donc, c'est juste lancer, c'est juste informer le public que voilà, nous avons lancé cette opération, opération collecte des ouvrages scolaires. Une fois le lancement est fait, nous allons continuer la sensibilisation et ceux qui disposent, ceux qui ont la volonté vraiment d'accompagner cette initiative, ils peuvent venir et nous proposer les ouvrages, etc. Parce que beaucoup n'ont pas été informés qu'il y aura vraiment cette collecte. Mais les jours, si nous lançons, et ceux qui ne sont pas venus avec cette idée, peuvent nous contacter après l'événement. Et si nous aurons déjà quelques ouvrages suffisamment, c'est en ce moment que nous allons descendre vers les établissements ou vers les centres culturels dans nos zones pour enfin les remettre. Donc, ce n'est pas en une seule soirée qu'on peut tout collecter.
0: D'accord. Une zone Moussey, on a le CLAC, le centre de lecture et d'animation.
2: Oui, nous avons les centres catholiques.
0: Oui, catholiques, universitaires et tout ça. Et le message est passé. Est-ce que maintenant vous pouvez nous parler de ce groupe Tapna Dalanga, constitué de quoi? Quelles sont les activités que vous faites au quotidien? Est-ce que le théâtre, la danse, la musique, présentez-nous Tapna Dalanga.
2: Ok. Tapna Dalanga, comme je l'avais dit, c'est un ballet. Comme vous le savez, nous, on est une communauté qui a...
0: Très riche.
2: Oh, oui, très riche, voilà. Et nous avons des variétés de danses, variétés de... En tout cas, de culture chez nous. Et quand vous voyez dans nos villes, quand on dit ballet, je ne voulais pas appeler les noms aussi, mais nos cultures et nos danses ne sont pas visiblement. Ils ne sont pas visibles. Et pourtant, nous avons des variétés de danse. Donc, Tapna Dalanga, c'est uniquement la danse Dalanga et des chants. Et cette danse est accompagnée avec des tambours. Tambours et des danses. Nous avons des tambours, trois tambours, ou tam-tam. Et nous composons également des chants. Et il y a plusieurs manières de danser Dalanga. Il y a des jeunes femmes, des jeunes garçons.
0: Ils sont habillés comment? Parce qu'il y a Gobo, je vous rappelle, Il y a des lances qui les gens lancent en haut jusqu'à des mètres et après ça vient, ça tombe. C'est extraordinaire.
2: Ça, c'est Kodoma. Ça, c'est la danse Kodoma. Voilà. Nous avons plusieurs danses chez nous. Il y a la danse Kodoma, il y a la danse Vaikenga, il y a Dalanga, il y a Kernena, il y en a plusieurs. Léodenga, il y en a plusieurs. Nous ne pouvons pas dénombrer ici, nous avons voulu valoriser Dalanga.
0: Pourquoi
2: Pourquoi Dalanga? Parce que Dalanga, c'est un rythme que tout le monde aime, c'est un rythme que tout le monde peut danser Dalanga. Or, les autres, quand vous prenez Vaiganga, c'est uniquement réservé aux hommes. C'est les initiés. Vous prenez Léodenga, c'est uniquement réservé aux femmes, aux jeunes femmes. Donc, c'est pour Dalanga, c'est tout le monde se trouve dedans.
0: C'est une danse de réjouissance.
2: Ah oui, très bien, voilà le terme.
3: Je vais le compléter.
0: D'accord, Président.
3: Nous parlons de cette organisation, c'est une quinzaine de personnes, des jeunes talentueux, qu'on a identifiés. Nous avons identifié avec les solistes, les danseurs et les batteurs. Ça veut dire que, comme il a dit, les instruments qui accompagnent ces chants, c'est des tambours, accompagné d'une percussion traditionnelle. D'accord. Donc, c'est trois batteurs qui seront retenus pour les tambours et les danseurs avec les solistes ensemble. Donc, c'est une quinzaine de personnes, des jeunes qui ont vraiment le talent. Pourquoi Dalanga? Parce que Dalanga, c'est l'identité de l'homme Moussey. On l'applique à beaucoup d'occasions. À l'exemple, chez nous, quand il y a une fête, toujours Dalanga doit exister. Et également, chez nous, par exemple, pour une grande messe surtout, le cas des noces, par exemple. Car où il y a le cas des noces, c'est toujours Ndalanga. Mmh. Toutefois, où il y a un grand rassemblement, chez l'homme Moussé, c'est toujours Ndalanga qui est poussé. Mmh. Donc c'est comme ça que nous avons pensé créer d'abord ces groupes, peut-être pour voir à la fin, comme il a dit, on a beaucoup de styles de danse chez nous. Mmh. Mais on ne peut pas du coup faire à la fois. Donc on commence par ce qui est comme notre identité. Mmh. Maintenant, la démonstration, c'est un groupe, c'est un cercle. On se forme, les groupes se forment en cercle. Mmh. Et ils passent la commande l'un après l'autre. Ça veut dire qu'une personne entre au milieu du cercle, elle exécute la danse. Elle exécute la danse, elle passe le témoin maintenant à quelqu'un d'autre. Et la personne va maintenant revenir et entrer. Et quand la personne danse très bien, les femmes crient sur le
0: yu-yu.
3: Les femmes font des yu-yu. Donc ça pousse vraiment la joie, ça donne la joie. On n'a pas de stress quand c'est très bon. C'est comme ça. C'est la danse de la joie.
0: D'accord. Ouais. Et le lieu, c'est au niveau de l'hôtel 3 As de Walia, de 17h à 22h. Quelles sont les modalités d'entrée? Est-ce qu'un taux d'entrée est fixé?
2: Oui, il y a un taux.
0: Combien?
2: Nous, au début, nous avons voulu lancer ces groupes à l'air libre, à l'espace vide, pour que tout le monde puisse découvrir les jeunes talents.
0: Oui.
2: Mais nous nous sommes dit que, parce que si nous le faisons ainsi, il y aura peut-être des désordres et un débordement. Et là, nous ne pouvons pas maîtriser la situation. C'est pourquoi nous avons voulu faire ça à l'hôtel 3 As de Walia. Mm-hmm. Et l'entrée, c'est à 1000 francs, juste pour limiter un peu. Ouais, symbolique.
0: Oui, mais cela n'exclut pas si une personne haute placée ou bien si quelqu'un qui aime la culture, il peut donner 100 000.
2: Absolument. 100 000, oui,
0: pour soutenir les
2: jeunes groupes.
0: Il n'y a pas que le livre seulement.
2: Non.
0: Il peut venir prendre un ticket à 10 000, 100 000,
2: absolument.
0: 100 000.
2: Absolument.
0: Cela vous permettra également de faire des achats d'autres choses.
2: Oui.
0: Par exemple, de créer au-delà des livres, peut-être acheter des cahiers.
2: Ouais.
0: C'est toujours un plus.
2: Absolument.
0: Est-ce que vous avez des messages spécifiques à l'endroit des communautés Moussey vivant en Djamena, au Tchad et les autres, puisque l'objectif, c'est montrer sa culture et le fait de vivre. Quand on se connaît culturellement, on peut éviter des conflits, c'est la paix, c'est la réjouissance. Est-ce que vous avez un message à l'endroit de nos auditeurs, de tout le peuple tchadien et du monde?
2: Ouais. Bon, moi, le message que je voulais donner à nos auditeurs ou bien au peuple tchadien, c'est qu'il faut aimer sa culture. C'est la richesse que Dieu nous a donnée. On peut tout perdre, mais sa culture, on ne peut pas la perdre. Parce que la culture nous témoigne qui nous sommes, d'où nous venons. Et là, j'aimerais que tout le monde se donne à aimer sa culture, à la promouvoir. On va la transmettre ainsi de suite. Parce que la culture, quand on est, et on est fort, et si le peuple Moussé est uni, il va parler le même langage, il y aura la paix entre ce peuple, et ce peuple va tendre la main à un autre peuple, ainsi de suite. Et là, nous formons vraiment un peuple uni, un peuple qui aime sa culture, et là, le développement, la paix, et tout consort, vraiment, vont rien dans ce pays. Donc, le message est que tout le monde aime sa culture, que tout le monde se donne à valoriser. Il ne faut pas que les gens aient honte de leur culture.
0: D'accord. Bon. Et j'ai ce roi-là.

0: Vous écoutez votre émission Plateau Culture sur Radio Tchad qui reçoit aujourd'hui le EG de l'association. Son nom d'artiste, il est le EG, un homme complet, intellectuel, comédien, et il est au four et au moulin. Et à mes côtés également, le président de la dite association, et il est le responsable du comité d'organisation, le responsable de l'organisation tout court, l'artiste musicien King Golo. Est-ce que vous avez un message à l'endroit de nos auditeurs, auditrices de Tchadien tout court?
1: Ici, je dirais que faudrait qu'on prenne déjà en main notre culture. Sinon, en voyant au-delà de nos frontières, les gens s'identifient à travers leur culture. Mais aujourd'hui, dans notre milieu, notre culture est fortement influencée par celle venue d'ailleurs. Aujourd'hui, on a honte de s'exprimer, par exemple, en langue. On pense comme si notre langue n'a pas de valeur. Surtout nous qui faisons la promotion de la culture traditionnelle, parfois d'autres pensent comme si on ne connaît plus rien en dehors de notre langue. Sinon, on s'est donné le sens de le valoriser. Tu chantes en moussé. Souvent, il fait beaucoup sa comédie en moussé. Mais ça n'empêche pas qu'on ait la visibilité. Donc aujourd'hui, nous donnons vraiment la valeur à notre culture. N'ayons pas honte de ce qu'on est en train de vivre. Parce que ça ne vient pas d'ailleurs. Et aujourd'hui, si tout le monde a cette honte, tout le monde se donne à la culture moderne, à un moment donné, on n'aura pas de guide, on n'aura pas de repère. On n'aura pas de repère. Nos petits-enfants, nos fils, et ils n'auront pas maintenant à bénéficier de ce que nos aïeux ont pu peut-être mettre sur pied comme notre identité. Donc on va se retrouver maintenant peut-être dans une autre couche que nous-mêmes on ne connaît pas d'où nous venons. Donc tout simplement, donnons maintenant la valeur à notre culture, mais encourageons les jeunes qui se donnent à valoriser la tradition. Aujourd'hui, ce n'est pas facile de trouver dans une ville quelconque les jeunes qui se donnent à valoriser la culture traditionnelle. Parce que on se voit écarté. Et ça nous limite aussi dans nos activités. Par exemple, certains événements, on se retrouve comme si on n'a pas notre place là. Mais au cas où tu fais bien ce qui t'appartient, tu peux t'imposer n'importe où, tu peux t'imposer. Mais c'est la force de la communauté d'abord. Si la communauté décide de pousser ou soit d'imposer sa culture, c'est simple. Mais un seul individu, un seul groupe ne peut pas. Donc la volonté, c'est la base en fait.
0: D'accord. Et avant de revenir vers ce mois, pourquoi le nom d'artiste King Golo?
1: King Golo, mon nom d'état civil c'est Lamgolo. Lamgolo c'est le diminutif, King Golo ici, King c'est le roi. Ça veut dire que je suis le destin, je suis maître de mon destin au fait, je suis le roi de mon destin. Donc c'est comme ça simplement le nom.
0: D'accord. Daïman Issa Abay Kanga alias Sourwal. Pourquoi Sourwal? Qui en arabe qui veut dire pantalon.
2: Ok.
0: Et gros pantalon.
2: Ah oui, oui. Ok. Pourquoi Sourwal? Je pense que quand j'avais commencé la comédie, et je n'ai pas commencé en moussé, hein, je faisais en arabe, même en gambaï, en français, oui. En kenga, je parle aussi la langue kenga.
0: Ah, oui, ouais,
2: Wigera. Wigera, je fais 3 ans là-bas, je parle aussi, j'ai fait aussi en leur langue. Mm-hmm. Et quand je fais ma prestation, c'était au début, hein, quand j'étais jeune, j'étais élève, quand je fais, tout le monde m'appréciait. Et ce que tu fais est bien, que ce soit à l'église, quand je finis, on me retire, on me bénit. J'ai dit, mais qu'est-ce qu'il faut, quelque chose qui doit intéresser tout le monde. J'ai dit, mais comme je suis aimé partout, les gens doivent me porter. Et si les gens doivent me porter, qu'est-ce que les gens portent? J'ai dit que c'est Sourwal. Ah, comme les gens me portent, donc je suis Sourwal. Donc vous me portez. Actuellement, vous êtes Sourwalé.
0: Moi, je suis Sourwalé.

0: les femmes, tout le monde.
1: Tout le monde.
0: Mais moi, je ne suis pas sur le des femmes, quand même.
1: Merci. Oui, vous voulez ajouter quelque chose?
2: Bon, c'est comme il vient d'expliquer, l'artiste, chaque artiste forge son identité. Ça veut dire qu'aujourd'hui, il y a beaucoup de jeunes qui cherchent à ressembler aux personnes célèbres, aux artistes qui existaient avant. Même leur style de musique, parfois, ils s'alignent derrière quelqu'un qui a fait quelque chose qui existait déjà. Mais là, déjà, ça sème un peu de confusion. On peut dire ça, c'est la manque de créativité, parce que tu n'as pas ton identité. Mais par exemple, aujourd'hui, Sourwal a déjà a forgé son identité. Quand il sort avec ses fans, toute personne qui les rencontre, déjà, quand elle découvre que c'est Sourwal, la première des choses, comme sa réaction, c'est les sourires. Elle rit d'abord. Parce qu'elle sème la paix à travers ses œuvres. Il sensibilise, il fait rire. Donc, son identité aujourd'hui, quand quelqu'un les voit, c'est souvent au premier vue, c'est les sourires qui rient.
1: Oui, l'identité culturelle, elle est très importante. Même sans dire le nom, quand je fais ça, on sait que c'est Gaou. Lui, il a la tout de suite, je vais. Donc, c'est très important de forger sa propre identité culturelle que de copier les autres. Bien sûr, on va regarder ceux qui ont évolué avant nous, mais on va prendre leur démarche pour pouvoir nous construire en étant nous-mêmes.

0: Merci d'être passé. Ce numéro de Plateau Culture a reçu Alingué Jean Lamgolo, alias Kingolo, et Daïman Issa Bangana, alias Sroual, pour le compte de leur événement culturel, au-delà de la culture, des collectes de livres scolaires et livres universitaires. Merci d'être passé. 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
6: Mesdames, Messieurs, amis fidèles, auditrices et auditeurs de la radio-diffusion nationale de TD Mélomane du merveilleux passé au flashback, bonjour, bonsoir. Bienvenue à bord d'Airbus 320 griffé au Naman pour le voyage musical dans le passé d'une durée de 60 minutes. Plus de son, l'Amazon des zones en patent Angèle, arrangement Tuki Alfred Wakou alias Alfredou, réalisation Madi Mahamad Abdoulaye, votre humble serviteur du jour, Naïl Mbaïtouba Mesemou. Le numéro de flashback de cette semaine nous amène à Antiémé, au sud-ouest du Bénin, la préfecture du département du Mono, située à la frontière avec le Togo, d'où nous accueille Gégé Vikey avec son titre planétaire « Vive les mariés » sorti en 1969.

Vive les mariés est le titre de cette chanson planétaire de GG Vickey sortie en 1969, mais qui continue à faire danser les couples et la génération actuelle de l'artiste, chanteur, guitariste, compositeur et interprète mondial de son nom d'état civil Gustave Igbeno. Vickey, alias GG Vickey, né en Thiémé en septembre 1944. En Thiémé est une commune du sud-ouest du Bénin, préfecture du département du Mono, située à la frontière avec le Togo. Gustave Igbeno Vickey, alias GG Vickey, est né de Bénédicta Tchotchovi, une troisième épouse d'un propriétaire terrien. Aucune information est donnée concernant le nom de son père. Gustave Igbeno Vickey, alias GG Vickey, est inscrit en 1950 à l'école primaire publique de Pobopa au Bénin. À l'âge de 6 ans, il obtient son certificat d'études primaires dans le même établissement en 1950. Gustave Igbeno Vickey, alias GG Vickey, poursuit ses études secondaires au célèbre lycée Victor Balot de Porte-Novo. 7 ans après, il obtient son baccalauréat et décroche une bourse du ministère de l'Éducation. Gustave Igbeno Vickey, alias GG Vickey, embarque en 1962 pour la France afin de poursuivre ses études supérieures. Pendant 5 ans, GG Vickey mène de brillantes études et en sort nanti d'un diplôme supérieur de commerce en 1967. Ses années françaises d'études ne sont pas que laborieuses. Dans son studio d'étudiant, avec la nostalgie du pays, refleurit chaque fois dans sa mémoire ses vieilles compositions, celles qui mettent en exergue les couleurs et les odeurs de son beau-père natal, car GG Vickey a toujours écrit les chansons.

Au lycée, le maître de musique Désiré Viqué lui avait toujours encouragé et lui offre une guitare de fortune. Le jeune élève Désiré Viqué s'était alors trouvé un complice idéal pour des aventures mélodieuses. Lors de ses vacances en France en 1963, Gustave Igbenou Viqué alias Désiré Viqué se rend à Paris pour un job d'étudiant dans le bureau de l'administration où il est engagé. Il fredonne souvent ses propres chansons sans se rendre compte que ces chansons séduisent le chef service qui s'est posé la question et dit « Qui est cet étudiant chanteur ?» Ce dernier a décidé de l'aider à faire sa carrière musicale en lui donnant l'adresse d'un studio d'enregistrement où s'organise une audition. Le jeune Désiré Viqué se rend à l'adresse et tombe sur Gilles Salah, qui était le producteur phonographique peu de temps. Après, Désiré Viqué signe ses premiers 45 tours, d'où figurent 4 chansons à savoir « Sur le lac à aimer »,« Le mal du pays »,« Ma petite Jeanne »,« Laisse-moi t'embrasser ». Mais de ces 4 morceaux, c'est le titre « Le lac à aimer » qui était plébiscité. L'accueil au Dahomey à l'époque et dans la communauté noire de Paris est enthousiaste. L'année qui suit, c'est-à-dire en 1964, la jeune vedette Désiré Viqué passe à la vitesse supérieure avec un super 45 tours intitulé Gentleman Viqué qui était un album de tous les records. Gentleman Viqué est une composition d'un musicien nigérien, Bobby Benson, intitulé Gentleman Bobby. Bobby était à l'époque un chef d'orchestre connu comme le père du high life nigérien. L'album de Désiré Viqué, Gentleman Viqué, était numéro 1 au hit parade africain. De 1965 à 1967, la retrouvaille de Désiré Viqué avec les Dahomey seront pointues. Des concerts aussi bien à Cotonou, à Porte-Novo, qu'à Lomé au Togo. Suit alors son troisième album titré « Vive l'Afrique ». Puis un quatrième titré « Vive les vacances ». Si le musicien Gustave Igbenou Viqué alias Désiré Viqué était un observateur attentif de son milieu, il reste avant tout un militant de la cause noire. Bien même avant d'aller en France et de s'inscrire dans le courant de pensée des poètes de la négritude, Désiré Viqué célébrait déjà les valeurs de la civilisation africaine. Arrivé en France, ce sentiment se renforce par la lutte que mènent les intellectuels de la diaspora.

Gustave Egbeno, vicaire à l'SGVK, insiste pour qu'on mette sur la première pochette le surnom de chantre de la négritude. Il faut noter qu'à l'époque, il y a trois rythmes qui dominaient en Afrique, qui sont le highlife ghanéen, la rumba congolaise et le calypso caribéen. GGVK était partagé entre ces trois rythmes. Il a adopté le highlife à la sauce d'Aomen, un rythme en deux temps, battu par une tumba, joué par petites touches, avec parfois d'accompagnement, que domine de temps en temps la guitare solo. Prolifique dans sa jeunesse, GGVK va progressivement arrêter son rythme de composition en même temps que ses apparitions en public. Gustave Egbeno, vicaire à la GGVK, a commencé à se faire connaître au Bénin dans les années 1960 et c'est avec son titre planétaire « Vive les mariés » qu'il continue de séduire plus d'un de nos jours. Sorti en 1969, est un véritable hymne de la musique africaine. Ce classique a marqué des génération et a valu à l'auteur le prestigieux Kundu d'or en 2003. En Afrique et dans son pays, le Bénin, Gustave Egbeno, alias GGVK, était considéré par beaucoup comme un véritable précurseur de la musique africaine. Mais certains critiques lui ayant même décerné le titre du meilleur poète béninois des années 60. Le prénom Vicky est un diminutif du prénom Victoria qui provient du latin Victoria, signifiant Victor. Enfant de Bopa qui est né en 1944, GGVK se fit connaître dès 1965 par son jeu de guitare, sa voix de chroné et ses textes et devient le chanteur préféré des dames.

C'était Gustave Igbenou, Vikey alias G.G. Vikey. Les chansons de G.G. Vikey composées dans les années 50 et 60 restent d'une étonnante actualité et témoignent du talent d'un artiste hors pair. Passionné de l'Afrique et profondément humaniste, panafricaniste vaincu, cet inspecteur des impôts revient sur le devant de la scène en 1999 avec la composition Bénin Passion, réalisée par Jean-Luc Aplogan et Oscar Kidio, une compilation qui réunit les grandes pointures des années 1960 qui étaient El Rego, Idia Soufi, Jonas Pedro, Sagbohan, Danielou, Joseph Tao, Clément Mélomé et G.G. Vikey, et suivra l'album intitulé G.G. Vikey Chantre de la négritude, produit par Diapi Diawara de Balinana, un hommage à sa remarquable technique de guitare. En dehors de sa carrière musicale, Gustave Igbenou Vikey alias G.G. Vikey est engagé à la fonction publique en juin 1968. Il devient haut fonctionnaire de l'État et occupe notamment le poste de directeur général de la Loterie nationale du Bénin et de directeur de l'hôtel Croix du Sud. Haut fonctionnaire de l'État, obligé, semble-t-il, de tenir son rang. On raconte aussi que des problèmes personnels, liés notamment à sa vie de famille, lui ont sapé le moral et l'éloigné du monde musical. Gustave Igbenou Vikey alias G.G. Vikey devient sombre, enfermé sur lui-même et solidaire. Bien vite, on le soupçonne de dépression. Il redevient un simple fonctionnaire du ministère de l'économie affecté dans les poussières d'un bureau. Des années plus tard, G.G. Vikey est admis à la retraite. Voici Gustave Igbenou, dit G.G. Vikey, dans le titre « La fête au village ».

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1: Mesdames et messieurs, La Fête au Village, ce titre est une chanson composée et chantée par JVK sur les ondes de la radio diffusion nationale tchadienne dans votre émission Merveille du passé. Le 30 avril 2003, Chantal Compaoré, première dame du Burkina Faso, a remis à l'auteur, compositeur, interprète et guitariste Gustave Igbenou Vike alias JVK pour son titre Vive les mariés, un prix d'honneur à l'occasion de la 3e édition de Conde d'Or, tandis qu'à l'occasion du Salon des Lettres Africaines de Cotonou, le professeur Ozito Madjouan invite les organisateurs à éditer les textes de celui qu'il considère comme le meilleur poète béninois des années 60. Le 12 octobre 2012, JVK reçoit l'Ordre National du Bénin au grade de commandeur. L'amoureux de la guitare est un des véritables précurseurs de la musique africaine. Ce son atteste véritablement son amour aux merveilles de la nature, son attachement à la paix et son rôle dans la négritude. Les textes de JVK sont si simples, mais avec des contenus importants et très significatifs. Sa discographie est très riche, avec des albums aux compositions riches à la guitare, à la fanfare et à la trompette. Le premier titre, La reconnaissance de JVK, est apparu en 1984. Le deuxième titré, Le chantre de la négritude et sa guitare africaine, composé en deux volumes, est apparu également en 2003, qui était un son album le plus connu de sa riche carrière. Compositeur et interprète béninois, Gustave Igbenou Vike alias JVK, meurt le 15 mai 2013 des suites de maladies liées à sa vieillesse dans une clinique à Cotonou à l'âge de 69 ans. Il est inhumé le 28 juin de la même année dans sa résidence à Arcanville, dans la commune d'Abomé, Calavi. L'artiste laisse des millions d'admirateurs à travers le monde. Poète, guitariste, interprète, Gustave Igbenou Vike alias JVK a su faire entendre très tôt ses textes dans une Afrique tout juste réveillée des longs semaines de la colonisation. Deux rues portent son nom, l'une à Cotonou et l'autre à Bopa, sa ville d'adoption.

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3: Mesdames et messieurs, à l'écoute de votre émission Flashback, vous le rappelez, nous avons aussi deux rubriques, à savoir les courriers des auditeurs et les appels aussi de nos fidèles auditeurs de l'émission Flashback. Alors, pour ce soir, nous allons nous rendre du côté de Doba. Oui, Doba. Monsieur Jeremadi Delso. Delso, bonsoir.
4: Ah, bonsoir.
3: Bienvenue dans Flashback de Doba. Nous allons nous rendre dans le Mandoul. Docteur Kergabin Ngartolum, bonsoir.
5: Bonsoir,
3: vous allez bien?
5: Bonsoir, la radio. Oui, on se porte bien comme le poisson dans l'eau.
3: D'accord. Ok, ça c'est très bien ça. Comment va Penny?
5: Oui, Penny va très bien. La population de Penny se porte encore bien.
3: Allez, docteur Gabin, vous gardez la ligne. Voir avec notre troisième auditeur qui nous appelle du côté d'Amdiaras, Moussa. Monsieur Moussa Bala.
6: D'accord. Ouais, je suis à l'écoute.
3: Moussa, comment vous allez?
6: Nous allons très bien ici à Amdiaras.
3: D'accord, la coquette ville d'Amdiaras. Moi, c'est comme ça que j'appelle. Hein.
6: Ah, ok, c'est bien.
3: D'accord. La maison et vous-même?
6: La maison, ça va, la famille. Ma petite famille,
3: revenir vers monsieur Delso. Vous êtes étudiant à Doba, quelle filière?
6: Anglais.
3: Anglais. D'accord. Allez, dites-nous comment vous trouvez l'émission Flashback.
6: Ça reste beaucoup avec l'émission Flashback.
3: Oui, d'accord. Ça vous permet d'étudier?
6: Oui.
3: D'accord. Alors dites-nous comment se porte Doba maintenant.
6: Doba va bien.
3: D'accord. Monsieur Delso, l'émission Flashback vous permet d'étudier, mais moi j'ai constaté qu'il y a certains quand ils sont en train d'étudier, ils ne veulent pas trop de bruit à côté. La musique ne vous gêne pas, non?

0: Alors, à Doba, par exemple, quand on prend le week-end, vendredi, samedi, le jeune de Doba, qu'est-ce qu'il fait exactement?
1: Ah, à Doba, là, il y a le mouvement ici. Même s'il n'y a pas la jambe, il y a le mouvement.
0: Vous avez aussi des maquis qui organisent aussi Bala Papa. Si oui, quelles sont les musiques que vous appréciez là-bas? Surtout vous.
1: Bon, de Bodero, quoi.
0: Ah, Bodero.
1: Ah, ici, à Doba, la majesté, Bodero, c'est amie. Habite à engagé aussi, peut-être même, ici à Doba. Sinon, moi j'aime beaucoup la musique de l'autre, vous parlez avec Mandé Selecteur.
0: Oui, ça c'est sur le plan national. Alors, à l'international, quels sont les véhicules que vous aimeriez écouter?
1: Bon, international, c'est peut-être la musique aussi le musée.
0: Bon, mais merci beaucoup, monsieur Delso. Bien des choses également, c'est que nous recevons ce mois du côté de Doba. Merci et très bonne soirée à vous.
1: Bonne soirée à vous.

0: Allez, de Doba, nous avons docteur Gabin Gartolom. Bonsoir.
1: Bonsoir, mon animateur. Nadjil Mbaye Touba.
0: Comment vous allez?
1: Je me porte à merveille.
0: D'accord. La maison et surtout la famille?
1: Oui, tout va bien.
0: D'accord. Bienvenue dans Flashback.
1: Oui.
0: Alors, vos appréciations par rapport à cette émission?
1: L'émission Flashback est une incontournable émission, donc je suis souvent.
0: Merci.
1: À tout moment, je fais suivre ici. Même si à le manger, j'essaie d'abandonner, venir pour suivre lorsque l'émission se produit.
0: Alors, vous mangez d'habitude à partir de 22h?
1: Oui, si à le manger, si à le manger.
0: Ah bon, ça vous gêne pas?
1: Non, ça ne me gêne pas.
0: D'accord. Allez, dites-nous, quels sont les musiques que vous aimeriez écouter, surtout d'abord sur le plan national, en ce qui concerne les veilleries, oui aussi parce qu'on a les qui parlent les veilleries, on a les charijas, on a les ceci et cela. Quels sont les titres que vous appréciez d'abord côté national?
1: Oui, vous savez, comme j'ai aimé cette émission, c'est mon papa qui m'a ouvert la porte.
0: Oui. Puisque,
1: sur le plan international, mon papa c'était un aventurier. Voilà, il me parlait beaucoup de musique de Nico Marga.
0: Mm-hmm.
1: Il me parlait de la musique de Guilové dans son l'office dégagé. Il me parlait de Orlik Mabélé.
0: Ah bon?
1: Et voilà, et c'est bien de musique en fait à ce que j'ai aimé cette émission, puisque à tout moment, quand j'écoute, je me rappelle de ce que mon père me dit et ça me donne du joie.
0: D'accord.
1: Et il se peut que si je mets la musique ou bien je suis en train d'écouter, mon papa m'approche et il me dit que voilà, qu'il écoute cette musique, ça lui rappelle de sa jeunesse.
0: Ok.
1: Oui, sur le plan national, nous avons aussi des incontournables artistes. Quand je suis souvent, il y a Sembe Tembao, il y a Laurent Satourne, il y a le défunt Talino Manu. Voilà, ces artistes sont ceux-là qui donnent l'importance à notre pays. Ils chantent pour l'amour, ils chantent pour la cohabitation pacifique. Voilà, en quelques mots, c'est que je vous retiens sur les artistes. Des artistes de mon pays.
0: Ok. Vous avez des suggestions par rapport à cette émission?
1: Oui, cette émission est une émission, vraiment une émission. Donc, il se peut que les responsables de l'ONAMA doivent déployer assez de moyens pour soutenir cette émission avec une partie de l'avant.
0: Vraiment, merci.
1: Puisque c'est une émission vraiment qui nous donne du joie, qui nous rappelle beaucoup de choses. Parce que il y a certains papas qui réunissent les enfants dans la soirée, ils les rappellent beaucoup de choses. Quand l'artiste chante, il essaye de nous expliquer à partir de là, être sur le droit chemin. Puisque c'est pas seulement les francs quelque chose, mais la musique aussi sensibilise la musique forme l'homme à être complet.
0: Ouais. Alors, docteur Gabin, nous vous remercions. Nous avons beaucoup des appels ce soir.
1: Je salue toute la population de Bénin.
0: Oui.
1: Au nom de Gabin Gartolom, connu sous le nom de Joe Biden.
0: Joe Biden, docteur Joe Biden.
1: Ouais, Joe Biden. Exactement. Je salue aussi mon technicien à côté de vous là-bas.
0: D'accord, c'est Madi.
1: Madi, bonjour beaucoup à vous, Madi.
0: D'accord, et puis à côté de moi se trouve Aimé de l'UNASU.
1: Je salue beaucoup Aimé, sans aussi oublier la fratrie de Nadine, le petit fils de Salah Thomas.
0: Merci. Merci.

0: Docteur Gabé, merci beaucoup.
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0: Merci beaucoup. Après Penny, nous sommes à Mdjaras avec M. Moussa Bala. Moussa, vous allez bien?
3: Bien quand même.
0: D'accord, bienvenue dans Flashback. D'accord, vous avez l'habitude de suivre cette émission?
3: Oui, j'ai l'habitude de suivre cette émission.
0: Alors, monsieur Moussa Bala.
3: Ah, bien, tellement bien avec.

0: à national tel que les Saint-Pétré, les Salinos, les Gazonga, tout ça, et puis c'est ça notre musique ici en Angers. Et Angers, c'est une belle musique. On va vous inviter une fois avec le thème aussi, on va passer une bonne.
1: D'accord.

0: Nous allons revenir ici au studio après les appels des auditeurs venant de M. Delso, un étudiant à Doban, Dr. Gabin Gartolom aussi, qui nous a appelé également de Péni, et M. Moussa Bara qui nous a aussi appelé de Dame Diaras. Nous revenons au studio avec à mes côtés Aimé Delinas, bonsoir. Comment tu vas?
1: Je vais bien, Nadilom.
0: D'accord. Allez, ça va à la maison?
1: Ça va, tout va bien.
0: Ah, d'accord. Tu as quelques courriers avec toi, de nos fidèles auditeurs?
1: Exactement.
0: D'accord. Allez, d'accord, on revient avec les courriers des auditeurs. Certainement, il y en a beaucoup, mais nous allons essayer de trier. Le reste, on va garder pour la semaine prochaine.
1: Voilà. Exactement.
0: Allez.
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1: Flashback, comme on le dit, c'est l'heure de message. Coucou, bienvenue dans votre chronique Flashback ou message des auditeurs. Aujourd'hui, Nadilom.
0: Oui.
1: Nous avons tout un lot de messages venant de nos auditeurs qui nous ont vraiment manqué. Mais nous n'allons pas tout vraiment prendre les messages, mais nous allons quand même toucher quelques messages. En commençant par les premiers d'abord, coucou, bonsoir la Radio Théâtre, c'est de la part de Kaiwe Honoré. Depuis ça, j'aime les anciennes musiques car elles me rappellent mon enseignant de CE1, cours élémentaire 1. Ça c'est Kaiwe. Mais j'aimerais également dire, à chaque fois que vous envoyez vos messages, précisez-nous la ville auquel vous vous situez, ça nous fera vraiment du bien. Deuxième message, quelle joie, ça me va droit au cœur cette émission. Et vous nous avez beaucoup manqué. Mamie Depi Abéché. Merci mamie. Beaucoup salut ma radio. Moi c'est Bekongar Dimodoum. Théodore, j'aime trop cette émission. Depi Doba, merci. C'est Tagadi Nandjebay Diram. Depuis Abéché, dans le Dar Wadaï, je suis très content de revivre le passé par cette émission. Vraiment, les anciennes musiques sont très, très merveilleuses. Mais je voulais juste vous demander de me rappeler l'un des morceaux intitulé Espoir.
0: Espoir?
1: Espoir.
0: Espoir,
1: il parle de quel artiste?
0: De quel artiste? Parce qu'il y a Désespoir de Koffi Olomide. Il y a Espoir perdu.
1: Voilà, peut-être oui, c'est
0: Espoir
1: ça.
0: Perdu.
1: Okay. Peut-être c'est ça. Oui. Et là, nous disons à Ram que nous allons nous rattraper la
0: justement,
1: semaine prochaine.
0: Justement.
1: Bonsoir, je suis Nadikos Séraphin, étudiant en deuxième année de sociologie à SAR. J'adore cette émission qui me rappelle des anciennes musiques. Que Dieu vous accorde une longue vie. Amen. Bonsoir ma radio, comment allez-vous? Moi c'est Ateba Jonathan de Pissard, je suis très très content pour cette émission. Ce soir, que Dieu vous bénisse. Dernier message pour finir. Bonsoir Onaman, je suis Sakine Adoum Kawasa de Ndjari. Je disais longue vie et je le dis encore longue vie à vous. Salut les animateurs, vous allez bien? Je suis Aïcha Isaka Daab. Depuis Farsha Éthiopie, je vous dis bonsoir avec le sourire aux lèvres. Voici, c'est ici que prend fin votre chronique message des auditeurs. Merci de nous avoir envoyé vos messages. Surtout, n'oubliez pas de le faire si vous avez des suggestions et autres. Cela sera sur votre antenne.
0: D'accord.
1: Passez un bon week-end et merci.
0: Mais ils peuvent aussi, parce que c'est pas tout le monde qui a aussi des crédits pour envoyer des messages. Hein. Ils peuvent aussi écrire et puis nous déposer à la grite, à la protection de l'élément, pourquoi pas.
1: Voilà.
0: D'accord.
1: Merci.
0: Allez, c'était les deux rubriques, appel des auditeurs et les courriers des auditeurs. Nous allons écouter un peu de la musique avant de revenir.

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1: Mesdames et messieurs, pour nous permettre de bien vous servir pour améliorer cette émission Flashback, je vous rappelle que si vous avez des documents ou des histoires sur des groupes ou sur des artistes du Tchad des années 1970 ou 80, même si vous êtes membre d'une famille d'un ancien artiste tchadien, que vous voulez nous raconter son parcours musical, vous pouvez nous écrire à l'émission Merveille du passé au Flashback de la radio nationale tchadienne et déposer vos courriers à la Guérite au siège de Nanama et on peut venir réaliser l'émission chez vous avec toute l'équipe de la réalisation de Flashback car nous aimerions bien réaliser cette émission Flashback avec nos anciens artistes tchadiens mais nous sommes en manque des informations dans les émissions précédentes. J'ai réalisé avec Charijas, j'ai trouvé des informations avec Aimant de l'orchestre, tout comme l'émission avec Vox Tangile, l'émission sur Fouetalino Manu, l'orchestre Subiana Music et autres. Alors si vous constatez que je réalise trop des émissions sur les artistes étrangers, c'est parce que je consulte trop l'univers musical qui se réfère à l'ensemble des concepts liés à la musique, que ce soit d'un point de vue artistique, culturel ou technique. Donc c'est votre émission, vous pouvez me faire vos propositions en document, bien sûr.
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4: Concernant la vie privée et familiale de Gustave Igbenou Vikey, alias G. Vikey, l'époux de Mariam Simonde Kouvi, en Demangon, il a eu plusieurs enfants. Parmi eux, Georges Vikey est le plus connu publiquement. Il s'est lui-même lancé dans une carrière d'auteur-compositeur et interprète perpétuant avec l'héritage musical de son père. Après ses obsèques reçues organisées par le gouvernement béninois, la famille représentée par la veuve Myriam Simonde, Angèle, épouse Igbenou alias G.G. Vikey et sa fille Christine Igbenou, a annoncé la création d'une fondation au nom de l'illustre disparu. Au total, Gustave Igbenou Vikey alias G.G. Vikey a sorti 6 fois 45 tours et un disque de 30 tours avec au total une quarantaine de chansons dont certaines sont devenues des classiques. Qui ne se souvient pas des titres à succès de G.G. Vikey comme « Vive les mariés »,« Attention, surveillez vos femmes »,« La fête au village »,« Que Dieu te bénisse », »,« Aujourd'hui je pleure » et « Vive l'Afrique ». Et bien d'autres titres pour ne parler que de ces titres qui, malgré le temps, continuent de marquer l'actualité. L'homme qui a fait danser au son de la guitare et de la musique plusieurs générations a pendant 3 ans lutté contre la mort. L'Afrique a perdu l'une de ses plus grandes voix, qui est l'un des artistes les plus talentueux de l'Afrique des indépendances de 1960. G.G. Vikey faisait partie des catégories des artistes complets qui jouaient, composaient, chantaient et très souvent écrivaient eux-mêmes leurs textes, et ces textes étaient souvent des poèmes, des mots associés en rime avec des métaphores et autres figures de style. G.G. Vikey est un artiste que l'on n'oubliera jamais. Un artiste ne meurt jamais. Gustave Igbenou Vikey, alias G.G. Vikey, dort.

chers mélomanes de Flashback avant de se quitter, car l'Airbus 320 Griffon Amman est déjà de retour à l'aéroport Hassan Diamous de N'Djamena. Avec votre permission, nous avons reçu deux appels des auditeurs qui réclament Tao Chineur dans la version remix de son titre Iyana Bébé et aussi African Melody avec la version remix de son titre Zenaba. L'auditeur est roi et nous sommes à votre service d'ici et là. Toute l'équipe de Flashback vous souhaite bonne suite des programmes de la radio Diffusion Nationale Tchadienne.

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0: Mesdames, Messieurs, bonsoir et bienvenue à l'écoute du poste national. Il est 23h. 23h à Parla, Léré, Abéché et Amdam. C'est l'heure de suivre votre dernière information de ce samedi 18 juillet 2026. Direction Biltine là-bas, le ministre de l'Environnement. Hassan Barrett Diamou a présidé ce matin à Biltine une rencontre axée sur la paix, la cohabitation pacifique, le vivre ensemble et le troisième recensement général de la population et de l'habitat, couplé à la remise du matériel bureautique à quelques institutions de la place. Mohamed Salé Omar.
1: Tout a commencé par la présentation d'un sketch de la compagnie artistique Mandargué mettant en exergue la question de la paix, de la cohésion sociale, du bon vivre ensemble et l'amour du prochain. Dans son intervention, le ministre en charge de l'environnement, Hassan Bohid Diamous, a invité la jeunesse de la province de Wadi Fira à vulgariser les messages de paix, du pardon, de tolérance et de l'unité, tout en lui demandant de ne pas s'immiscer dans les conflits soudanais. Le chef du département de l'environnement a appelé la population à se mobiliser pour la réussite du recensement afin de permettre au gouvernement de planifier les actions de développement. Le président du conseil provincial de Wadi Fira, Mahamat Maki Adam, lui a relaté quelques difficultés auxquelles sont confrontés les agents recenseurs sur le terrain. Le délégué général du gouvernement auprès de la province de Wadi Fira, Brahim Issa Galmaï et la sénatrice Halime Boy se sont relayés pour inviter la jeunesse à une utilisation responsable des réseaux sociaux. Le ministre Hassan Bohid Diamou a remis des matériels bureautiques au bureau du CNJT, Conseil national de la jeunesse du Tchad, et celui du Conseil national des affaires islamiques, section de Wadi Fira. Biltine, Mahamata Le Oumar, Radio Tchad.
0: Merci Mohamed Salé Omar. L'Office national pour la promotion de l'emploi, ONAP, en collaboration avec le cabinet d'EN Business Solutions, a procédé hier samedi au lancement officiel de la formation sur les techniques de transformation des produits locaux. C'est à l'intention des 100 jeunes filles issues des différentes communes de la ville de Ndjamena. Nekorimi, Rosine, dites-nous quelle est l'importance de cette formation.
2: La présente formation permettra aux bénéficiaires d'acquérir des compétences techniques, pratiques et entrepreneuriales dans les filières porteuses offrant des perspectives de création d'activités génératrices de revenus. Au-delà de l'acquisition d'un simple métier, ces assises ambitionnent contribuer durablement au développement économique et social du pays. Pour le directeur de cabinet DN Business Solutions, David Nahar, cette formation ouvrira de nouvelles opportunités de création d'emplois aux jeunes.
3: Les produits de notre terroir constituent une richesse exceptionnelle. Pourtant, leur véritable potentiel ne se révèle lorsqu'ils sont transformés avec savoir-faire, présentés avec professionnalisme et commercialisés avec intelligence. C'est précisément cette vision que nous souhaitons partager avec vous.
2: La chef de division de l'orientation, de l'intermédiation et du développement des compétences de l'ONAP, Kongila Makai, souligne que le chômage des jeunes reste un défi à relever.
4: Le chômage des jeunes demeure, en un moyen douté, l'un des défis majeurs auxquels notre pays est confronté. Or, les opportunités d'emploi salarié restent malheureusement limitées face à une demande sans cesse grandissante. Face à cette réalité, il devient impératif de promouvoir des solutions innovantes permettant à la jeunesse de devenir actrice de son propre avenir en créant elle-même ses opportunités. La formation professionnelle conjuguée à l'entrepreneuriat constitue aujourd'hui l'un des leviers les plus efficaces pour renforcer l'employabilité et encourager l'auto-emploi.
2: Cette formation est une véritable opportunité qui s'offre aux jeunes et contribue sans nul doute à la réduction du chômage.
0: Nekorimi Rosine, la 12e conférence internationale des femmes faiseurs d'espoir est ouverte hier, ici même à Ndjamena. C'était au cours d'une rencontre qui a réuni des femmes chrétiennes leaders venues de plusieurs pays d'Afrique et de l'Europe. Le récit de Alaya Malmas Rameria.
5: Cette édition pose un diagnostic audacieux à travers son thème central, famille, pilier de développement d'une nation. L'objectif affiché par les organisateurs est de démontrer que la croissance économique et la stabilité d'un pays comme le Tchad ne dépendent pas uniquement des réformes macroéconomiques, mais d'abord de la solidité de la cellule familiale. La mission des faiseurs d'exploit est de relever, former, accompagner et équiper des femmes leaders afin qu'elles transforment leur famille, influencent leur communauté et contribuent au développement de leur nation. La conférence a été rythmée par plusieurs sessions articulées autour de différents axes, à savoir l'éducation des enfants avec des valeurs qui résident au défi de l'époque actuelle, la gestion des ressources du foyer et la stabilité familiale face aux crises. Les interventions ont été marquées par des témoignages poignants d'entrepreneurs africains ayant réussi à bâtir des empires économiques en s'appuyant sur des dynamiques familiales et solidaires.
0: Dernièrement de ce journal, parlons sport. Après leur élimination en demi-finale, la France et l'Angleterre se retrouvent une dernière fois sur la scène mondiale pour disputer. Et c'est déjà, le match a commencé de 22h heure de N'Djamena, le match de classement de la Coupe du Monde 2026, un rendez-vous qui déterminera le troisième de la compétition et le vainqueur de la médaille de bronze, Galami Assil.
6: Les Bleus ont vu leur parcours s'arrêter face à l'Espagne au terme d'une demi-finale disputée. De leur côté, les Three Lions ont été éliminés par l'Argentine, championne du monde en titre, malgré une prestation engagée. Si ces matchs ne mènent pas au trophée suprême, ils revêtent une importance particulière pour les deux sélections. Au-delà de la médaille de bronze, il s'agit de terminer la compétition d'une note positive, de récompenser les efforts fournis tout au long du tournoi et de confirmer leur statut parmi les meilleures nations du football mondial. La France tentera de répondre après la déception de son élimination et de démontrer sa capacité à répondre présente dans les grands rendez-vous. L'Angleterre, elle aussi, voudra effacer l'amertume de sa défaite en demi-finale et offrir une dernière victoire à ses supporters. Les deux équipes disposent d'un effectif talentueux et auront à cœur de conclure leur campagne mondiale avec une victoire prestigieuse. Le vainqueur repartira avec la troisième place de la Coupe du Monde 2026 et la médaille de bronze, tandis que le perdant quittera la compétition au pied du podium. Avant la grande finale opposant l'Espagne à l'Argentine, dimanche 19 juillet 2026, ce duel entre la France et l'Angleterre constitue l'ultime occasion pour les deux sélections de terminer leur aventure sur une bonne note.
0: Galami Assil, merci. C'est avec cette note en sport qui se referme cette dernière édition de ce samedi 18 juillet 2026. Merci à toutes et à tous pour votre bien aimable écoute. La technique, c'était l'affaire de Yarna Yves. La présentation, Marie Laguili Barman. Excellente soirée sous la protection d'Allah. Rendez-vous demain, Inch'Allah.

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L'émission sera spéciale en hommage à Jacob Félix Devarié de l'orchestre Kassav.

Mesdames, messieurs, amis auditrices, auditeurs et mélomanes de l'émission Flashback, bonsoir et bienvenue. Pour ce numéro, Flashback rend hommage à une grande figure de la musique guadeloupéenne, Jacob Desvarieux. Pour vous permettre de vous installer pour un voyage musical d'une durée de 60 minutes, je vous propose le titre Banzawa de Jacob Desvarieux, sorti en 1983.

Jacob Félix Desvarieux est né le 21 novembre 1955 à Paris, dans le 14e arrondissement. Sa mère l'amène en Guadeloupe après quelques mois. Il vit pendant 10 ans entre Guadeloupe et la Martinique. Ensuite, il part au Sénégal et vit jusqu'à l'âge de 12 ans. À 10 ans, sa mère lui offre une guitare. La musique occupe une grande place dans la vie de Jacob. Il devient arrangeur à l'âge de 16 ans avec ses amis Francis Coletan et Philippe Drey, pour ne citer que ceux-là. Ils fondent un groupe de rock, The Bad Crest, puis, pour des raisons plus commerciales, Sweet Bananas. Ils ont enregistré le titre Belbao Dance pour être générique d'une émission nationale du jeu sur RMC. Ensuite, membre du groupe Ozila. De retour à Paris, à l'époque du disco, Jacob Félix Desvarieux rencontre Pierre-Édouard Desumus et Freddy Marshall, originaire des Antilles, et fonde en 1979 le groupe antillais Kassav. Tous ensemble, ils ambitionnent d'installer un nouveau style musical à partir de la musique traditionnelle de la Martinique et de la Guadeloupe. Le nom Kassav, qui s'écrit K-A-D-S-A-V, fait référence à la Kassav, qui s'écrit C-A-D-S-A-V-E, est une galette de manioc en créole.

0: En 1999, il sort un album solo, Efrasinus Blue. Puis en 2003, il réalise avec le roi Passy et sa formation Bissouna Bissou, un collectif de hip-hop franco-congolais formé en 1997. Bissouna Bissou qui signifie entre nous. Jacob Duverrier sort une chanson sur l'album Dealer de Zouk, Laisse parler les gens, un trio composé de Jacob, Passy, Jésus Labille et Sheila.
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unissant entre autres les voix de Joseline Berrois, Jean-Philippe Martelé, Jean-Claude Némeron ou encore Patrick Saint-Éloi ou Saint-Éloi, commence les tournées en 1982 et c'était le succès. Après plusieurs zéniths et un disque d'or, le groupe rayonne à l'international grâce à son titre phare, Zoukla, c'est le médicament noni.

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2: Mesdames et messieurs, à l'écoute de votre émission Flashback, vous le rappelez, nous avons aussi deux rubriques, à savoir les courriers des auditeurs et les appels aussi de nos fidèles auditeurs de l'émission Flashback. Alors, pour ce soir, nous allons nous rendre du côté de Doba. Oui, Doba. Monsieur Yeremadi Delso. Delso, bonsoir.
3: Bonsoir.
2: Bienvenue dans Flashback de Doba. Nous allons nous rendre dans le Mandoul. Hein. Docteur Tergabin Ngartolum, bonsoir.
3: Bonsoir, Nadir Mbaye Touba.
2: Vous allez bien?
3: Bonsoir, la radio. Oui, on se porte bien comme le poisson dans l'eau.
2: D'accord. Ok, ça c'est très bien ça. Comment va Penny?
3: Oui, Penny va très bien. La population de Penny se porte encore bien.
2: Allez, docteur Gabin, vous gardez la ligne. Voir avec notre troisième auditeur qui nous appelle du côté d'Amdiaras, Moussa. Monsieur Moussa Bala.
4: D'accord. Ouais, je suis à l'écoute.
2: Moussa, comment vous allez?
4: Nous allons très bien ici à Amdiaras.
2: D'accord. La coquette ville d'Amdiaras, c'est comme ça que j'appelle. Hein.
4: Ah, ok, c'est bien.
2: D'accord. C'est bien. La maison et vous-même?
4: La maison, ça va, la famille, ma petite famille, ma petite famille aussi avec moi ici à Amdiaras.
2: Revenir vers monsieur Delso. Oh, vous êtes étudiant à Doba? Quelle filière?
4: C'est anglais.
2: Anglais?
4: Oui, oui.
2: D'accord. Allez, dites-nous comment vous trouvez l'émission Flashback?
4: Je m'intéresse beaucoup avec l'émission Flashback.
2: Oui, d'accord. Ça vous permet d'étudier?
4: Oui, oui.
2: D'accord. Alors, dites-nous comment se porte Doba maintenant?
4: Doba va bien.
2: D'accord. Monsieur Delso, l'émission Flashback vous permet d'étudier, mais moi, j'ai constaté qu'il y a certains, quand ils sont en train d'étudier, ils ne veulent pas trop de bruit à côté. La musique ne vous gêne pas, non?
4: Oui, mais pour nous, les autres, ça nous permet d'étudier. Quoi.
2: Quelles sont vos suggestions par rapport à cette émission?
4: Donc, Flashback, en ce temps, il n'y a pas à la radio RNT, mais maintenant, la vie, Flashback est là encore. Là. Ça me permet de faire la lecture, de faire tout ce que je veux.
2: Alors, à Doba, par exemple, quand on prend le week-end, vendredi, samedi, le jeune de Doba, qu'est-ce qu'il fait exactement?
4: Ah, ok. À Doba, il y a des mouvements ici. Même s'il n'y a pas l'argent, il y a le mouvement.
2: Vous avez aussi des maquis qui organisent aussi Bala Papa. Si oui, quelles sont les musiques que vous appréciez là-bas? Surtout vous.
4: Bon, des Bodero, quoi.
2: Ah, Bodero.
4: Ah, ici, à Doba, la majorité Bodero qui anime ça. Après, c'est engagé aussi. Peut-être même. Ici, à Doba. Sinon, moi, j'aime beaucoup la musique de l'autre. Vous, ça aimez. Avec mon défi.
2: Oui, ça c'est sur le plan national. Alors, à l'international, quels sont les véhicules que vous aimeriez écouter?
4: Bon, international, je souhaite la musique aussi le musée.
2: Bon, mais merci beaucoup, monsieur Delso. Bien les choses également, c'est que nous reçoivons en ce mois du côté de Doba. Merci et très bonne soirée à vous.
4: Bonne soirée à vous. Merci.
2: Allez, de Doba, nous avons docteur Gabin Ngartolum. Bonsoir.
3: Bonsoir, mon animateur Nadil Mbaye Touba.
2: Comment vous allez?
3: Je me porte à merveille.
2: D'accord. La maison et surtout la famille?
3: Oui, tout va bien.
2: D'accord. Bienvenue dans Flashback.
3: Oui.
2: Alors, vos appréciations par rapport à cette émission?
3: L'émission Flashback est une incontournable émission, donc je suis souvent.
2: Merci.
3: À tout moment, je fais que suivre ici. Même à le manger, j'essaie d'abandonner et venir pour suivre lorsque l'émission se produit.
2: Alors, vous mangez d'habitude à partir de 22h?
3: Oui, si à le manger, si à le manger.
2: Ah bon, ça vous gêne pas?
3: Non, ça ne me gêne pas.
2: D'accord. Allez, dites-nous, quels sont les musiques que vous aimeriez écouter, surtout d'abord sur le plan national, en ce qui concerne les veilleries, oui, aussi, parce qu'on a les qui parlent les veilleries, on a les charis jazz, on a les ceci et cela. Quels sont les titres que vous appréciez d'abord côté national?
3: Oui, vous savez, comme j'ai aimé cette émission, c'est mon papa qui m'a ouvert la porte.
2: Ouais. Puis,
3: sur le plan international, mon papa c'était un aventurier. Et voilà, il me parlait beaucoup de musique de Nico Mbarga.
2: Mm-hmm.
3: Il me parlait de la musique de Guilobé dans son L'Office dégagé. Il me parlait de Orlif Mabélé.
2: Ah bon?
3: Et voilà, et c'est bien de musique en fait à ce que j'ai aimé cette émission, puisque à tout moment, quand j'écoute, je me rappelle de ce que mon père me dit et ça me donne du joie.
2: D'accord.
3: Et il se peut que si je mets la musique ou bien je suis en train d'écouter, mon papa m'approche et il me dit que voilà, s'il écoute cette musique, ça lui rappelle de sa jeunesse.
2: Ok.
3: Oui, sur le plan national, nous avons aussi des incontournables artistes que je suis souvent. Il y a Sembe Tebao, il y a Laurent Satourne, il y a le défunt Talino Manu. Voilà, ces artistes sont ceux-là qui donnent l'importance à notre pays. Ils chantent pour l'amour. Et c'est pour la cohabitation pacifique. Voilà, en quelques mots, c'est que je retiens sur les artistes du Tchad, les artistes de mon pays.
2: Ok. Alors, docteur Gabin,
3: oui.
2: Permettez-moi de vous rappeler que cette émission est spécialement pour rendre hommage à Tchakob Desvarieux. Vous le connaissez?
3: Oui.
2: De l'orchestre Kassav.
3: Oui, Kassav, oui.
2: Oui, il a rendu l'âme en 2021.
3: Oui, oui, Kassav.
2: Voilà. Quels sont les titres que vous appréciez dans l'orchestre Kassav?
3: Kassav, bon, vous savez qu'il a chanté beaucoup, mais je
2: oui,
3: n'ai pas
2: oui.
3: retenu un petit film.
2: C'est
3: et
2: vrai.
3: Dans son lotus,
2: oui, c'est ce qui est en fond sonore. Écoutez, regardez. Voilà, c'est ce qu'on vous propose là. Écoutez un peu. D'accord. Voilà, c'est ça. Alors, vous écoutez?
3: Oui, exactement, j'écoute, c'est mon goût préféré.
2: D'accord. Donc, il chante. Oui, oui,
3: exactement. La, la, la, la, la, la, la, la, la.
2: D'accord. Allez, ouais. Donc, nous rendons hommage à Jacob Félix Desvarieux. Alors, en dehors de ce titre, vous aimez encore quel titre de groupe Kassav, de l'orchestre Kassav?
3: Oui, Kassav, comme je venais de dire, je n'ai pas...
2: Il chante toujours avec Joseline.
3: Exactement, exactement. Quand il chante, vraiment, j'ai envie toujours de danser.
2: Ah bon?
3: Parce qu'il fait partie d'une figure emblématique de la musique africaine, donc on ne peut jamais l'oublier.
2: Ça, c'est vrai. Vous avez des suggestions par rapport à cette émission?
3: Oui, cette émission est une émission, vraiment une émission, donc il se peut que les responsables de l'ONAMA doivent déployer assez de moyens pour soutenir cette émission, afin qu'il parte de l'avant.
2: Vraiment, merci.
3: Puisque c'est une émission vraiment qui nous donne du joie, qui nous rappelle beaucoup de choses, parce que il y a certains papas qui réunissent les enfants dans la soirée, ils les rappellent beaucoup de choses. Quand l'artiste chante, il essaye de nous expliquer à partir de là, on peut être sur le droit chemin, puisque c'est pas seulement aller faire quelque chose, mais la musique aussi sensibilise la musique forme l'homme à être complet.
2: Ouais. Alors, docteur Gabin, nous vous remercions, nous avons beaucoup des appels ce soir.
3: Je salue toute la population de Bénin.
2: Oui.
3: Au nom de Gabin Gartoyum, connu sous le nom de Joe Biden.
2: Joe Biden, docteur Joe Biden.
3: Oui, Joe Biden, exactement, exactement. Je salue aussi mon technicien à côté de vous là-bas.
2: D'accord, c'est Madi.
3: Madi, bonjour beaucoup à vous, Madi.
2: D'accord, et puis à côté de moi se trouve Aimé de l'UNASU.
3: Je salue beaucoup Aimé, sans aussi oublier la fratrie de Nadil Mbaytoubam, le petit-fils de Talardomos.
2: Merci.
3: Merci.
2: Docteur Gabin, merci beaucoup. Après Penny, nous sommes à Mdjaras avec M. Moussa Bala. Moussa, vous allez bien?
5: Bien, quand même, ici à Mdjaras.
2: D'accord, bienvenue dans Flashback.
5: Ok, merci également.
2: D'accord, vous avez l'habitude de suivre cette émission?
5: Oui, j'ai l'habitude de suivre cette émission. En général, elle va bien avec les musiques et puis les jeunes d'Ambiaras qui collaborent bien et puis ils écoutent souvent les musiques nationales telles que les Sambeté et les Salino, les Kazonga, tout ça. Et puis c'est ça notre musique ici à Ambiaras. Et Ambiaras va bien, Ambiaras c'est une belle ville. On va vous inviter une fois avec les jeunes et puis on va passer une bonne journée.
2: D'accord. Nous allons revenir ici au studio après les appels des auditeurs venant de M. Delso, un étudiant à Doban, Dr. Gabin Gartolum aussi, qui nous a appelé également de Penny, et M. Moussa Bala, qui nous a aussi appelé de Dame Diaras.

0: Nous revenons au studio avec, à mes côtés, Aimé Delina, bonsoir. Comment tu vas?
1: Je vais bien, Nadilo.
0: D'accord. Allez, ça va à la maison?
1: Ça va, tout va bien.
0: Ah, d'accord. Tu as quelques courriers avec toi, de nos fidèles auditeurs.
1: Tout à l'heure.
0: Mais avant de découvrir ces courriers, il faut le rappeler que nous sommes en train de rendre hommage à Jacob Félix Devarieux de l'orchestre Kassav. Alors, tu connais quand même l'artiste?
1: Bon, j'ai quand même suivi quelques morceaux. Donc, comme nos.
0: Lesquels? Donne un titre.
1: Bon, je serais comme cet auditeur.
0: Ah, qui a fait
1: qui
0: tintin,
1: nous
0: tintin,
1: disait, il nous dit. Voilà, c'est une de ces chansons que j'ai beaucoup aimé et aussi Kaimama.
0: Kaimama, ça
1: voilà.
0: C'est la voix de Jésus Berroir.
1: Exactement.
0: D'accord. Allez, d'accord, on revient avec les courriers des auditeurs. Certainement, il y en a beaucoup, mais nous allons essayer de trier. Le reste, on va garder pour
1: la semaine prochaine.
0: Voilà.
1: Exactement.
0: Allez.
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1: Flashback, comme on le dit, c'est l'heure de message. Coucou, bienvenue dans votre chronique Flashback ou message des auditeurs. Aujourd'hui, Nadilom.
0: Oui.
1: Nous avons tout un lot de messages venant de nos auditeurs qui nous ont vraiment manqué. Mais nous n'allons pas tout vraiment prendre les messages, mais nous allons quand même toucher quelques messages. En commençant par les premiers d'abord, coucou, bonsoir la Radio Tchad, c'est de la part de Kaiwe Honoré. Depuis ça, j'aime les anciennes musiques car elles me rappellent mon enseignant de CE1, cours élémentaire 1. Ça c'est Kaiwe. Mais j'aimerais également dire à chaque fois que vous envoyez vos messages, précisez-nous la ville auquel vous vous situez, ça nous fera vraiment du bien.
0: Ça c'est vrai.
1: Deuxième message, quelle joie, ça me va droit au cœur cette émission. Et vous nous avez beaucoup manqué. Mamie Depi Abéché. Merci mamie. Beaucoup salut ma radio. Moi c'est Bekongar Dimodoum. Théodore, j'aime trop cette émission. Depi Doba, merci. C'est Tagadil Nandjebay Diram. Depuis Abéché dans le Dar Wadaï, je suis très content de revivre le passé par cette émission. Vraiment, les anciennes musiques sont très, très merveilleuses. Mais je voulais juste vous demander de me rappeler l'un des morceaux intitulé Espoir.
0: Espoir?
1: Espoir.
0: Espoir, il parle de
1: quel artiste?
0: De quel artiste? Parce qu'il y a Désespoir de Koffi Olomide. Il y a Espoir perdu.
1: Voilà, peut-être
0: oui,
1: c'est
0: Espoir
1: ça.
0: Perdu.
1: Peut-être c'est ça. Et là, nous disons à Ram que nous allons nous rattraper la semaine prochaine.
0: Justement.
1: Bonsoir, je suis Nadikos Séraphin, étudiant en deuxième année de sociologie à SAR. J'adore cette émission qui me rappelle des anciennes musiques. Que Dieu vous accorde une longue vie. Amen. Bonsoir ma radio, comment allez-vous? Moi c'est Ateba Jonathan de Pissard, je suis très très content pour cette émission. Ce soir, que Dieu vous bénisse. Dernier message pour finir. Bonsoir Onaman, je suis Sakine Adoum Kawasa de Ndjari. Je disais longue vie et je le dis encore, longue vie à vous. Salut les animateurs, vous allez bien? Je suis Aïcha Isaka Daab. Depuis Farsha Éthiopie, je vous dis bonsoir avec le sourire aux lèvres. Voici, c'est ici que prend fin votre chronique Message des auditeurs. Merci de nous avoir envoyé vos messages. Surtout, n'oubliez pas de le faire si vous avez des suggestions et autres. Cela sera sur votre antenne.
0: D'accord.
1: Passez un bon week-end et merci.
0: Très bien. Ils peuvent aussi, parce que c'est pas tout le monde qui a aussi des crédits pour envoyer des messages. Hein. Ils peuvent aussi écrire et puis nous déposer à la grite, à la protection de l'ENEMA, pourquoi pas.
1: Voilà.
0: D'accord.
1: Merci.
0: Allez, c'était les deux rubriques, Appel des auditeurs et les courriers des auditeurs. Nous allons écouter un peu de la musique avant de revenir.
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Jacob Desvarieux a également sa propre carrière solo. Après plusieurs albums, il crée en 1987 le concours de chant Le Rêve Antillais. En 2017, il devient parrain de l'association Un pour tous, tous pour l'autisme. Jacob a plusieurs albums, dont les titres Cela Giro, sorti en 1987.

Jacob Devarieux a fait aussi du cinéma et de la télévision en 2009 dans Femmes de la loi saison 9 et 7, épisode 4 d'Amadou, 2014-2015 Frères d'armes, série télévisée historique de Richard et Pascal Branchard. En ce qui concerne la décoration, Jacob Devarieux est officier de l'ordre de la Légion d'honneur, officier des arts et des lettres, officier de l'ordre du mérite sénégalais en 1996 et chevalier de l'ordre

Diabétique, Jacob Desvarieux bénéficie d'une greffe rénale que pour lutter contre le rejet de l'organe greffé à prendre à vie en traitement immunosuppresseur qui réduit la réponse immunitaire à des injections, mais réduit également la réponse immunitaire à la vaccination. Il reçoit 3 injections de vaccin contre la COVID-19, mais lorsqu'il contracte la maladie en juillet 2021, son système immunitaire ne répond pas. Il était hospitalisé au CHU des Abîmes où il est placé dans un coma artificiel afin que lui soient prodigués les soins nécessaires. Il meurt des suites de la COVID-19 le 30 juillet 2021 à l'âge de 65 ans. Inhumé le 5 août 2021 au cimetière de Saint-François en Guadeloupe. Une messe en son hommage réunissant plus de 600 personnes a été organisée le 16 août à l'église Saint-Sulpice de Paris. Un artiste ne meurt jamais. Jacob Félix Desvarieux dort. C'est pratiquement terminé pour ce numéro de Flashback en hommage de Jacob Desvarieux à la technique Mahdi Mahamat Abdoulaye, réalisation Abdoulaye Toche.

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